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2: Bonjour et bienvenue sur Radio One, il est 5h. Et voici votre premier flash avec Rodney Pierre-Louis. Bonjour Rodney.
3: Bonjour Avi, bonjour à tous. L'ancien ministre des Affaires étrangères Alain Ganou est attendu à la FCC à 13h ce mercredi. Le leader du mouvement patriote mauricien doit être interrogé dans l'enquête de l'attribution d'un contrat d'approvisionnement en carburant de 30 milliards de roupies à Mercantile and Maritime Investment. Les enquêteurs souhaitent notamment obtenir des explications sur une réunion tenue au PMO le 20 juin 2023 au cours de laquelle la STC aurait été poussée à attribuer ce marché à cette société. Après Pravin Jugnauth et Manish Gobin, Alain Ganou est le troisième ancien haut responsable à être convoqué dans cette affaire. Le Marston Registrar ainsi que la chef juge ont donné l'assurance au senior counsel Désiré Bassett qu'il pourra utiliser la rampe d'accès à la Cour suprême après qu'il a été éconduit par le service de sécurité. Dans l'intervalle, la chairperson de la PSC a également eu des soucis pour pénétrer dans l'enceinte de la Cour suprême hier. Le cas de Maître Désiré Bassett, selon le président du Bar Council, Maître Antoine Domingue, équivaut à une violation de l'Equal Opportunities Act. Maître Antoine Domingue nous en dira plus dans le Focus après le journal de 8h. Le groupe CEO de SBM Holdings Limited, Raoul Gufflet, a été suspendu avec effet immédiat à la suite d'une enquête interne. Le conseil d'administration du groupe a émis un communiqué hier soir pour annoncer sa décision. Des actions disciplinaires ont été initiées contre Raoul Gufflet depuis décembre 2025. Des pressions avaient été exercées, au sein du SBM Holdings pour la suspension de son CEO. Et puis à l'étranger, le bilan du puissant séisme qui a frappé hier la préfecture de Kumamoto dans le sud-ouest du Japon s'est alourdi à 5 morts. 2 femmes ont perdu la vie dans un centre commercial. 3 autres décès ont été enregistrés ailleurs sur l'île de Kyushu d'après l'agence japonaise de gestion des incendies et des catastrophes. Voilà, c'est la fin de ce flash. Merci de l'avoir suivi. On se retrouve à 6h.
2: Merci beaucoup, Rodney Pierre-Louis.
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2: Et on est mercredi le 29 juillet 2026. Voyons les prévisions pour les prochaines 24 heures. Plutôt nuageux ce matin avec des averses, surtout sur la moitié est de l'île et sur les hauteurs. Ces averses seront localement modérées. Des poches de brouillard sont aussi prévues. Côté température, il fera entre 21 et 23 degrés sur le plateau central et entre 25 et 27 degrés dans les régions côtières. Le vent sera léger et variable tôt ce matin, soufflant de l'est à environ 15 km/h au cours de la journée. La mer sera forte au-delà des récifs avec des houles du sud-ouest de l'ordre de 2,50 m, s'améliorant graduellement au cours de cet après-midi. Les sorties en haute mer sont déconseillées ce matin et cet après-midi. Le soleil nous dira bonjour à 6h41 et ira se coucher à 17h51. Bonne écoute et bienvenue sur Radio One. 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

Bonjour et bienvenue sur Radio One. C'est Avi au micro pour votre émission Matin Bonheur. Il est 5h07 et on espère que voilà, tranquille, bien réveillé, pas trop fatigué, parce qu'il y a des fois des gens dont voilà, quand vous êtes levé, vous êtes les cocasses cassées, ça veut dire mal dormi, ça veut dire une levée, m'a dit de temps en temps, ce met là une coupe dans gauche, une coupe dans droite, pas bien poté qui bise, mais là, on espère que ça va. Si pangais ça a calé ce met là, les amis, donc faites-nous savoir. Bon, je vous donne un conseil, écoute ça, passe tes maths là. Non, je rigole. Allez, n'oubliez pas donc le concept de cette émission, vos dédicaces sur le 5 853 7721 par WhatsApp là déjà, avant de commencer pas mal de dédicaces, finir rentrer, abonné à maman. Également sur le 210-8910, ça vous appelle, voilà, on vous attend. Et là, pensée spéciale à nos amis donc voilà, qui sont... déjà au travail, voilà, ma camarade qui travaille à l'hôpital, donc pour le shift de ce soir et de ce matin, donc voilà, qui déjà paiement aux olives fofo et qui nous écoute, et on vous embrasse mes amis, donc courage à vous, force, pas baisse les bras, Manzoli, et aussi à nos amis policiers, voilà, qui sont déjà donc voilà, aux casernes, dans les postes, etc., à travers le pays, qui en même temps écoute nous, bien préposés pour aller, donc courage à vous, et merci d'être là, et surtout les amis, n'oubliez pas, le meilleur de la musique, bah oui, si bien dans la musique, dans l'émission, pas beaucoup comprenant, on y est tout de suite, c'est Nay Your One in a Million, ça arrive tout de suite pour vous sur Radio 1, on est ensemble jusqu'à 6h, bonne écoute, bon réveil, c'est Matin Bonheur sur Radio 1.

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Merci d'être là avec nous et votre fidélité, ça compte beaucoup. Et là, dans quelques instants, on arrive avec vos dédicaces sur le 5853-7721. Tout de suite, c'est Chimène Badi. Retomber amoureux. Bah ouais, les amis, donc, de jour en jour, quand vous avez des opportunités, surtout, pas qu'il y a un matin. Non, quand vous avez des opportunités, vous avez des opportunités, voilà. Retombe amoureux de cette personne-là, parce que on change avec le temps, hein. Une séparation, une distance qui fait, bien retomber. Voilà. Rappelle la première fois de Tizouane.

0: 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Et là, Gilbert nous dit quand nous amoureux, nous pas quitte l'air. Ah ouais, c'est vrai, les amis, nous pas prendre en compte l'air, les temps, etc. Et Gilbert qui nous dit voilà, joyeux anniversaire en ce 29 juillet à ma nièce Jessica de la part de sa maman Gilbert, sa sœur Mélissa, son bof, voilà, Pascal, sa tante Taslima, sa cousine Chania, son fidèle compagnon Thierry et moi-même. Voilà, Gilbert, longue vie à elle, son oncle Gilbert. Bonne journée. Merci beaucoup pour ce message. D'autres arrivent dans quelques instants.
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Il est 5h18 et vous écoutez Radio 1, matin bonheur pour vous. Et là, en direction le WhatsApp de la radio 5 8 5 3 7 7 21. Allez, on y va pour les dédicaces. Bonjour Avi, bonjour à tous les amis du matin. Bonjour à mon oncle Jean, la vigilante, ma marraine Brigitte de Cité Atli. Et bonne santé à Anadèse, voilà, de Laura, du côté de Rivière des Anguilles. Merci beaucoup Laura, fidèle au poste. Également, voilà, bonjour à notre amie qui s'appelle Annie. Une chanson pour Kumaren, Pouvamnam, Garen, Ameidi, Amba, Cheti de Grand B. Maman, Grand B tout l'homme, maman, Grand B les bonheurs. Bonjour, oui, ça va? Ça va, ça sans démence pour Cindy, Navin, Kimberly, Shania, Alesha et Isabella de Londres, Axel Nagen de Curpip, Elisa, Vira Patraine de France, les deux Yvette, les deux Nadège, Anne-Marie, Suzy, Micheline, Laura, Josiane, Margaret, Marise, Sylviana et toutes mes amies. Voilà, merci, gros bisous à toi, bon courage, par la grâce de Dieu, c'est Rosemée de Trinkbar qui nous envoie ce message. Merci beaucoup, Rosemée. Voilà, courage aussi et bonne journée. Ben, Manzoli, pas baisse les bras. Bonjour à tous, j'espère que vous allez bien. Me demander une chanson pour mes enfants, mes petits-enfants. Belle-fille, ma belle-fille madame Karen et mon gendre Kenjiro. Et à toute la famille, voilà, André. Et à tous ceux qui peuvent reconnaître moi, hein, de la part de Ghislaine. Merci beaucoup Ghislaine. Là, moi c'est tout du monde finirait reconnaître tout bien, bien comment bien là. En tout cas, merci pour les messages les amis, ça fait plaisir. Dans quelques instants, arrive avec d'autres dédicaces. Et n'oubliez pas, 210-8910. Coucou à Jane qui nous écoute et qui nous a appelé il y a quelques instants, voilà, qui fait un gros coucou à tout le monde qui nous écoute et en même temps, voilà, un petit comme ça, un peu prier pour il y a le pays, donc voilà, Japon qui a été secoué par un tremblement de terre. Nous trouvons comment ça tombe, NDL, dans quelques personnes finettes portées manquant, même disparues, donc les amis, donc quoi, vous avez prié surtout, donc voilà. Hein, pour nos pays, nous banzil, Rémi Assis rendent grâce, surtout qui, voilà, nous vivent bien d'un pays que tranquille, malgré qui, dans mes défauts, oui, nous reconnaître, mais non, bonne santé, voilà, nous pas faire face à une calamité comme ça. Et nous prier pour nos bonnes voisins aussi. Allez, tout de suite, c'est Big Mountain. 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Il est 5h20. 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

0: 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Merci d'écouter Radio 1, les amis, là, direction le téléphone 210-8910. Suzy avec nous, bonjour.
1: Bonjour, Abdi.
0: Ça va?
1: Très bien, merci.
0: Super, en pleine forme. Suzy, rappelez-nous de quel côté?
1: Je suis précisément sur la Mitié. Loin de Rivière-du-Rempart. Bon, j'ai Rivière-du-Rempart.
0: Oh, extra top ça. Bien, bien. Un endroit bien mouvementé.
1: Oui,
0: en journée, nous qu'à dire.
1: Oui,
0: enfin, bien busy. Oui. C'est avec la chambre bleue qui tout, moi dis. Mais en tout cas, ça fait plaisir. Qui est où levé, Suzy?
1: Mais pour moi, le plaisir est immense parce que de pouvoir parler avec vous, Andip, tous les jours, tous les matins, je vous écoute.
0: Et
1: beaucoup de plaisir.
0: Ah ben merci, ça fait.
1: Ouh là là là.
0: J'apprécie, merci beaucoup.
1: Beaucoup, beaucoup, beaucoup. Moi dis oui, ça oui, nous n'y a rien.
0: Un régain aux vitamines, comment dire?
1: Une bonne vitamine. Nous commençons la journée bien.
0: Ah oui, c'est ça qui est bien.
1: Je suis très, très, très, très contente.
0: Ah, merci beaucoup.
1: De vous écouter, hein, le matin. Oh oui.
0: Ah.
1: Et oui, je demande le prochain indice à Di pour mon petit-fils Andrew et Andy,
0: oui,
1: qui viennent de mettre un bébé au monde.
0: Oh, you, félicitations.
1: Merci, merci. Figurez-vous, c'est le 9e arrière-petit-enfant.
0: 9e, ok, d'accord, moi tu comprends bien 9e bébé, putain, c'est pas très cool. En tout cas, ben, bravo, bienvenue donc ce petit bout de chou, voilà, qui fait qu'arriver Dibor, qui est le nouveau Limon.
1: Oui.
0: Rempli d'amour, là, la famille bien gâte, Lila.
1: Ah oui, ah, ben, oui, oui, très, très contente, oui, oui. Et pour mes deux filles, Dorine et Lilette.
0: Oui.
1: Pour mes, quatre petits enfants.
0: Oui.
1: Quatre enfants.
0: Ok, d'accord.
1: Quatre petits enfants et 9 arrière.
0: 9, 9e là, il n'a ajouté là. Si vous tiens,
1: oui, oui, oui, là. Tu en as 8, il
0: oui.
1: a ajouté
0: 9. 9 là. Ah, mais c'est bien. 0,10 là, 0,10 là.
1: Oui, oui. Ah, ben, je suis très, très contente, très fière.
0: Ah, ben, oui, surtout.
1: Et moi, j'ai 89 ans.
0: Ok, d'accord. Pas pourquoi, hein, la voix bien zen. Et tu crois, oui, là. Ou la moitié l'as là.
1: Enfin, après, pour aller dans tout, là.
0: Eh non, du tout, pas à cause comme ça, du tout. En cause zen, là, là, encore, nous, quand on connaît longtemps, bien, bien longtemps, on m'a dit, tu peux vivre bien, bien longtemps.
1: Oui.
0: Extraordinaire, ça, tu peux vivre là aux 100 ans, 150, etc.
1: Oui.
0: Ben, tout ça, là, comment on dit ça, là, dans la consommation, on m'a dit, ben, ce qui nous mange, et aussi, oui, dis-moi longtemps, oui, tu peux vivre beaucoup, ou bien, oui, ça, quand ça, plus bien qu'il moi, c'est beaucoup d'activité, beaucoup physique, etc.
1: Oui.
0: Et moi, c'est beaucoup.
1: Oui, oui.
0: Ah, c'était dans le tour en place, dans le tour. Bon, c'est pas pour galoper, vous apprenez le tour pas galoper. Allez, Suzy, c'est tout comme dédicace?
1: Bien, bien contente. Ben, voilà, c'est tout. J'ai mes enfants et mon bonhomme qui est encore au lit.
0: Ok, toujours un peu de deux là.
1: Oui, oui, 92, hein.
0: 92, hein, ben oui.
1: Bientôt 93. Et voilà, oui.

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1: Toujours en place.
2: Ah, c'est notre plaisir.
1: Ah oui, sympa, sympa. Ben Suzy, moi, on ne pas raccrocher, ok, mon cause avec vous, antenne, ok.
2: Oui.
1: Allez,
2: oui.
1: Ne raccrochez pas. Nous, on arrive dans quelques instants avec vos appels sur le 210 ou 8910. Alors là, quelques dédicaces sur le 5853-7721 pour Rosemé de la part de Belinda et Alain de Rochebrune. Alain qui m'a envoyé donc son message en capital. Ben voilà, il n'y a pas de quoi. Merci également. Donc voilà, bonjour à vous et toute l'équipe. Bon réveil à tous et à toutes. Bon courage. Et voilà, ceux qui sont malades et qui sont seuls. Bon mercredi. Gros bisous à toute ma famille, à toutes les amies. Voilà, c'est de la part de Marie-France du côté de Cœur-Pipe. Bonjour à vous. C'est Micheline. Excellent mercredi à toi. Courage et à ton équipe également. Dédicace à Giovanni, Pascaline, Vinta de Texas, Étienne et Marceline. Françoise, la famille Banan, Emma Rouven de Cœur-Pipe, Arlette de Chebel, Gann de Rosil, la famille Babylone, Babi, Soukaret et mon chéri Régis, merci à vous, gros bisous à toi, Micheline, du côté de Beaubassin. Allez, nous, on arrive dans quelques instants avec d'autres dédicaces sur le 5853-7721. Et une jolie santé, bienvenue pour vous là, c'est de Yvan Antalika. Accrochez-vous, vous écoutez Radio 1.
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1: Et il est 5h30.
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0: instant, sur le douane, Cézanne, il est en direction le 210 8910. Nous avons Maryse, bonjour.
1: Bonjour, Aziz, ça va?
0: Ça va bien, et vous, Maryse?
1: Ça va très bien, merci.
0: Correct, Maryse de Rosil.
1: Saint-Patrick.
0: Saint-Patrick.
1: Rosil même.
0: Ah oui, là-bas, même ça. Prends même bis, non, voilà. Sinon, Maryse, donne un coup dédicace pour qui celle-là, hein?
1: Pour vous et toute l'équipe.
0: Merci.
1: Et pour Marie-André, mes enfants, mes six petits-enfants, mes sept heures et petits-enfants.
0: Oui.
1: La famille Rosette de Saint-Pierre, Fanny Bouchardère, c'est de Laval, Nadège, qui est toujours à l'hôpital.
0: OK.
1: Un bon rétablissement à elle.
0: Oui.
1: Vie de Corlusier, Gane de Rosil, Jane de Capit. Lucine de Régis de Beaubassin, de Lilani, sa femme du côté de Beaubassin, la famille Lamy de Saint-Patrick.
0: Oui.
1: Véronique et Avi de Pauli, Margaret de Rosebelle, Rosine de Trangbourg, Rosine de Tresse, Marie de Belle-Rose, Daniel de Belle-Rose, Brigitte Gentil de Gourmandel.
0: Oui.
1: Doris de Résidence Barclay Beaubassin, épouse Maud de Rochebrune, épouse toute l'équipe.
0: Merci Maryse.
1: Bonne journée.
0: Extraordinaire. Pas de manque les soupes, dis-toi. Hein.
1: Pas de manque.
0: Allez, bye bye, bonne journée Maryse.
1: Bye bye, bonne journée à vous.
0: Merci, allez, direction le WhatsApp cette fois-ci, donc quelques messages, on va lire. Quand nous étions là, quand nous n'arrivions, quand nous ne venions. Aïe là, voilà. Coucou Avi et toute la team de Radio One, j'espère que ça va. Très bon mercredi, belle journée à vous tous. Est-ce que tu peux passer la chanson Flowers de Stromae, Stromae et Tovelo? Gros bisous. Allez, on va essayer de trouver ça dans quelques instants. Bonjour Avi et toute l'équipe de Matin Bonheur. Comment allez-vous? Ça va très bien, merci pour l'émission. Une pensée à toute ma famille et amis, mon fils Cédric et sa famille du côté de d'Angleterre. Voilà, ma fille Jessica et sa fille du côté de l'île de la Réunion. Aussi à mon époux Richard qui se prépare pour aller travailler. Gros bises et bon mercredi, Monique de Glen Park. Merci beaucoup Monique et courage à votre chérie, voilà, qui part travailler. Manzoli Richard, pas baisse les bras. Bonjour à vie. Bon mercredi à toi. Une chanson pour moi par Dionne Adriana. Merci. Bonne journée à toi. Hein, c'est Judith. Voilà. Comme d'hab. Présente. Merci Judith. On va essayer de trouver ça. Et notre ami qui s'appelle Renaud de Vaquois. Salut à vie. Bon mercredi. Bonne journée à vous et toute votre équipe. À vie, nous parlons avec Premier au week-end du mois d'août. Ben oui, c'est vrai. Là, nous, la ligne droite finale, là. Et dédicace pour Sharon, Noah, Suzy de Vaquois et Renaud. Merci beaucoup, Renaud. Et c'est vrai, donc, nous paraissent beaucoup là. Hein. Ça dit comme ils ont nous rester là pour arriver août, là. Alors, mon calendrier va bien ouvert, là. Donc, Détroit, donc, ah, il a, nous reste des août après fini. Samedi, c'est le 1er août. Et là, là, je connais août. La faya, enfin, parce qu'il s'attendait à quoi, nous, mon bouquin, mon anniversaire, en septembre. Allez, on arrive dans quelques instants, les amis. Tout de suite, c'est Demis Roussos. Quand je t'aime, c'est pour vous, les amis.

0: 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On arrive dans quelques instants.
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1: 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Voyons les prévisions sur nos côtes en ce mercredi, voilà. Et il fera entre 25 et 27 degrés sur les régions côtières. Et ce sera nuageux sur la moitié est de l'île. Donc voilà, il y aura quelques averses qui sont prévues. Côté vent, donc le vent sera léger, variable, tôt ce matin, soufflant du secteur est à environ 15 km/h. La mer sera forte au-delà des récifs avec des houles du sud-ouest de l'ordre de 2,50 m, s'améliorant graduellement au cours de cet après-midi. Et les sorties en haute mer sont déconseillées ce matin et cet après-midi. Les marées hautes prévues à 13h35 et demain à 00h52. Marées basses à 7h10 et 19h. Le soleil nous dira bonjour à 6h41 et ira se coucher à 17h51.
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Allez, quelques dédicaces sur les 5 8 5 3 7 7 21. Bon joie, est-ce que tu peux passer la chanson Promise Me pour ma chère femme Laura? François, donc voilà, merci, on va essayer de trouver ça dans quelques instants. Bonjour à vie, ça va pour Roland et José de Saint-Croix, et coucou à Marie-Ange, voilà, et Roland de Port-Louis, Marie-Noël, Gagne de Rosil, Rose, Marie-Rose de Trinquebar, voilà. Bonne journée à vie, c'est Noëlette de Baie du Tombeau. Merci, bonjour, coucou à tous ceux qui écoutent, tout le monde qui écoute la radio en ce moment. C'est de la part de Guy et Suzy, merci beaucoup. Bon mercredi à toi, vie, la prochaine pour tous mes enfants, petits-enfants et arrière-petits-enfants, mes frères, sœurs, Raymond et tous mes neveux, nièces, et pour toutes mes amies de la part de Suzy, du côté de Chamonix. Également, c'est un happy birthday à Roland Célérine de Chamarel, de la part de sa fille Maryse. Happy birthday, Roland. Bonne et prospérité, vous le savez bien. Bonjour, amis. Petit coucou à Mickaël, Maury et Sylviane, demandé par Céline du côté de Pointe-au-Piment. Merci beaucoup Céline. Happy birthday à ma tante Christiane et aussi à Luizy, Joseph. Thank you, have a great day. C'est Micheline. Merci beaucoup Micheline. Micheline écrit anglais, français, tout extraordinaire. Voilà. Bonjour à vie, toujours très belle chanson. Coucou à mes amis de la part de Dany du côté de Goodlands. Merci. Également voilà, bonjour à vie. J'espère que vous allez bien, très bien. Merci beaucoup. Quel bonheur d'écouter cette chanson. What a beautiful name, je frissonne. Bah oui, Ibiza, Ibiza passé, hein, Ibiza passé. Merci pour ce beau cadeau à vie et merci à Dieu pour les cadeaux de la vie. Et merci, voilà, soyez bénis. C'est Charlène qui nous souhaite une excellente journée. Merci beaucoup, Charlène. Allez, quelques dédicaces encore. Bonjour à vie pour ma petite fille Heavily, serait de paille, qui fête ses 3 ans today. Happy birthday pour ma petite nièce Eliana de Cassie qui fête ses 10 ans. Également aujourd'hui, aussi pour Irfan Chendou de Camp Chaplon qui fête également son anif, de la part de la famille Serré des Flics en Flac, merci et bonne journée. C'était là en tout cas, et bon, c'était là quand il allait à Sécoutli, capable 5 dimungues, même là, gazout là, même zou, extraordinaire ça. Ah bon, en tout cas, mais profite bien, c'était là. Bad biscuit, mon poudre. Allez, tout de suite, Beverly Craven, Promise Me sur Radio One. On arrive dans quelques instants. Bonne écoute, vous écoutez Matin Bonheur.

Beverly Craven, Promise Me sur Radio 1. Les amis, il a quelques dédicaces sur le 5-8-5-3-7-7-21. Avant de vous dire au revoir, donc bonjour à vie, coucou à mes chéris Elijah, Eliane et mon époux Presley, de la part de Karen, du côté de Vallée des Prêtres. Merci beaucoup Karen, et voilà, toute ta famille également. Bonjour à vie à mon neveu Jeff de l'Australie qui fête son anif aujourd'hui. Tous mes vœux, mon grand, à tous une excellente semaine. Voilà, bisous, Eddie, du côté de Curepip. Merci. Donc à tout ce beau monde qui fête leur anif today, happy birthday, bonne et prospérité, de la santé surtout, très important la santé, si pénal la santé, pénal la nornie, hein. Donc la santé primordiale, la paix, l'amour, la joie, après tous ceux qui suivent avec. Et c'est ici que je vous dis bye bye. On se retrouve demain, 5h, 6h pour Matin Bonheur. Et sinon pour les points sport à 6h30 et 7h30. Arrive dans quelques instants Louana pour le Wake Up Show. Voilà, et votre flash de 6h avec René Pierre-Louis. À la dernière, mais ça se fait que rentrer là. Bonjour l'équipe, un petit coucou à la famille Ossani, Esapla, Katou, Paul, Adélaïde et Clarelle. On vous souhaite bonne journée à tout le monde qui va au travail. C'est Caroline du côté de Chebel. Merci beaucoup Caroline. Allez, je vous laisse avec Ed Sheeran, Sapphire. Et arrive pour vous sur votre radio. Bye bye, bonne écoute et bonne journée.

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2: Bonjour et bienvenue, mercredi, nous sommes le 29 juillet, Radio One, il est 6h. Passons à l'info, le flash avec vous ce matin, Rodney Pierre-Louis, bonjour.
3: Bonjour Louana, bonjour à tous. L'ancien ministre des Affaires étrangères, Alain Naganou, est attendu à la FCC à 13h aujourd'hui. Le leader du mouvement patriote mauricien doit être interrogé dans l'enquête sur l'attribution d'un contrat d'approvisionnement en carburant de 30 milliards de roupies à Mercantile and Maritime Investment. Les enquêteurs souhaitent notamment obtenir des explications sur une réunion tenue au Prime Minister's Office le 20 juin 2023, au cours de laquelle la STC aurait été poussée à attribuer ce marché à cette société. Après Pravin Jugnauth et Manish Gobind, Alain Naganou est le troisième ancien haut responsable à être convoqué dans cette affaire. Le groupe CEO de SBM Holdings Limited, Raoul Gufflet, a été suspendu avec effet immédiat à la suite d'une enquête interne. Le conseil d'administration du groupe a émis un communiqué hier soir pour annoncer sa décision. Des actions disciplinaires ont été initiées en contre Raoul Gufflet depuis décembre 2025. Des pressions ont été exercées au sein de SBM Holdings pour la suspension de son CEO. Des documents avaient même été publiés sur les réseaux sociaux, poussant le groupe à émettre un communiqué le 6 décembre 2025 afin de faire taire des rumeurs de suspension. Le Master and Registrar ainsi que la chef juge ont donné l'assurance au Senior Counsel Désiré Basset qu'il pourra utiliser la rampe d'accès à la Cour suprême après qu'il a été éconduit par le service de sécurité. Dans l'intervalle, la chairperson de la PSC a également eu des soucis pour pénétrer dans l'enceinte de la Cour suprême hier. Le cas de Maître Désiré Basset, selon le président du Bar Council, Maître Antoine Domingue, équivaut à une violation de l'Equal Opportunities Act. Maître Antoine Domingue nous en dira plus dans le Focus après le journal de 8h ce matin. Et puis incendie en France, en Gironde, où les flammes ont déjà ravagé 42 000 hectares. La journée d'hier a été marquée par 14 reprises de feu qui ont forcé l'évacuation préventive de milliers de touristes. L'incendie est stabilisé et ne progresse pas, cependant, affirmé en fin de journée la préfète du département. La vigilance reste de mise alors que la Gironde et les Landes s'apprêtent à vivre ce mercredi un fort pic de chaleur. Voilà pour ce flash. Merci de l'avoir suivi. Louana, c'est à vous pour le Wake Up Show.
2: Merci beaucoup, Rodney Pierre-Louis. Rendez-vous tout à l'heure à 6h30 pour le sommaire. Également l'actu sport avec avis.
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2: Radio One, il est 6h04 et pour cette météo aujourd'hui, il faudra sortir couvert. Là, ce matin, attention, des nuages venant de l'Est influenceront le temps local aujourd'hui avec un ciel nuageux au réveil, des averses aussi attendues donc vers la moitié Est de l'île ou encore les hauteurs et ces averses seront localement modérées. Et puis, des poches de brouillard également prévues tôt là ce matin vers les hauteurs du côté de la Vigie. Donc, soyez hyper prudents sur les routes. Et à savoir aussi, encore une fois, que des développements nuageux sont attendus cet après-midi avec des averses localisées à l'ouest de l'île et vers le centre, donc Coeurpipe et les alentours. On s'attend à un mercredi très changeant quand même côté ciel. Peut-être aussi quelques éclaircies de temps à autre pour démarrer cette nouvelle journée. Mais les nuages auront l'ascendance du jour selon Météo Maurice, donc la grisaille qui va prendre la priorité du mercredi. Alors, Alors que côté température, les maxi entre 21 et 23 degrés vers les hauteurs. Là aujourd'hui, est de 25 à 27 degrés vers les régions côtières. Donc un peu plus douce que les jours précédents. Alors que le vent est léger et variable tôt ce matin. Nous vient du secteur est à une vitesse de 15 km/h en journée. La mer reste forte au-delà des récifs. Toujours ces houles venant du sud-ouest de 2,50 m. S'améliorant graduellement en cours de journée, surtout cet après-midi, les sorties en haute mer, mais toujours déconseillées ce matin. Une marée haute à 13h35 cet après-midi, marée basse en matinée vers 7h10, également à 19h ce soir, un lever du jour vers 6h41 dans quelques minutes, et se coucher, on ne bouge pas, 17h51, très bon réveil.

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0: 6h07, allez bien le bonjour tout le monde et bienvenue ce matin dans votre Wake Up Show. Et bah oui, it's a new day et nous sommes le mercredi 29 juillet 2026. Oh, yeah. Oh yes, et nous sommes comme toujours so happy de vous retrouver là en cette nouvelle matinée qui s'annonce comme toujours exceptionnelle avec vous. Toute l'équipe du meilleur des réveils au taquet donc jusqu'à 9h. Du newsroom ce matin, c'est Rodney Pierre-Louis, c'est la voix de l'info là aujourd'hui au rayon sport. C'est Avi qui est sur le terrain comme d'hab dans l'actu des jeux du Commonwealth, on va en parler tout à l'heure à 6h30 et 7h30. Derrière les petites manettes techniques, c'est bien évidemment Raji Votaké là aujourd'hui pour les jeux et cadeaux. Hélène est au standard pour cette nouvelle matinée. Bonjour Hélène.
1: Bonjour Luana, bonjour Raji et bonjour aux éditeurs.
0: Milieu de semaine, dernier mercredi du mois.
1: Ça va bien, merci vous.
0: Oui, ça va. Ben voilà, c'est ce qu'il faut là aujourd'hui. Moi-même, Luana, tout est calé pour vous servir le meilleur des réveils. D'abord, le focus calendrier, hein, quand même, les amis, parce qu'à savoir quand ce 29 juillet, oui, là aujourd'hui, nous célébrons le 210e jour de l'année 2026. Oui, nous n'arrive 210, là vous êtes, c'est incroyable. Ce qui veut dire qu'il nous reste plus de quoi 155 jours là maintenant avant de basculer en 2027. Mais bon, pas de panique, hein, on a encore tout le temps d'en profiter ensemble jusqu'à boucler le volet 2026. Alors très bon réveil tout le monde, bienvenue, vous êtes bien dans votre Wake Up Show. Radio 1 célèbre ce mercredi là aujourd'hui au son des Daft Punk ce matin. Bon réveil. One more.

0: matin, One More Time, en ce milieu de semaine, One More Day, l'occasion de vous partager la citation de Voltaire. La citation, et bah oui, de Voltaire, pourquoi pas ce matin. La décision la plus courageuse que vous prenez chaque jour, c'est d'être de bonne humeur. Oh bah oui, donc pourquoi pas. Alors sortez votre plus beau sourire là aujourd'hui, en ce mercredi, quoi que vous fassiez. Soyez au taquet là, et nous sommes ravis de vous accompagner en ce dernier mercredi de juillet. 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

0: local, moi-même ça à l'instant avec la langue cabri, mieux vous dire que du positif. Oui, là aujourd'hui, ce mercredi, happy morning tout le monde. Et bah oui, aujourd'hui, là en ce milieu de semaine, l'équipe du Wake Up Show, comme toujours, on est à vos côtés pour réveiller aussi, booster le moral, attaquer cette nouvelle journée ensemble. Et on vous sert le café, hein, comme toujours. Peut-être aussi que nous prenons, vous comme nous, le même café là en ce moment. Et parce que chez nous en studio, il fait comme toujours, il sent tellement bon ce café en studio, les amis. 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Ce qui nous amène à 6h19, nous marquons une courte pause pub et à venir les avis d'essai présentés par Hélène. Très très bon mercredi, bon réveil et merci d'être avec nous, à tout de suite.
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4: 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Cette interruption est due à des travaux urgents sur le réseau électrique. L'alimentation sera rétablie sans préavis. Le CEB s'excuse pour tout inconvénient.
5: On nous prie d'annoncer le décès de Monsieur Atmaram Luximo, décès de Monsieur Atmaram Luximo, âgé de 72 ans, aussi connu sous le nom de René. Le convoi sortira de chez son fils à Anfield Road de Choisy aujourd'hui à 9h pour se rendre au cimetière de Saint-Martin à Bellon. Décès de Madame Marie-Anne Rosie Julie, décès de Madame Marie-Anne Rosie Julie, née Tifis. Âgée de 64 ans, aussi connue sous le nom de Marianne, le convoi sortira du centre funéraire de Mourard, Route Royale Petite Rivière, aujourd'hui à 10h30 pour se rendre à l'église de Saint-Patrick à Rosil et de là au cimetière de Saint-Pierre. Décès de Madame Jocelyne Janki, décès de Madame Jocelyne Janki, née Luchan, âgée de 66 ans, aussi connue sous le nom de Fia. Le convoi sortira du centre funéraire de Mourat à Route Royale Petite Rivière aujourd'hui à 10h30 pour se rendre à la chapelle Emmaüs à Coromandel et de là au cimetière de Saint-Julien Village. Et le décès de Monsieur Jean-Raphaël Élisée Pirot, décès de Monsieur Jean-Raphaël Élisée Pirot, âgé de 74 ans, aussi connu sous le nom de Carlo. Le convoi sortira de la chapelle ardente d'Elienson à Route Royale Beaubassin aujourd'hui à 10h30 pour se rendre à l'église de Notre-Dame-de-Lourdes à Rosil et de là au cimetière de Saint-Georges à Petite-Rivière. À toutes ces familles endeuillées, Radio One présente ses plus vives sympathies.
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0: réveiller pour vous sur le flow, la Indie Pop, en ce mercredi, pour vous souhaiter le grand bonjour du jour. Et merci d'être avec nous. Nous sommes bien le 29 juillet. Oui, Birthday Celebration. Et encore une fois, aujourd'hui, nous allons célébrer notre lion du jour. Joyeux anniversaire au lion, là, aujourd'hui. Voilà. Ah ben comme quoi, il est bien réveillé, hein, le lion, le natif du jour, est loyal, fort, très organisé. Le lion d'ailleurs qui se déplace vers le leadership avec une énergie du pouvoir, c'est ce qu'on appelle. Très très charismatique d'ailleurs, le lion du jour. 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
0: Et comme toujours, on va boucler la première demi Wake Up Show. Merci encore une fois de votre fidélité. Merci d'être avec nous là ce matin, avec aussi nos fidèles partenaires, dont les supermarchés. 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
4: Très bon réveil, bon mercredi, Radio 1, il est 6h30. Voyons le sommaire et l'essentiel de l'actualité avec vous ce matin, Rodney Pierre-Louis. Nous revenons sur la State Age Pension, indexée sur l'inflation, oui, mais la réforme toujours pas au goût des syndicats, Rodney.
5: Effectivement, Ashok Soubron, lui, défend une mesure inspirée par Résistance et qu'Alternative, mais les syndicalistes dénoncent une diversion. Finance Bill Navin Ramgoolam assume des choix difficiles. Le Premier ministre défend des réformes pour reconstruire l'économie du pays. Ajay Ganesh porte plainte contre Raouf Kodabakus. Le ministre dénonce une diffamation criminelle après une vidéo publiée sur les réseaux sociaux. Rampe d'accès refusée à Maître Désiré Bassett. Le Bar Council dénonce une discrimination. Maître Antoine Domingue évoque une violation de l'Equal Opportunities Act. Il sera d'ailleurs l'invité de Focus ce matin. Et puis actualité à l'étranger, Donald Trump et Benjamin Netanyahou réaffirment leur front commun face à l'Iran.
4: Merci Rodney. Pierre-Louis, rendez-vous tout à l'heure à 7h pour le Grand Journal.

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4: Allez, pour l'actu sport ce matin, avis, bien sûr, un gros plan sur les Jeux du Commonwealth. Et là, nous parlons boxe. Ziggy Agathe s'arrête quand même en quart de finale, avis.
5: Effectivement, Luana, engagé dans la catégorie des moins de 65 kilos, le boxeur mauricien s'est incliné face aux lésotants Koali Puna, mettant un terme à son parcours dans la compétition. Nous écoutons la réaction de l'entraîneur national Richard Souni.
6: Kadia et lésotants, il impose sur la boxe 100% depuis le premier round jusqu'à le troisième round. Il impose sur la boxe aussi. Les équipes font le maximum pour capable, le moyen technique pour capable. Subir sa pression là. Au Canada, il n'est pas si facile. Il n'est pas si facile du tout. Donc, subir. J'ai fait ce mieux, garçon.
5: Et la team Mauritius sera de nouveau engagée dans plusieurs fronts ce mercredi aux Jeux du Commonwealth de Glasgow avec des représentants en athlétisme, para-athlétisme et boxe. La journée débutera sur la piste avec Noah Bibi et Joshan Venkatasamy qui participeront au premier tour du 200 mètres masculin entre 13h et 16h heure de Maurice. Dans le même temps, Baptiste Bernard disputera les qualifications du lancer du poids à partir de 14h05. En boxe, tous les regards sont tournés vers Mervyn Clair. Le Mauricien disputera son quart de finale des moins de 70 kilos face au Ghanéen Precious Akai Neti à 17h15. Une victoire lui offrirait une place dans le dernier carré. La soirée se poursuivra avec la finale du 1500 mètres T54 féminin. Noémie Alphonse tentera d'aller chercher une nouvelle médaille pour Maurice à partir de 21h30. Enfin, Rachel Kloffenstein sera au départ de la demi-finale du 800 mètres féminin prévue à 23h06 avec l'objectif de décrocher son billet pour la finale. La Mauritius Football Association a confié les rênes de la sélection mauricienne des moins de 20 ans à Sardou Galsankar en vue de la COSAFA U20 qui se déroulera du 18 au 27 septembre à Maurice, un nouveau défi que le technicien

0: Ancien Mauricien se dit prêt à relever.
1: Moi, oui, qui savent pas comment tout noir, bref, unique, surtout pour man jeune. Moi, c'est beaucoup plus, on prend l'île dans l'intérêt national. On fait une fête de monde pour Gilbert et Yas, moi-même, avec Yvon Marie-José aussi, qui pour entraîner le gardien, qui entraîner l'Atlantique, pour donner un coup de main derrière, pour capable de faire entrer l'équipe convenable.
0: À noter que Gilbert Bayaram et Yash Chavirana occuperont les postes d'entraîneur adjoint. Selon Sarju Garisankar, le travail de détection et de sélection des joueurs débutera dans les prochains jours. Nous l'écoutons.
1: Les Allemands, directement, on a 7 dans ASPL 2000. Moi, pour favoriser les joueurs qui ont déjà joué à un certain niveau au niveau compétition nationale. Après, pour la manière de HPC 20. Et il se peut qu'il y a 2 ou 3 ou 4 joueurs d'étrangers, les jeunes, qui peuvent monter dans de la diaspora qui pouvait nous joindre.
0: Des propos recueillis par Fabien Hector. Mercato à présent, Manchester City continue de miser sur la stabilité. Le défenseur croate Josko Gvardiol, âgé de 24 ans, a prolongé son contrat jusqu'en juin 2031, son précédent bail arrivé à échéance en 2028. Chelsea poursuit également son recrutement. Les Blues suivent de près le défenseur espagnol Gérard Martin, actuellement au FC Barcelone. Le joueur de 24 ans est aussi dans le viseur de l'AC Milan et pourrait être tenté par un nouveau défi en Première Ligue. Enfin, la Fédération italienne de football a officialisé le retour de Roberto Mancini au poste de sélectionneur de la Squadra Azzurra. Champion d'Europe avec l'Italie en 2021, il effectue son retour dans un contexte délicat. Claudio Ranieri a de son côté été nommé directeur technique. Voilà la fin de ce journal des sports. Merci de l'avoir suivi. La suite avec vous, Loana.
2: Merci beaucoup, Avi. Vous serez de retour tout à l'heure après 7h30.
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3: Il est 6h36 et nous voyons les températures aujourd'hui déjà en ce mercredi, donc très nuageux. Je rappelle une chose, que les nuages venant de l'est vont influencer le temps local là aujourd'hui. On a même des poches de brouillard ce matin. Soyez hyper prudents sur les routes, donc faudra sortir quand même couvert. Une petite laine aussi, hein, parce que la maximale, elle sera assez douce vers le centre de l'île, de 21 à 23 degrés aujourd'hui vers Coeurpipe et les alentours, et de 25 à 27 degrés uniquement vers les régions côtières pour les maxis en ce mercredi. Sortez avec le petit parapluie, on ne sait jamais là aujourd'hui, parce que ce sera un mercredi changeant. Très bon réveil.
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3: Très bon réveil à vous tous. À chaque matin, une nouvelle chance de faire les choses bien, vous le savez. À chaque réveil, bien sûr, le Nescafé Make Your World, le premier pas pour donner le ton, passer à l'action. 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Et le cadeau avant 9h. Il suffit de répondre à la question du jour. À vous de nous dire quel est le terme italien qui désigne ce café espresso allongé d'une goutte de lait. Je répète, quel est le terme italien désignant un café espresso allongé d'une goutte de lait? Ça commence, je vais même vous aider, hein. Ça commence par la lettre M ce matin. Tellement facile. On attend votre bonne réponse au 58 53 77 21. Je n'ai plus qu'à vous souhaiter bonne chance ce matin. 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

0: c'est le souvenir 2009. Le titre, c'est Brand New Day. C'est aussi le titre pour le dernier volet, la Spider-Man, Peter Parker, lui en pleine solitude. Hein, et c'est la sortie événement en salle en ce 29 juillet. J'aurai l'immense plaisir de vous en parler tout à l'heure dans le club de Miguel, 11h, 13h. Sinon, bienvenue en ce mercredi. Parlons de l'édition junior. Ah bah oui, comme toujours, 60 secondes chrono. Il est 6h. Il est 6h41. Voilà, on y arrive. Hein. Pas de questions inscription, vous le savez. Les jeux sont ouverts pour les moins de 18 ans. Il suffit d'un message WhatsApp, comme toujours avec l'accord des parents. 60 secondes de chrono qui met aussi la jeune génération au défi. Des questions adaptées pour l'édition junior. Et au-delà des 10 000 roupies, chaque participant aura des cadeaux avec nos partenaires. 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Donc on attend vos inscriptions là ce matin via nos plateformes et le WhatsApp de Radio 1, 58 53 77 21. À vous de taper ce code, comme ça le copain vrai 13 de barre de message, 60 secondes, votre prénom également, l'âge et le standard aussi avec Hélène si vous voulez avoir plus de précision. Le 210, 8, 9, 10, 7h40 le duel, le jackpot pour les 10 000 roupies après 7h50 parce que oui, c'est aussi là le super jackpot à hauteur de 10 000 roupies pour les moins de 18 ans et rendez-vous tout à l'heure. On a hâte d'avoir nos deux jeunes candidats challenger du jour. 60 secondes chrono.
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0: Allez, dans l'instant, santé, Wake Up Show, nous parlons de ce miel. Parce que votre santé, est-ce que vous avez de plus précieux, les amis? Oui, on fait le point ensemble, comme toujours, comme chaque matin, pour le point santé. Mort des coups de fatigue au réveil. Oui, ça arrive à tout le monde. On n'a pas fait une bonne nuit, ou alors on est rentré un peu plus tard. Nous parlons ici, fait entre nous 7h et 8h de sommeil. Mais vous savez quoi? Pensez au miel. Oui, on pourrait craindre, c'est vrai, encore une fois, sa teneur en sucre, mais contrairement au sucre raffiné, le miel apporte une énergie progressive grâce à son mélange naturel de fructose ou encore de glucose. Donc une petite cuillère le matin à jeun. Dans une fini brosse les dents, tout ça là. Enfin, là c'est vous qui voyez. Hein. Et ça permet, une petite cuillère le matin, ça permet de stimuler le système immunitaire, de protéger même la flore intestinale et d'attaquer le début de journée avec une vitalité optimale. Ça, c'est surtout avant le petit déjeuner, avant de prendre votre thé ou alors votre café. Donc, c'est le carburant 100% naturel dont l'organisme a besoin parce qu'en fait, il booste nos petits soldats à l'intérieur dans nos l'écho et les antioxydants du miel aident à lutter contre le stress oxydatif des cellules cérébrales, favorisant une meilleure concentration et la préservation de la mémoire au quotidien. Donc, le miel, ce n'est pas juste un petit liquide qui nous passait comme ça, hein, l'eau crêpe ou alors sur les pancakes. Non, c'est beaucoup plus de que ça. Et ça nous aide justement, et c'est rempli de bienfaits. Pensez-y, le miel, on m'a posé la question hier, où peut-on trouver justement ce fameux miel et aromatisé eucalyptus? Vous l'aurez partout, en grande surface les amis, à moins de 100 roupies le petit pot. Donc allez-y, et c'est de l'or. Ouais, voilà, c'est le cas de le dire. Donc on en parle jusqu'à ce vendredi.
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0: Allez, en cette nouvelle matinée à 6h45 on time pour notre jeu de mots du jour pour aligner déjà cette belle énergie et attaquer ce mercredi ensemble avec vous. Au total, 8 bonnes lettres pour ce produit cosmétique qu'on adore. Une tendance esthétique qui remonte même à des milliers et à des milliers d'années. Prenons la direction du standard qui est avec nous ce matin, Hélène.
3: Ce tour de l'île commence à paille chez Pamela.
0: Pamela, bonjour.
4: Bonjour Loana.
0: Bonjour Pamela, qui manière?
4: Bien, merci et vous?
0: Bien, réveillée depuis quelle heure Pamela?
4: Depuis 5h30,
0: maman.
4: Avec la radio.
0: Ah ben génial, et ben oui, avec avis pour démarrer dans Matin Bonheur.
4: Oui,
0: et là,
4: bien sûr.
0: Et là, nous nous prenons le continuer Pamela, donc on se réveille tôt, on va bosser ou alors on en a beaucoup
4: oui,
0: à faire?
4: Oui, bien sûr, on va bosser là.
0: Très bien, et Pamela est dans quel secteur?
4: De l'alcool.
0: C'est-à-dire, oh, y a pas de attendre ça, nana. L'alcool nettoyage, l'alcool consommé.
4: Consommé.
0: Voilà pourquoi il a un joie et la bonne humeur. On vous taquine, bien sûr. Ah bah écoutez, c'est pour la distribution, c'est pour l'embouteillage, ou alors c'est pour goûter de Swalaine, ça, et Pamela.
4: Oui, bien sûr, il y a tout chez nous.
0: Mince. Et vous, vous êtes plus dans quel rayon de la bouteille de l'alcool, hein, bien sûr.
4: Embouteillage.
0: Ah bah écoutez. Maman. blanc ou alors qui l'alcool ça?
4: Il y a blanc, il y a rose, il y a tout.
0: Ah, nous parlons de vin.
4: Non, il y a du vin, il y a de l'alcool, il y a du whisky aussi.
0: D'accord, très bien.
4: Et le International Distillers.
0: Ok. Maurice. Et de quelle région, Pamela?
4: Pour avoir plein le sang.
0: Ah, d'accord. Bah oui, direct. On comprend. Eh ben oui. Bon, allez, nous rappelons quand même que l'abus d'alcool pour la santé est très mauvais. Bien sûr. Eh ben oui, on est d'accord. Nous, on vous fait chin-chin avec le café là ce matin. Pamela, donc, dites-moi aujourd'hui, quel est ce mot coloré qui compte 8 bonnes lettres là du jour?
4: C'est le lipstick.
0: Bien sûr. Bravo. C'est vrai, Pamela?
4: Oui, bien sûr.
0: Alors, dis-moi.
4: Ma préférée, c'est le marron.
0: Oh, bien.
4: Et le Mauve.
0: Comment je ne me trouve pas, là. Bien pimpante, tout. Donc, face aux bouteilles. Et comment nous dire dans Cause Écoute nous. C'est pas méchant ce que je vais dire, Pamela, mais.
4: Oui.
0: Ça la gueule l'aime bien, peine, n'est-ce
4: non,
0: pas Ah ben oui, comme nous. Pamela, merci de partager votre bonne humeur avec nous là ce matin. 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
0: Merci à vous surtout, Pamela, d'avoir joué avec nous. Pamela, dis-nous, quelle est la couleur du jour là et quand pour le travail, t'as l'air?
4: Mais bien sûr, le marron.
0: Un marron aujourd'hui. Très bien.
4: Le mauve, c'est pour la soirée.
0: Ah, d'accord. Eh ben oui. Pamela, bien pimpante, hein, et c'est ce qu'on aime.
4: Oui, bien sûr, j'adore.
0: Vous avez
4: j'adore,
0: raison, parce que.
4: J'ai mon 31.
0: Oh, ben oui, même 35, tout. 40, tout nous mettez,
4: et samedi,
0: parce que.
4: Samedi, je serai à Bastille, bien sûr.
0: C'est vrai, donc, nous.
4: Comment ça s'appelle là?
0: The Prophecy, Jason Ira et Authentic Groove pour l'événement Feeling. Donc, nous sommes là-bas, Pamela.
4: Oui, bien sûr.
0: Maman, bon, je n'ai pas de rouge à lèvres mauve, mais, mais nous vous faisons un petit bisou ensemble, alright?
4: Ah oui, évidemment.
0: Allez, très bien. Je vous embrasse, Pamela. Bisous.
4: Moi aussi, je vous fais un gros bisou et bonne journée, bon courage à
0: Merci,
4: vous.
0: Merci, c'est très gentil. Ciao, bye bye et bon courage à vous également pour le boulot. Lipstick, bah oui, sortez votre plus beau rouge aujourd'hui, marron ou mauve, c'est vous qui voyez. Hein. C'est la journée du rouge à lèvres, un incontournable du sac à main qui a toute une histoire déjà. Né en Mésopotamie il y a plus de 7000 ans avec des pigments naturels, puis ça a été banni au moins Moyen-Âge, car jugé trop scandaleux, c'est-à-dire les couleurs étaient trop vives pour l'époque. Puis, Baleine ressuscite lié à la Renaissance, et il faudra attendre quand même Paris en 1884 pour voir le tout premier bâton, c'est-à-dire le tout premier bâton rouge à lèvres, avant d'exploser dans les années 20 comme symbole d'émancipation et de féminité. Bon, on avoue, hein, par rapport au boulot le matin, on n'a pas vraiment le temps d'emporter, et après c'est par rapport au micro. Donc, ouais, voilà. Après, nous boire du café, nous galoper, nous manger un petit bout un toast. Hélène, quelle est votre couleur préférée, Hélène, par rapport au lipstick, par rapport au rouge à lèvres?
3: Pastel, rose pâle.
0: D'accord, ou... tout ce qui est nude, tout ce qui est.
3: De temps à autre, un rouge.
0: Ok, très bien. Souvent. Très bien. On vous a jamais vu avec du rouge, hein?
3: Oui.
0: Faudrait peut-être essayer.
3: En soirée.
0: Ah ben oui, c'est très bien. Je sais que Rajiv porte du Labello de temps à autre, là, pendant cette période hivernale. Voilà, c'est pour nous éviter nous ban la LFGS et tout ça, là. Et moi aussi, j'adore le Labello. Je suis plus glossy. Et parce que je trouve que ça ramène du gras aux lèvres, tout simplement. Donc du mat au glacé, c'est vous qui voyez, exprimez votre style, passez surtout une excellente journée et la sortez votre plus beau rouge aujourd'hui, le rouge à lèvres, c'est la journée c'est la journée du rouge à lèvres, quelle que soit la couleur que vous aimez. 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
1: Il est 6h53, et bah oui, Birthday Celebration en ce 29 juillet. Nos meilleurs voeux à vous les lions du jour. Ah là là, et bah oui, nous vous souhaitons que le meilleur et surtout une excellente journée d'anniversaire. Un détour vers le rayon People en ce 29 juillet. Le célèbre champion de F1, Fernando Alonso, l'Espagnol, il fête ses 45 ans là aujourd'hui. Et puis bah, le célèbre DJ aussi, ce British, Carl Cox, 64 ans aujourd'hui pour ce DJ. Et également, on n'oublie pas les 90 ans pour le producteur de musique Orlando. Oui, lui, c'est le légataire de l'œuvre de sa sœur, bah, Dalida, tout simplement. Et il fête ses 90 ans aujourd'hui. Il est temps de prendre la direction du standard pour l'anniversaire du jour. On va où, Hélène ?
2: Direction Cupip, et nous accueillons Angélique.
1: Angélique, bonjour !
3: Bonjour, Louana !
1: Bonjour, Angélique, comment ça va ?
3: Bien, merci, toi ?
1: Ça va très, très bien. On est bien réveillés. On va aller bosser aujourd'hui ou on est à la maison, Angélique ?
3: Tout à l'heure, je vais aller bosser, là.
1: D'accord. Et Angélique, oui. Est dans quel secteur?
3: Je travaille comme femme de ménage.
1: Ah, ça qu'un travail, oui. Ça. Hein. Donc, bien baisser, nettoyer, à la lila. Courage, courage, courage, surtout. Angélique, aujourd'hui, mais le plus important, Angélique, nous sommes le 29 juillet. Angélique, fête ses 34 ans. Oh, yeah. Oui. Angélique, on vous souhaite le meilleur, une bonne journée, même si bébé Zin travaille, même si bébé Zin mange au lit, beaucoup de courage et puis bah, de gros bisous, beaucoup d'amour de la part de votre grande sœur Sophie.
3: Merci beaucoup.
1: Elle nous écoute en ce moment et grâce à l'inscription de Sophie, vous remportez ce matin, Angélique, un ticket resto d'une valeur de 500 roupies chez Bento Sushi. Okay. Merci. Mmh. Ramène un sushi quand même pour Sophie, hein. Vous allez pas réaliser, all right?
3: Okay.
1: Angélique, je vous embrasse et passez surtout un très bon moment. Et même s'il faut aller bosser aujourd'hui, d'accord?
3: Oui, merci beaucoup.
1: Bisous, Angélique.
3: Bisous, bye.
1: Ciao,
3: bye.
1: Ciao, bye bye. Très très belle journée encore une fois. Joyeux anniversaire. On en profite. On fait un coucou doux là ce matin à Christiane Apasami, grand-mère qui écoute nous, 76 ans. C'est la part de toute la famille qui l'embrasse très très fort du côté de Quatre-Bornes. Et puis il y a Louisie aussi, hein, de Quatre-Bornes. 20 ans aujourd'hui. La part de maman, papa, Kéliane, son chéri aussi. Cousin, cousine, maintenant, tonton, tati, tout ça là, là, vous connaissez où. Et puis bah, il y a Jim Boudjari, donc monsieur, oui, Jim Boudjari, du côté de Cascavel, 76 ans aujourd'hui. Là, c'est de la part de sa chérie Véronique qui l'embrasse très très fort. Et puis, bon, on n'oublie pas aussi Clivey de Virginie. Il y a Nasrine, une fidèle de chez Fidèle, du côté de Vaqua, donc Happy Birthday. Il y a Shirley aujourd'hui, 64 ans, de la part de la petite famille. Magali, fête son anniversaire de la part de Gaëtan et Marie-Claude. Et à vous tous, là, les lions du jour, passez une excellente journée.
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1: Nous voyons sans plus tarder les 12 babettes. Là aujourd'hui, 3 minutes là avant, ben oui, avant 7h. On démarre avec les béliers en ce 29 juillet. Alors là, une énergie de feu. Aujourd'hui, amis béliers, même si votre entourage ne vous comprend pas dans l'immédiat, mais ça viendra, hein, tranquille. Vous, en tout cas, vous allez passer une très bonne journée. Les taureaux, votre enthousiasme est tellement contagieux là aujourd'hui, en ce mercredi. So, spread the love and spread the... tout ce qu'il y a, que du positif autour de vous. Les Gémeaux, vous serez le rayon de soleil de vos collègues ou encore de vos proches. Aujourd'hui, amis Gémeaux, pour les cancers, un petit nuage de douceur là qui va... ah, qui va vous envelopper, ça fait toujours du bien pour vous, amis cancer. Les lions, la chance aime les audacieux. Et aujourd'hui, amis lions, qui sait peut-être, c'est votre jour de chance, les lions, n'est-ce pas? Ah ben voilà, il est bel et bien là. Chance, vous connaissez, ou mercredi, soit là, donc je connais qui vous a fait. Vierge, tout s'aligne comme par magie, vos efforts des derniers jours portent enfin leurs fruits. Les balances, l'harmonie est au rendez-vous. Une conversation, on va dire, inspirante va venir illuminer votre mercredi, votre journée. Donc laissez venir. Les scorpions, rien, mais oui, mais rien ne résiste à votre détermination, ami scorpion. Vous allez transformer chaque obstacle en une opportunité en or. Sagittaire, un vent de bonne humeur souffle sur votre joyeux mercredi. Et pourquoi pas, donc vous aussi, il faut garder le smile. Ben voilà, c'est ce qu'il faut. Capricorne, vous avez, vous, le sourire facile, là aujourd'hui, milieu de semaine. Et puis, ben, votre sérénité fera un bien fou à votre entourage. Les Verseaux, il faut savoir quelquefois poser les bases avant d'avancer. Alors, réfléchissez bien et prenez des notes, c'est aussi important. Et je termine avec les petits poissons. Voilà un excellent jour ce mercredi. Vous vous sentez épaulé et vous faites votre bel effet. À vous tous, là, les signes du jour. Passez une excellente journée, un très bon mercredi avec l'équipe de Radio One.
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0: mercredi 29 juillet. Merci d'écouter Ready One. Il est 7h. Le grand journal avec vous, Rodney Pierre-Louis, pour les titres ce matin. Vous nous parlez de Fun Park qui sort de son silence après les déclarations du ministre des collectivités locales au Parlement hier.
1: La sécurité n'a jamais été compromise, affirme le parc. Les activités sont suspendues en attendant un permis amendé. La State Age Pension indexée sur l'inflation à Choc-Souvron défend une mesure inspirée par Résistance Sec Alternative. Les syndicalistes dénoncent une diversion. Ajay Gunes porte plainte contre Raouf Kodabakus. Le ministre dénonce une diffamation criminelle après une vidéo publiée sur les réseaux sociaux. Rampe d'accès refusée à Maître Désiré Basset. Le Bar Council dénonce une discrimination. Maître Antoine Domingue évoque une violation de l'Equal Opportunities Act. Il sera l'invité de Focus ce matin. Et puis à l'étranger, Donald Trump et Benjamin Netanyahou réaffirment leur front commun face à l'Iran. Autant pour l'essentiel de cette édition. Merci d'avoir choisi Radio One pour vous informer. Quelques heures après les déclarations du ministre des administrations régionales au Parlement, Fun Park a réagi. Dans un communiqué, le parc d'attractions de Tribeca affirme que la sécurité et des installations n'a jamais été remise en cause. Il reconnaît avoir apporté des modifications au site, mais assure avoir déjà entrepris les démarches pour les régulariser. En attendant les autorisations nécessaires, le parc annonce suspendre temporairement ses activités. Émilie Ranga, chez Atopsie.
2: Fun Park assure que toutes les autorisations liées à la sécurité, y compris la sécurité incendie, avaient été obtenues avant son ouverture. Le parc précise aussi que ses manèges ont été inspectés et certifiés par un ingénieur mauricien agréé selon une norme européenne en matière de sécurité. L'entreprise reconnaît toutefois avoir ajouté certains aménagements afin d'offrir davantage d'attractions aux visiteurs. Elle explique avoir déposé une demande pour modifier son building and Land Use Permit afin que ces changements soient officiellement approuvés et conformes aux exigences des autorités. Cette réaction intervient après les déclarations du ministre des collectivités locales hier au Parlement. Rajiv Wuchit a indiqué qu'une mise en demeure avait été adressée à Hermes Properties Limited après une inspection du conseil municipal de Quatre-Bornes. Les inspecteurs avaient relevé la présence de plusieurs installations qui ne figuraient pas sur le permis initial, notamment des manèges, des conteneurs et une plateforme pour des spectacles. Le ministre avait également indiqué que le parc avait ouvert ses portes sans Occupation Certificate. Dans l'attente d'un permis amendé, Fun Park annonce avoir décidé de suspendre temporairement ses activités en collaboration avec les autorités compétentes.
1: Le Finance Bill et l'Economic and Financial Measures Bill ont été présentés avec un seul amendement hier au Parlement. Cela dans le but de permettre au Conseil des ministres d'ajuster les pensions chaque année selon la perte du pouvoir d'achat. Choc-Souvron, ministre de la Sécurité sociale, vante les mérites de cette modification alors que la classe syndicale estime que le gouvernement tente de noyer le poisson après l'abolition du Basic Retirement Pension. Nous faisons le point avec Emmanuel Hidou.
3: Ashok Subbu, ministre de la Sécurité sociale, explique la décision d'introduire un amendement au Finance Bill pour permettre d'aligner l'inflation à la pension de vieillesse.
4: Chaque pensionnaire qui peut prendre sa pension 60 ans ou bien pour prendre sa pension 65 ans, et chaque année, chaque janvier et l'année qui peut venir, sa pension pour augmenter et en prenant en considération l'augmentation du coût de la vie. Et là, pareil comme il y a pour compensation salaire à travailler, ça veut dire la loi reconnaître le principe d'une augmentation pension.
3: Pour Radhar Krishna Sadien, président de la Confederation of Independent Trade Union, le gouvernement tente de noyer le poisson sur la réforme des pensions et provoque un flou total avec cet amendement.
5: Le gouvernement a décidé, si pas les pour payer compensation à ban pensionnaire ou pas, ça veut dire automatique qui les pour aussi payer à ban pensionnaire. Mais il n'est pas réglé ce problème de fond qui nous est dans le pension là. C'est pourquoi on me dit qu'il ne faudrait pas nous aussi noyer le poisson.
3: Le gouvernement sème la confusion dans une incohérence totale sur cette réforme des pensions qui, de surcroît, est impopulaire, soutient Clancy Bibi de la General Workers Federation.
6: Il y a une incohérence entre ce qui NPD avec ce qui ministre des Finances et puis MOPD, ce qui les bureaux de sécurité sociale peut dire. C'est pourquoi nous peut dire, nous ne pouvons pas continuer rester dans sa incertitude, sans mot qu'une vienne très populaire, sans flou là.
3: En attendant l'ouverture du débat complet sur le Finance Bill au Parlement, ce vendredi après-midi, la classe syndicale reste mobilisée et réclame le gel complet de la State Age Pension.
1: Le Premier ministre Navin Ramgoolam a défendu les choix économiques de son gouvernement lors de la présentation en deuxième lecture à l'Assemblée nationale du Finance Bill et de l'Economic and Financial Measures Bill. Selon lui, le gouvernement a pris des décisions difficiles afin de préserver l'avenir des générations futures et non pour des considérations électoralistes. Il a souligné qu'un pays ne peut continuellement repousser des réformes importantes s'il souhaite atteindre ses objectifs, notamment celui de reconstruction de l'économie. Le Premier ministre a également annoncé un amendement au Finance Bill. Celui-ci permettra d'indexer l'augmentation du coût de la vie à la pension conformément à une décision qui sera prise par le Conseil des ministres.
7: The future, Madam Speaker, cannot be secured by postponing difficult decisions. 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It is the means by which we restore the strength of the state, preserve confidence in our public finances, and ensure that future generations inherit a country that is resilient, competitive, and able to protect the most vulnerable. 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But they are reforms that are taken not for the next election, but for the next generations.
1: Par ailleurs, la speaker de l'Assemblée nationale, Shirin Omirodi-Zifra, a indiqué que les interventions des députés lors des débats sur ces deux projets de loi devront porter exclusivement sur les mesures proposées et non sur des considérations politiques.
8: During the ensuing debate, honorable members will be expected to refer to matters which are directly connected to the measures already announced and those which are consequential or incidental thereto only. Honourable members will not be allowed to debate on policy matters which have already been the subject of full-fledged debates of the Appropriation 2026-2027 bills.
1: Ajay Gunness a porté plainte hier contre Raouf Kodabakus. Le ministre des Infrastructures nationales s'est rendu aux casernes centrales dans la soirée. À l'origine de cette démarche, une vidéo publiée sur les réseaux sociaux dans laquelle l'activiste avance des allégations au sujet de travaux qui auraient été effectués à la résidence privée du président de la République d'Aram Gokul. Ajay Gunness affirme être victime d'une diffamation criminelle et rejette des allégations graves et mensongères. Il estime que ces accusations portent atteinte à son honneur et dit faire confiance à la police pour la suite de l'enquête.
9: Moto il fait une vidéo, fin mettre photo président, fin mettre mot photo, fin mettre state house, fin mettre résidence privée du président et fin faire une allégation grave, très grave, très malicieux, fausse et qui me considère qu'il y a une diffamation criminelle parce qu'il vient aller avec des affaires graves. Comment dire, nous peut faire servir des fonds publics. Mon ministère peut servir des fonds publics, comment pas besoin. Et qui nous peut donner rien à faire. Et vient faire une allégation grave vis-à-vis moi. Donc, c'est ça qui m'a mis à faire. Et m'a mis à mettre un statement à la police.
1: L'ex-chef de la diplomatie mauricienne Alain Ganou est attendu à la FCC à 13h aujourd'hui. Le leader du mouvement patriote mauricien est appelé à fournir de plus amples détails sur l'octroi du contrat de carburant d'un montant de 30 milliards de roupies à Mercantile and Maritime Investment. C'est la filiale locale de la société singapourienne Mercantile and Maritime Group, dirigée par Karina Nesius, dont la proximité alléguée avec les ex-ministres Ranganathan Padayachi et Sudesh Kalichan aurait été établi par la FCC. À l'instar de l'ex-premier ministre Pravin Jugnauth et l'ex-attorney général Manish Gobin, lundi, Alain Ganou devrait s'expliquer, entre autres, sur une réunion au PMO le 20 juin 2023 visant à pousser la STC à octroyer le contrat à la Mercantile and Maritime Group pilotée par le Pakistanais Murtuza Ali Lakhani. Le groupe CEO de SBM Holdings Limited, Raouf Gufflet, a été suspendu avec effet immédiat à la suite d'une enquête interne. Le conseil d'administration du groupe a émis un communiqué hier soir pour annoncer sa décision. Des actions disciplinaires ont été initiées contre Raoul Gufflet. Le Master and Registrar ainsi que la chef juge ont donné l'assurance au Senior Counsel Désiré Basset qu'il pourra utiliser la rampe d'accès à la Cour suprême après qu'il a été éconduit par le service de sécurité dans l'intervalle. La chairperson de la PSC a également eu des soucis pour pénétrer dans l'enceinte de la Cour suprême hier. Le cas de Maître Désiré Basset, selon le président du Barkhane Council, Maître Antoine Domingue, équivaut à une violation de l'Equal Opportunities Act.
10: Et là-bas, nous, on dit prend la grosse tête là-bas, parce qu'on est une autre pièce. Et j'ai dit plus grave, l'argent. L'autre, c'est lui, c'est bafoué par sécurité. On peut demander une enquête approfondie là-dedans, parce qu'il est employé par sécurité, capable d'agir de cette façon-là. Malgré l'intervention du court officier, malgré l'autre qui ne donnait pas la parole dans ce juge, transmettre par ce court officier, sécurité passe où? Sécurité, il y a l'eau dans le master, pas pour les rentrer. Le problème légal qui se levait, c'est que dans un cas comme ça, c'est un breach de Equal Opportunity Act.
1: Maître Antoine Domingue, qui sera l'invité de Velmounia pour le Focus après le journal de 8h.
0: Radio One, il est 7h11. Nous parlerons de la guerre au Moyen-Orient. Ce sera après la courte pause pub.
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0: Radio One, pour la suite de ce journal, Rodney Pierre-Louis, premier tête-à-tête entre Trump et Netanyahou depuis leur désaccord sur la guerre au Moyen-Orient.
1: Effectivement, le président américain et le premier ministre israélien se sont entretenus pendant 90 minutes à Washington lors de leur 8e rencontre depuis le retour de Donald Trump au pouvoir en 2025. Les deux dirigeants ont réaffirmé leur engagement à empêcher l'Iran de se doter de l'arme nucléaire alors que Washington privilégie désormais la voie diplomatique. Les discussions ont également porté sur l'accord entre Israël et le Liban, la reconstruction de Gaza et la situation humanitaire dans l'enclave palestinienne. Cette rencontre intervient avant des échéances électorales importantes en Israël et aux États-Unis. Voilà, nous sommes arrivés à la fin de cette édition. Merci de l'avoir suivi. À vous, Louana, pour la suite.
0: Merci, Rodney. Rendez-vous tout à l'heure à 7h30 pour l'infotitre.
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0: Radio One, il est 7h13 et pour cette météo là aujourd'hui, en ce mercredi, même si ça se dispute pas mal dans le ciel entre les belles éclaircies, mais beaucoup de nuages quand même aujourd'hui, attention, et à savoir que des nuages venant de l'est, c'est ça qui influence le temps local. Du coup, ce ciel mi-couvert à nuageux, voire aussi des averses attendues aujourd'hui vers la moitié est de l'île ou encore les hauteurs. Il devrait pleuvoir là ce matin vers Curepip et les alentours. Attention, des poches de brouillard également prévues vers la Vigie, et nous allons garder ces développements nuageux cet après-midi également à l'ouest de l'île ou encore vers le centre. Et côté vent, il nous vient de l'est à une vitesse de 15 km/h en journée, alors que la mer reste forte de la dérécive. Toujours ces houles venant du sud-ouest de 2,50 m, s'améliorant graduellement dans l'après-midi. Mais les sorties en haute mer toujours déconseillées ce matin. Une marée haute d'ailleurs vers 13h35. Marée basse depuis 7h10, quelques petites minutes. Basse également à 19h ce soir. Et un coucher du soleil attendu à 17h51. Très bonne journée.

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2: Allez, ready one en ce 29 juillet. Merci d'être avec nous. Là, oui, au rendez-vous en ce mercredi matin. La Boost Team à votre service pour le meilleur des réveils. C'est aussi une nouvelle matinée pour jouer à notre grand quiz de culture générale. Et bah oui, nous sommes dans l'édition spéciale junior. 60 secondes au chrono avec les plus jeunes candidats à l'occasion. Parce que voilà, c'est vacances scolaires là en ce moment. Pourquoi pas, de tous capables de profiter pour notre big quiz. 10 000 roupies pour les moins de 18 ans. Oui, des vacances en beauté, c'est répondre à nos questions. Adaptée, je le rappelle, à la jeune génération en 60 secondes chrono pour décrocher les 10 000 roupies, ce jackpot. 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Sinon, les parents eux-mêmes, ils peuvent inscrire les enfants, leurs enfants, donc via notre plateforme, le WhatsApp de Radio One au 58 53 77 21. En tapant le code 60 secondes, prénom et âge, le standard aussi à votre disposition, c'est maintenant, et l'année au téléphone, 210 8910 pour les candidats de 10 à 17 ans. Je dis bien pour l'édition junior, 60 secondes chrono. Le rendez-vous tout à l'heure, on a atteint pour savoir qui sont les deux jeunes challengers qui seront avec nous tout à l'heure, 7h40, le duel. Le jackpot pour les 10 000 roupies, édition junior, après 7h50, 60 secondes chrono. Bah oui, rendez-vous tout à l'heure, sans faute. Nous serons au rendez-vous. Pour l'heure, il est 7h16. On se retrouve dans quelques instants pour l'infotrafic, les précisions du sergent Youmesh Ragou. On l'aura au téléphone. On se dit à tout de suite.
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3: 7h21 sur les routes et on a eu les précisions du sergent Yubesh Ragou à l'instant, il y a quelques secondes au téléphone. Heureusement, pas d'accident à signaler, il n'y a pas de panne, il n'y a pas d'obstruction, RAS même sur les routes. Par contre, il faudra faire attention aujourd'hui parce que la chaussée s'annonce assez glissante vers les hauteurs ou encore la partie est de l'île où d'ailleurs il va pleuvoir si ce n'est pas déjà le cas en ce moment. Donc vigilance et prudence, des poches de brouillard également vers les hauteurs. Merci de faire la route avec nous. Ce trajet, très très bon mercredi à vous tous et merci au sergent Yumesh Ragou pour toutes ces précisions.
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0: rentre dans le bon rythme là aujourd'hui de ce mercredi façon Calvin Harris et Jay-Z pour vous. Jazzy, voilà, si vous le préférez, en mode Satisfy en ce mercredi. Ce 29 juillet, c'est la journée du rouge à lèvres, hein, on le disait. Nude, rouge vif, bordeaux, Barbie pink ou encore glossy glossy ou un simple labello. Voilà, faites-vous plaisir aujourd'hui et replacez votre couronne et passez surtout un très très bon mercredi. À savoir que c'est que ce 29 juillet a aussi du mordant, hein, c'est la journée internationale du tigre. On n'a que le son du lion, voilà, pas le tigre, mais c'est pas grave. Créé en 2010 hein, pour sensibiliser le monde à la préservation du plus grand félin de la planète, gravement d'ailleurs menacé d'extinction. En un siècle, la planète en fait a perdu plus de 95% de ses tigres sauvages à cause de plusieurs raisons, hein. Déforestation, braconnage, la perte même de leur habitat naturel. Et en plus, ce 29 juillet, attention, marque le 210e jour de 2026. Wouh, il nous reste que 155 jours avant de basculer en 2027. Bon, on va pas sortir les griffes pour autant, hein, mais nous sortirons surtout le grand jeu pour notre big quiz de culture générale. 60 secondes chrono, l'édition junior pour ce jackpot à hauteur de 10 000 roupies. Le temps chez nous d'une petite pause fraîcheur. Permettez-moi à venir, info titre, sport, également un point maxi sur les températures. Ready One, 7h26, à tout de suite.
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7: Très bon mercredi, Radio 1, il est 7h30. L'infotitre avec vous ce matin, Rodney Pierre, lui, FunPark sort de son silence après les déclarations du ministre des collectivités locales au Parlement hier.
8: La sécurité n'a jamais été compromise, affirme le parc. Les activités sont suspendues en attendant un permis amendé. La State Age Pension indexée sur l'inflation. Ashok Soubron défend une mesure inspirée par Résistance et qu'Alternative. Les syndicalistes dénoncent une diversion. Ajay Gunes porte plainte contre Raouf Kodabakus. Le ministre dénonce une diffamation criminelle après une vidéo publiée sur les réseaux sociaux. Rampe d'accès refusée à Maître Désiré Bassett, le Bar Council dénonce une discrimination. Maître Antoine Domingue évoque une violation de l'Equal Opportunities Act. Il sera d'ailleurs l'invité de Focus après le journal de 8h. Et puis actualité à l'étranger, Donald Trump et Benjamin Netanyahou réaffirment leur front commun face à l'Iran.
7: Merci Rodney, rendez-vous tout à l'heure à 8h pour le Grand Journal.

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1: Allez pour l'actu sport ce matin, jeu du Commonwealth, nous parlons boxe. Ziggy Agathe s'arrête en quart de finale. Et précisions avec vous, Avi.
2: Effectivement, Luana, engagée dans la catégorie des moins de 65 kilos, le boxeur mauricien s'est incliné face l'hésitant Koali Puna, mettant un terme à son parcours dans la compétition. Nous écoutons la réaction de l'entraîneur national Richard Souni.
3: Le soutenant, il impose sur la boxe 100% depuis le premier round jusqu'à le troisième round. Il impose sur la boxe aussi. Et Ziggy fait le maximum pour capable, le moyen technique pour capable. Subir sa pression là, au cardiaque, il n'est pas facile du tout pour subir la pression. Il fait ce mieux qu'en soi.
2: Et la team Mauritius sera de nouveau engagée dans plusieurs fronts ce mercredi aux Jeux du Commonwealth de Glasgow avec des représentants en athlétisme, par athlétisme et boxe. La journée débutera sur la piste avec Noah Bibi et Joshua Venkatasamy qui participeront au premier tour du 200 mètres masculin entre 13h et 16h heure de Maurice. Dans le même temps, Baptiste Bernard disputera les qualifications du lancer du poids à partir de 14h05. En boxe, tous les regards seront tournés vers Mervyn Clair. Le Mauricien disputera son quart de finale des moins de 70 kilos face au Ghanéen Precious Akainiti à 17h15. Une victoire lui offrirait une place dans le dernier carré. La soirée se poursuivra avec la finale du 1500 mètres T54 féminin. Noémie Alphonse tentera d'aller chercher une nouvelle médaille pour Maurice à partir de 21h30. Enfin, Rachel Kloffenstein sera au départ de la demi-finale du 800 mètres féminin prévue à 23h06 avec l'objectif de décrocher son billet pour la finale. La Mauritius Football Association a confié les rênes de la sélection mauricienne des moins de 20 ans à Sardou Garisankar en vue de la COSAFA U20 qui se déroulera du 18 au 27 septembre à Maurice. Un nouveau défi que le technicien mauricien se dit prêt à relever.
4: Moi, oui, ça passe comme un tournoi bréfant unique, surtout pour un jeune. Moi, c'est beaucoup plus, on prend l'idée dans l'intérêt national. On fait une fête de monde pour Gilbert et Yass, moi-même, avec Yvon.

0: Marie-José aussi, qui pour entraîner le gardien, qui entraîner l'entraîneur aussi, pour donner un coup de main derrière, pour capable de faire entraîner l'équipe convenable.
1: À noter que Gilbert Bayaram et Yash Virana occuperont les postes d'entraîneur adjoint. Selon Sergio Garcincar, le travail de détection et de sélection des joueurs débutera dans les prochains jours. Nous l'écoutons.
0: Les Allemands, directement, on a 7 dans la SPL 2000. Moi, pour favoriser les joueurs qui ont déjà joué à un certain niveau au niveau compétition nationale. Après, pour la main meilleure de HPC 20. Et il se peut qu'il y a 2 ou 3 ou 4 joueurs d'étrangers, ben, jeunes, qui peuvent monter dans de la diaspora, qui peuvent nous joindre.
1: Des propos recueillis par Fabien Hector. Mercato à présent, Manchester City continue de miser sur la stabilité. Le défenseur croate Josko Gvardiol, âgé de 24 ans, a prolongé son contrat jusqu'en juin 2031. Son précédent bail arrivait à échéance en 2028. Chelsea poursuit également son recrutement. Les Blues suivent de près le défenseur espagnol Gerard Martin, actuellement au FC Barcelone. Le joueur de 24 ans est aussi dans le viseur de l'AC Milan et pourrait être tenté par un nouveau défi en Première Ligue. Enfin, la Fédération italienne de football a officialisé le retour de Roberto Mancini au poste de sélectionneur de la Squadra Azzurra. Champion d'Europe avec l'Italie en 2021, il effectue son retour dans un contexte délicat. Claudio Ranieri a de son côté été nommé directeur technique. Voilà, fin de ce journal des sports. Merci de l'avoir suivi. La suite avec vous, Loana.
2: Merci beaucoup, Avi, en vous souhaitant une très bonne journée et on vous retrouve demain matin 5h pour Matin Bonheur.
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2: À 7h36 et nous voyons les températures là aujourd'hui pour les maxis vers le centre de l'île. Il risque de pleuvoir encore aujourd'hui et ce toute la sainte journée. La température sera de 21 à 23 degrés aujourd'hui du côté de Curepipe et les alentours. Et partout ailleurs, les régions côtières de 25 à 27 degrés aujourd'hui pour les maxis. Pas beaucoup de soleil aujourd'hui. Par contre, les nuages sont au rendez-vous. Oui, un mercredi gris, voilà, la grisaille qui domine le ciel. Sinon, nous vous souhaitons un très très bon mercredi. Soyez prudents sur les routes chaussées glissantes.
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0: Gérard Lebon parmi les nouveautés locales. Ready One, oui, vivons bien, cachés si vous le voulez, mais soyez heureux, c'est ça le plus important, même si on a tous des hauts et des bas. Hein. Dans la Lila, nous tombons dans N, nous relèvons l'autre qui pied là, à la Lila et nous attaquons à la zone et là ensemble. Et merci justement d'être avec nous en ce mercredi pour les férus de jeux, de challenges, de découvertes. 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Il suffit de répondre parce que là, on dit mercredi, nous faisons 3e VVIP avec ticketbox.mu. Donc la question pour nos joueurs, écoutez bien, selon vous, quelle est la durée, je dis bien, quelle est la durée de l'escape room Harry Potter sur la quête du vif d'or? Est-ce que c'est 30 minutes uniquement ou alors c'est 60 minutes chrono? 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Quelle est la durée de l'escape room Harry Potter, 30 minutes ou 60 minutes? 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
0: Et que cette semaine particulière se poursuit pour notre grand quiz de culture générale. 60 secondes chrono, ce super jackpot, il est 7h43. Le jackpot à hauteur de 10 000 roupies en une minute. Notre semaine spéciale édition junior. Le principe reste le même et les candidats ont tout simplement moins de 18 ans, c'est-à-dire de 10 à 17 ans. Jeune talent, jeune challenger, merci aux parents également de permettre aux petits de jouer à notre grand quiz de culture générale spéciale vacances avec nos partenaires, je le rappelle, Super U ou encore La Vanille Nature Park. Il est temps d'accueillir nos challengers de ce mercredi. Nous sommes du côté de Cascavel et nous avons Joshua avec nous. Joshua, bonjour.
3: Bonjour, Lana.
0: Bienvenue, comment tu vas?
3: Ça va.
0: Ça va, hein, oui. On est tout excités là aujourd'hui pour cette belle aventure.
3: Oui.
0: Oui, très bien. Et en plus, c'est ta première fois, Joshua.
3: Oui.
0: Ah bah écoutez, même pour les enfants, on adore les premières fois. Hein. Donc tu as 10 ans, t'es en grade 5 et on va saluer ta maman, Jennifer. Jennifer, bonjour.
4: Bonjour, Loana.
0: Vous allez bien, Jennifer?
4: Ça va de mon côté.
0: Oui, ça va très très bien là ce matin. Et Jennifer, je rappelle, hein, on est en mode silence radio, ok?
4: Tout à fait.
0: Pour laisser bien sûr Joshua jouer et prendre plaisir à jouer avec nous, surtout ce matin. De l'autre côté, du côté de Notre-Dame, nous avons, et du côté de Rosil, nous avons Kenji avec nous. Kenji, bonjour.
5: Bonjour.
0: Bonjour, comment ça va, Kenji?
5: Bien, merci.
0: Bien, mais bon, écoutez, ça va, on est ravis de t'avoir avec nous. Également, c'est ta première fois, Kenji, t'as 11 ans, c'est ça?
5: Oui.

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1: Non. Quelle structure enferme une colonie d'abeilles?
2: Une ruche.
1: Je vais me tourner vers le panel. Oui, on me dit oui. Le pouce en l'air et on accepte. C'était sur la fin du gong. Bravo, tu as 2 points ce matin. Alors, quelle super capacité les éléphants possèdent-ils? Bon, ils tirent la nourriture avec leur trompe, mais ils mangent pas avec. Hein, ça, on est d'accord. C'était la bonne réponse, une grande mémoire. C'est comme on dit avoir une mémoire d'éléphant. D'après l'expression « où les chemins nous mènent-ils ?» Toujours à Rome, voilà. Et puis, la première question au bowling traditionnel. Combien de quilles faut-il renverser justement pour faire un strike ?
2: 10.
1: Bah oui, c'était 10, mon grand, pas 11. Mais tu as 2 points quand même ce matin. Tu restes avec nous, Joshua, d'accord ?
2: D'accord.
1: Kenji !
3: Oui ?
1: T'as compris le message. Tu nous fais 3 points et c'est avec toi qu'on poursuivra.
3: Ok.
1: Est-ce que t'es prêt ?
3: Oui, je suis prêt.
1: Le chrono reprend à la fin de la première question. Kenji !
3: Oui ?
1: Quelle planète du système solaire est connue pour posséder de larges anneaux ?
3: De quoi ?
1: De là. Tu passes ?
3: Passe.
1: Allez, dans quelle direction le soleil se lève-t-il ?
3: Ouest.
1: Quel aliment peut être poché à la coque ou au plat ?
3: Passe, passe.
1: Combien de dents possède un adulte ?
3: 20, 30.
1: Quelle est la couleur de la croix sur le drapeau de la Suède ?
3: Rouge.
1: Non, c'était jaune. Jaune, voilà. Et donc croix jaune sur fond bleu. Combien de dents possède un adulte ? Mais c'est 32. Un aliment qui peut être poché à la coque ou au plat, c'est un œuf. Dans quelle direction le soleil se lève-t-il ? Kenji ?
3: Ouais.
1: Si le soleil se couche. Écoute bien, si le soleil se couche à l'ouest, le soleil se lève à
3: l'est.
1: Bah oui, à l'est. Quelle planète du système solaire est connue pour posséder de larges anneaux ? C'est la planète Saturne. Kenji, pour une première fois, moi je dis bravo, t'as tenté ta chance. Et Kenji, j'ai l'immense plaisir de t'offrir ce matin, oui, le super pack cadeau avec notre partenaire, la Vanille Nature Park. Il y a quelques goodies pour toi dedans, Kenji.
3: Ok, merci.
1: Bah écoute, merci d'avoir joué avec nous. J'espère te retrouver pour les prochaines vacances. Ça marche ?
3: Oui.
1: Tu reviendras, Kenji ?
3: Oui.
1: Allez, génial. Merci Nathalie.
3: Merci à vous, Loana.
1: Je vous embrasse et Kenji, bonnes vacances à toi, d'accord ?
3: Merci.
1: Allez,
3: bye bye.
1: Ciao, bye bye. Et à bientôt pour une nouvelle tentative. 60 secondes de chrono. Du coup, avec ces 2 points, c'est Joshua qui poursuit l'aventure. Joshua ?
2: Oui.
1: Ah bah écoute, tu passes en finale ce matin, mon grand.
2: Oui.
1: J'ai les 3 thèmes pour toi. Les animaux. Si tu veux, les réseaux sociaux. Ou sinon, les jeux vidéo. On se donne rendez-vous. Je te laisse réfléchir, Joshua, d'accord ? On se donne rendez-vous après la pause pub. Il est 7h51. Kenji, qui a joué avec nous, lui nous a fait un petit auto. Joshua, lui, 2 points. Il poursuit l'aventure. On espère aujourd'hui que Joshua pourra faire péter l'oseille. On se dit à tout de suite pour la grande finale. Édition Junior, 60 secondes chrono.
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6: Et il est 7h56, on est parti pour la grande finale. Ce matin, nous sommes chez Joshua, il a 10 ans. Ça va Joshua?
7: Oui.
6: T'es prêt pour les 10 000 roupies mon grand?
7: Oui.
6: Ah bah écoute, il le faut, hein, c'est le super jackpot là ce matin. Ça doit être une fortune pour Joshua, bien évidemment. Alors Joshua, voici les thèmes: les animaux, les réseaux sociaux, jeux vidéo et société. Quel est ton choix ce matin?
7: Animaux et jeux vidéo et société.
6: C'est validé, un sans faute sur les animaux pour accéder à jeux vidéo et société. Je vais te demander, s'il te plaît, Joshua, de parler un peu plus fort pour mieux comprendre et entendre tes réponses, s'il te plaît, d'accord?
7: D'accord.
6: Génial, merci beaucoup. Alors, il faudra faire un 5 sur 5 sur les animaux pour accéder à jeux vidéo et société. C'est bon?
7: Oui.
6: On demande à maman de rester tranquille, d'accord, Jennifer?
7: D'accord.
6: Allez, génial. Joshua, concentration, les animaux et le chrono à la fin de la première question. Joshua, dis-moi, quel petit animal marin appelle-t-on aussi cheval de mer?
7: Hippocampe.
6: Oui, dans quelle grande île de l'océan Indien trouve-t-on les célèbres lémuriens, l'état sauvage?
7: Madagascar.
6: Oui, comment appelle-t-on la mère du poulain?
7: La jument.
6: Oui, comment appelle-t-on le petit de la girafe?
7: Girafe.
6: Oui, comment appelle-t-on le petit du lapin?
7: Lapinceau. L'apéro.
6: Oui. Ouh. Ah là là. Bravo, Joshua. Un sans faute. Excellent. Là, le gros morceau arrive avec les jeux vidéo, d'accord?
7: Oui.
6: On fait pareil, ok? Le chrono va reprendre à la fin de la première question. T'es prêt, Joshua?
7: Oui.
6: C'est parti. Joshua, dis-moi à quel célèbre personnage de Nintendo appartient la casquette rouge portant la lettre M?
7: Mario.
6: Oui, dans Pokémon, quel Pokémon évolue en Raichu?
7: Pikachu.
6: Lui-même. Quel jeu de société classique se joue avec 28 pièces portant des points?
7: Passe.
6: Dans quel jeu peut-on utiliser des blocs pour construire librement des maisons et créer son propre
7: univers?
6: Oui, quel jeu de bataille en ligne propose de construire des structures pour se protéger?
7: Fortnite.
6: Oui, jeu de 28 pièces.
7: L'échec.
6: Aïe, aïe, aïe. La la la la la la.
7: Domino.
6: C'est des dominos. Mon Joshua qui nous fait un excellent 9 sur 10 ce matin, Joshua. Oh, bravo. Il nous manquait que ce jeu de domino là ce matin. À la limite, on a les larmes aux yeux, hein, mais c'est incroyable, Joshua. Oh. Pouette, pouette. Joshua.
7: Oui.
6: Tu devrais être très fier de toi. Encore une fois, on envoie des applaudissements pour Joshua. On lui dit bravo. Oh yeah. Un excellent 9 sur 10. Eh ben oui, il nous manquait que ce petit point là ce matin. Et Joshua, alors, et j'espère te retrouver lors des prochaines vacances, ok?
7: Oui.
6: Je compte sur toi, d'accord?
7: Mm-hmm.
6: Tu aimes bien les chocolats, Joshua?
7: Oui.
6: Allez, très bien. 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Ça marche, Jennifer?
4: Ça marche.
6: Génial. Et puis, bah, je rajoute aussi le pack cadeau Lavani Nature Park avec les deux entrées pour Joshua et la découverte de Lavani Nature Park et billet valide jusqu'à décembre 2026.
4: Très bien. Merci.
6: Jennifer, oh là là, les cas serrés, hein.
4: mais bon, c'est le jeu.
6: Exactement, c'est le jeu. Mais de quoi être tellement, tellement fière de Joshua, 10 ans seulement, qui nous fait un très bon 9 sur 10. Et à aucun moment vous avez aidé Joshua.
4: Non.
6: Voilà. Et ça, on est d'accord. Bah oui, je vous embrasse. Bisous, Joshua.
4: Merci. Bisous,
6: ciao, bye bye. Et ben voilà, donc bonnes vacances à toi. Et au moins, bah oui, et Joshua, 10 ans, 9 sur 10, édition junior, 60 secondes chrono. Même si c'est vrai, on aurait adoré avoir un 10 sur 10 là ce matin. Mais it's the game. Nous serons de retour demain sans faute pour une nouvelle belle aventure. 60 secondes chrono, édition junior.
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0: d'écouter Radio 1 en ce mercredi 29 juillet. Très belle matinée, il est 8h01. La nouvelle édition Info avec vous, Rodney Pierre, lui, pour démarrer ce matin. Flac animé ce mercredi par le premier rassemblement régional du MSM.
1: Cela après sa défaite aux élections de novembre 2024. Certains habitants de la région seraient prêts à écouter les propositions du parti. Reportage en début de ce journal. Open Park sort de son silence. La sécurité n'a jamais été compromise, affirme le parc. Les activités sont suspendues en attendant un permis amendé. La State Age Pension, indexée sur l'inflation à Choc-Soubron, défend une mesure inspirée par Résistance et qu'Alternative. Les syndicats dénoncent une diversion. Ajay Gunes porte plainte contre Raouf Kodabakus. Le ministre dénonce une diffamation criminelle après une vidéo publiée sur les réseaux sociaux. Actualité dans la région, Indigo suspend sa liaison entre La Réunion et Chennai. La hausse des coûts d'exploitation est mise en cause. Voilà pour les titres de ce 8h. Bienvenue dans cette nouvelle édition de Radio 1. Le MSM fait son grand retour sur le terrain ce mercredi avec un premier rassemblement régional depuis les élections de novembre 2024 à quelques heures du meeting qui se tiendra à Flac ce soir. Oriflamme et portrait de Pravin Jugnauthorn les rues alors que les partisans orange sont enthousiastes pour écouter le discours du leader du MSM. D'autres personnes affirment froidement ne pas avoir oublié les erreurs de l'ex-gouvernement. Écoutez ce reportage signé Rebecca François Banqueur.
2: À quelques heures du meeting du MSM, Adit, fervent partisan du parti, ne cache pas son enthousiasme. Pour lui, son vote aux prochaines élections est déjà défini.
3: Même j'ai pas fait un meeting grand mot, mais il est fini, il est parole de l'air, parole sacrée. Personne pas pour capable, il y a une personne, tout le monde compte en lit, tout le monde qui attaque.
2: Quelques mètres plus loin, Ashvin est devant son magasin. Le commerçant confie que les rassemblements politiques ne l'intéressent pas. Il dit souhaiter une alternative au parti traditionnel.
4: Un nouveau du monde maintenant, par aussi. Un nouveau du monde. C'est qui pas connaît. Un nouveau, les gens nous les gens veulent couper un boulot là. Un nouveau, les gens veulent couper. Vous savez mettre un nouveau, nous verrons qui vous fait. C'est lui qui a agressé.
2: Nicolas, un chauffeur de taxi que nous rencontrons à l'endroit même où aura lieu le meeting, affirme pour sa part trouver du bon et du mauvais dans ce que fait le gouvernement actuel.
5: On écoute tout politicien causer parce que tout est même. Il y a plein de choses positives et négatives. Nous nous inquiétons le choix.
2: Reshma, qui fait des achats en compagnie de sa fille, abonde dans le même sens. Elle est d'avis que la hausse des prix et la réforme de la pension affectent beaucoup la population.
6: Les PP souffrent à cause des noms trop productives et brillent pour sa pension. Mais c'est comme dire, le prévenir, il va voir, il fait nous gagner ce qu'il nous disait, mais bon.
2: Le MSM profite de la grogne sociale qui accompagne la réforme des pensions pour engranger un capital politique indéniable et marquer sa présence sur le terrain.
1: Quelques heures après les déclarations du ministre des administrations régionales au Parlement, Fun Park a réagi. Dans un communiqué, le parc d'attractions de Tribeca affirme que la sécurité de ses installations n'a jamais été remise en cause. Il reconnaît avoir apporté des modifications au site, mais assure avoir déjà entrepris les démarches pour les régulariser. Émilie Runga, chez Atopsy.
7: Fun Park assure que toutes les autorisations liées à la sécurité, y compris la sécurité incendie, avaient été obtenues avant son ouverture. Le parc précise aussi que ses manèges ont été inspectés et certifiés par un ingénieur mauricien agréé selon une norme européenne en matière de sécurité. L'entreprise reconnaît toutefois avoir ajouté certains aménagements afin d'offrir davantage d'attractions aux visiteurs. Elle explique avoir déposé une demande pour modifier son building and Land Use Permit afin que ces changements soient officiellement approuvés et conformes aux exigences des autorités. Cette réaction intervient après les déclarations du ministre des collectivités locales hier au Parlement. Anjiv Wuchit a indiqué qu'une mise en demeure avait été adressée à Hermes Properties Limited après une inspection du conseil municipal de Quatre-Bornes. Les inspecteurs avaient relevé la présence de plusieurs installations qui ne figuraient pas sur le permis initial, notamment des manèges, des contrôles conteneurs et une plateforme pour des spectacles. Le ministre avait également indiqué que le parc avait ouvert ses portes sans Occupation Certificate. Dans l'attente d'un permis amendé, Fun Park annonce avoir décidé de suspendre temporairement ses activités en collaboration avec les autorités compétentes.
1: Le Finance Bill et l'Economic and Financial Measures Bill ont été présentés avec un seul amendement hier au Parlement. Cela dans le but de permettre au Conseil des ministres d'ajuster les pensions chaque année selon la perte du pouvoir d'achat. Ashok Subbaraman, ministre de la Sécurité sociale, vante les mérites de cette modification alors que la classe syndicale estime que le gouvernement tente de noyer le poisson après l'abolition du Basic Retirement Pension. Écoutez, ces détails avec Emmanuel Edou.
8: Ashok Subbaraman, ministre de la Sécurité sociale, explique la décision d'introduire un amendement au Finance Bill pour permettre d'aligner l'inflation à la pension de vieillesse.
9: Chaque fonctionnaire qui peut prendre sa pension 60 ans ou bien pour prendre sa pension 65 ans, et chaque année, chaque janvier et l'année qui peut venir, sa pension peut augmenter et en prenant en considération l'augmentation du coût de la vie. Et là, pareil comme il y en a pour compensation salaire à travailler, ça veut dire la loi reconnaître le principe d'une augmentation pension.
8: Pour Radhakrishnan Sadien, président de la Confederation of Independent Trade Union, le gouvernement tente de noyer le poisson sur la réforme des pensions et provoque un flou total avec cet amendement.
10: Le gouvernement a décidé, si par les pour payer compensation à ban pensionnaire ou pas, ça veut dire automatique qui les pour aussi payer à ban pensionnaire. Mais il n'est pas réglé ce problème de fond qui nous est dans le pension là. C'est pourquoi on me dit qu'il ne faudrait pas nous aussi noyer le poisson.
8: Le gouvernement sème la confusion dans une incohérence totale sur cette réforme des pensions qui, de surcroît, est impopulaire, soutient Clancy Bibi de la General Workers Federation.
11: Il y a une incohérence entre ce qui est NPJ avec ce qui est ministre des Finances et puis MOPJ, ce qui est Bureau Sécurité Sociale PJ. C'est pourquoi nous PJ, nous ne pouvons pas continuer dans sa incertitude, sans mot qui est très populaire, sans flou là.
8: En attendant l'ouverture du débat complet sur le Finance Bill au Parlement, ce vendredi après-midi, la classe syndicale reste mobilisée et réclame le gel complet de la State Age Pension.
1: Le Premier ministre Navin Ramgoolam a défendu les choix économiques de son gouvernement lors de la présentation en deuxième lecture à l'Assemblée nationale du Finance Bill et de l'Economic and Financial Measures Bill. Selon lui, le gouvernement a pris des décisions difficiles afin de préserver l'avenir des générations futures et non pour des considérations électoralistes. Il a souligné qu'un pays ne peut continuellement repousser ses réformes s'il souhaite atteindre ses objectifs, notamment celui de reconstruire l'économie.
12: The future, Madam Speaker, cannot be secured by postponing difficult decisions. 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But they are reforms that are taken not for the next election, but for the next generations.
1: Ajay Gunes a porté plainte hier contre Raouf Kodabakus. Le ministre des Infrastructures nationales s'est rendu aux casernes centrales dans la soirée d'hier. À l'origine de cette démarche, une vidéo publiée sur les réseaux sociaux dans laquelle l'activiste avance des allégations au sujet de travaux qui auraient été effectués à la résidence privée du président de la République, Dharam Gokul. Ajay Gunes affirme être victime d'une diffamation criminelle. Écoutez.
13: Moi, tout, il fait une vidéo, fin mettre photo président, fin mettre mot photo, fin mettre state house, fin mettre résidence privée du président, et fin faire, man, allégation grave, très grave, très malicieux, fausse, et qui me considère qu'il y a une diffamation criminelle. Parce qu'il y a une allégation d'une affaire grave. Comment dire, nous pouvons faire servir un fonds public. Mon ministère peut servir fonds public, comment pas besoin. Et qui nous peut donner rien à faire. Et vient faire une allégation grave vis-à-vis moi. Donc, c'est ça qui m'a mis à faire. Et m'a mis à mettre un statement à la police.
1: L'ancien ministre des Affaires étrangères, Alain Ganou, est attendu à la FCC à 13h aujourd'hui. Le leader du mouvement patriote mauricien doit être interrogé dans l'enquête sur l'attribution d'un contrat d'approvisionnement carburant de 30 milliards de roupies à Mercantile and Maritime Investment. Les enquêteurs souhaitent notamment obtenir des explications sur une réunion tenue au Prime Minister's Office le 20 juin 2023.
0: Radio One, il est 8h12. Nous marquons une courte pause pub pour la suite de ce journal.
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0: La suite de ce journal, Rodney Pierre-Louis, Indigo crash pour la liaison Réunion-Chennai.
1: Une suspension de cette liaison directe à compter du 22 octobre et ce jusqu'à nouvel ordre, seulement 3 mois après son ouverture. En cause, un contexte économique et géopolitique défavorable qui entraîne une hausse des coûts d'exploitation selon la compagnie low-cost indienne. Écoutez ce reportage de nos confrères l'info.re.
15: Après un peu plus de 2 mois, c'est le crash de la liaison entre Saint-Denis et Chennai. Indigo suspend sa desserte directe vers l'Inde, une décision qui surprend les potentiels passagers.
16: C'est dommage parce que les pouvoirs d'achat indiens augmentent, la Réunion peut en profiter et les Réunionnais aussi.
17: Je pense que c'est une privation pour les gens qui veulent aller en Inde. Parce qu'ils ont la famille de là-bas qui veulent venir. Et beaucoup d'Indiens résident à la Réunion, ils veulent bien pour les vacances aller en Inde.
18: Les malheureux ? Parce que cette ligne-là a pris du temps à mettre en place et que là, elle est suspendue, sûrement, ça va créer quand même une polémique.
15: Cette ligne directe devait marquer un rapprochement entre la Réunion et l'Inde en facilitant les déplacements et en renforçant la connectivité de l'île avec la région Indo-Pacifique.
19: C'est dommage pour tout le monde parce qu'il n'y a pas que les personnes de la communauté indienne. Pour les touristes qui veulent avoir une nouvelle destination, lien économique intéressant parce que les produits sont moins chers. Cette compagnie indienne n'a pas eu le soutien qu'il mérite à tous les niveaux. Il n'y a pas eu de prise en charge globale parce que c'est une compagnie peut-être privée.
15: La première compagnie aérienne privée d'Inde et leader du transport aérien low cost en Asie justifie cette suspension par un contexte international difficile.
20: Indigo a décidé de suspendre la liaison entre la Réunion et l'Inde à compter du 21 octobre 2026 jusqu'à nouvel ordre. Cette décision s'inscrit dans un environnement opérationnel devenu fortement contraint pour l'exploitation de cette route.
15: L'aéroport Roland-Garros a su rester mobilisé avec Indigo et les acteurs du tourisme. Des dessertes saisonnières pourraient être envisagées dès 2027 selon l'évolution du marché.
1: Voilà, nous sommes arrivés à la fin de cette édition. Merci de l'avoir suivi. La suite du Wake Up Show, c'est avec vous, Luana.
0: Merci beaucoup, Rodney Pierre-Louis. Rendez-vous tout à l'heure dans 15 minutes pour l'infotitre.
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1: Radio One, il est 8h15. Focus ce matin donne la parole au président du Bank Council, maître Antoine Domingue. Il répond ce matin à vos questions. Valmounia, bonjour.
2: Bonjour Loana, bonjour maître Antoine Domingue.
3: Bonjour chers amis.
2: Maître Antoine Domingue, finit un incident à la Cour suprême lundi, quand maître Désiré Bassette, par le récit, accède à la Cour suprême à travers une rampe. Où tu as donné un petit peu plus l'eau là?
3: Je suis choqué à prendre ça, il n'y a pas accès parce que je connais à chaque fois qu'il allait en Cour suprême, il est obligé parce qu'il mangeait qu'une badine, il a un problème dans ce genou, il a besoin d'un accompagné, il a besoin de passeport sans rien plat. Il y a un remplant inférieur pour voir du monde qui a un handicap physique. Et jamais qu'il y a un problème. Quand il n'y a pas un accès au téléphone, c'est juste une semaine officielle qui descend tout de suite depuis 10e étage pour la cause avec un préposé de la sécurité. Et donc c'est juste bafoué par une sécurité privée qui payait par un dénier public. Quand c'est un avocat qui vient défendre son client dans la cour, donc cette fois-ci, donc, c'est un peu cet avocat-là. Et pas par n'importe avocat, un avocat sévronien, un ancien président de la Cour intermédiaire, senior counsel, un monde qui traîne dans l'université Oxford. Et derrière, il a fait les tours, tu sais, quand on a bien connu qu'il souffrait d'une infirmité, mais ça a fait longtemps pour finir ça.
2: Comment on explique ça qu'à fouillage, là?
3: Écoutez, il y a du monde qui prend la grosse tête là-bas, pas connu qu'il est le fait, qui a été instruction pour donner, qui a été instruction pour interpréter. Moi, en tout cas, je me suis dit, oh, mon téléphone, mon ancien registreur, aux allées, je me suis dit, non, on ne va pas car il donne sa qualité d'instruction là, moi, c'est pas moi responsable, je vais m'en appeler ça un policier qui tient le service là, et madame registre, il me demande le policier là, si pas, tu connais qu'un avocat, il dit oui, et c'est un policier qui l'a, parce qu'il dit oui, c'est une infraction là-bas, c'est pas mal de sécurité, ok, là-bas, la police là-bas, c'est un policier, tu connais un avocat là, qui est rentré, pour lui faire son travail, il a qu'il devant la Cour suprême, devant le juge là-bas, et qu'est-ce qu'il a renvoyé, c'est un policier là, pas fini faire une année, pas fini intervenir auprès de sécurité, et ça dit plus grave là-bas. L'autre service est bafoué par sécurité. Il faut demander une enquête approfondie là-dedans pour qu'employé par sécurité capable d'agir de cette façon-là. Malgré l'intervention du court officier, malgré l'autre qui me donnait par la parole dans ce juge, transmettre par ce court officier, sécurité passe outre. Sécurité, il y a l'eau dans le master, pas pour les rentrer. Le problème légal qui se levait, c'est que dans un cas comme ça, c'est un breach de Equal Opportunity Act. Moi, je vous ai parlé d'un cas comme ça. C'est une madame qui s'est née un handicap physique. Et il est allé dans une chaise roulante, devant un camarade, il a même dit, il est venu parce qu'il passait dans le lift. Il est allé monter un escalier devant une chaise roulante. Il a même dit dans un club, côté là, dîner, un club danse. Il était à madame là, il arrive devant la porte, il était billet, ça m'a laissé CRBA bouncer. Il ouvre la porte là, empêche de rentrer dans le sacrifice. Non, ça va pas rentrer ça. Humilier madame là. Et madame là, ça mettait une plainte devant l'École de l'Opportunité Commission, à faire référer devant M. Denis Bédien. Et finalement, elle demande 50 000 euros à madame là. Puis, mais quand elle s'est réveillée devant le tribunal, M. Bédien maintient sa décision, il donne ça à madame là, 50 000 euros de dommage.
2: Merci beaucoup.
3: Je vous en prie.
1: Merci messieurs et très bonne journée. L'édito en ce mercredi, le rendez-vous tout à l'heure avec Emmanuel Edoux. Les fonctionnaires suspendus qui perçoivent l'intégralité de leur salaire constituent un privilège que le Premier ministre envisage de revoir afin de renforcer l'équité ou encore de réduire le gaspillage des fonds publics. Un tabou enfin brisé dans la fonction publique. Suspendus mais toujours payés. Rendez-vous tout à l'heure après 8h30.
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À 8h20, nous voyons la météo là aujourd'hui, en ce mercredi. Il y a beaucoup de nuages et ce partout à travers l'île. Il va même pleuvoir aujourd'hui vers le centre de l'île ou encore l'ouest cet après-midi et à l'est en journée. Et attention, chaussée glissante. Alors que le vent nous vient de l'est à une vitesse de 15 km/h, la mer reste forte là des récifs, des houles venant du sud-ouest de 2,50 m, s'améliorant graduellement en journée. Marée haute, 13h35 cet après-midi. Marée basse prévue à 19h et un coucher du soleil pour ce qu'on aura à 17h51. Très bonne journée.

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4: Ça y est, nous sommes sur les routes avec vous, comme toujours. Chaque matin, on reste toujours très très prudent. Et le plaisir d'accueillir ce matin au téléphone le sergent Yuma Chragou. Sergent, bonjour.
5: Bonjour Loana, bonjour à tous et à tous. Eh bien, en ce qui concerne les infos pour ce matin, le bon axe principal, mais l'envers pour lui. Heureusement, pas d'accident ni d'obstruction à signaler. Avec les vacances scolaires aidant, alors là, c'est qu'il a un petit peu diminué, mais quand même, il y a un ralentissement, le bon axe principal, mais l'envers pour lui. Comme sur le trou de main, à la hauteur de... Witten, en passant par Pont Campo, qui est le même temps d'arrêt, et sur l'échange à Phoenix, qui concerne également 20 véhicules sortant de parcours sur Avenue Bananda, qui permet sur le route à la hauteur Phoenix pour rejoindre Trianon. Il y a un ralentissement et temps d'arrêt, mais une fois une traverse, et bien, c'est qu'il a changé plus facile. Mais en fait, du moment, c'est pour que vous êtes dans les parages de Paille jusqu'à Belvidé, pour lui, là, c'est qu'il a changé plus ralenti, à 20 temps d'arrêt occasionnel, jusqu'à ce que vous êtes dans la capitale. Pour ceux qui prennent la route en sens inverse, il y a un petit ralentissement qui est pour lui avec un temps d'arrêt et ça les continue jusqu'à ce travers de paille. Tout à partir de là, c'est qu'il a changé facile. Pour ceux sautant du nord, qui retrouvent pour lui là, sur le route M2, là, nous avons un ralentissement à partir de Terre Rouge. Au fur et à mesure, je vais avoir sa capitale, c'est qu'il a changé ralenti considérablement avec un temps d'arrêt. Et pour ceux qui prennent la route en sens inverse, il y a un petit ralentissement à la sortie de pour lui jusqu'à ce travers on va que votre tout à partir de là, c'est qu'il a changé facile. Pas de problème pour ben véhicule pêcheur qui est sur le route M3. En sautant du centre vers le nord, mais par contre, en sens inverse, tu vois, on approche que d'eau, c'est qu'il a changé, je peux l'entrer, je vais faire temps d'arrêt aux abords, ben, rond-point. Et concernant l'ancienne route, dans les deux sens, à partir de la croisée de Grande Rivière, jusqu'à, ben, village, ne mettre un lancement et temps d'arrêt occasionnel, et il y en a beaucoup d'équipes qui vont aussi, qui empruntent au tout pont, à la hauteur de ben, village, sur le route M1 pour retrouver Olmo Carod, vous risquez que ce soit vers ben, village et Mont-Séanine, je vais rouler lentement, mais ponctuellement. Comme je disais, ben, aucun accident ni obstruction. Mais toujours prudence et vigilance sur la route. Je sais, moi, je vous souhaite une bonne journée, bonne route et au revoir.
4: Merci beaucoup, sergent Yuma Chragou, pour toutes ces précisions ce matin. Oui, vigilance et prudence. Bon mercredi et bonne route.
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1: 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Chaque tasse pose les bases pour faire avancer, bien sûr, votre mercredi dans l'élan caféine. Votre cadeau tout à l'heure avant 9h, le pot classique de 50 grammes, la petite cuillère, la tasse rouge de Travel Mug, votre Diary Nescafé. Et en retour sur la question du jour, quel est le terme italien, le mot italien qui désigne un café expresso allongé d'une goutte de lait? Oui, ça commence par la lettre M. Vous avez encore du temps, les dernières minutes pour jouer avec nous. Votre réponse au 58 53 77 21. Rendez-vous tout à l'heure avant 9h. Bonne chance.
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9: Merci d'écouter Radio 1. Il est 8h30, passé de 2 minutes. Place à l'infotitre avec vous, Rodney Pierre-Louis. FLAC animé ce mercredi par le premier rassemblement régional du MSM.
10: Cela après sa défaite aux élections de novembre 2024, certains habitants de la région seraient prêts à écouter les propositions du parti. Fun Park sort de son silence. La sécurité n'a jamais été compromise, affirme le parc. Les activités sont suspendues en attendant un permis amendé. La State Age Pension indexée sur l'inflation. Ashok Soubron défend une mesure inspirée par résistance et qu'alternative. Les syndicalistes dénoncent une diversion. Ajay Gunes porte plainte contre Rauf Kodabakus. Le ministre dénonce une diffamation criminelle après une vidéo publiée sur les réseaux sociaux. Et puis actualité dans la région, Indigo suspend sa liaison entre La Réunion et Chennai. La hausse des coûts d'exploitation est mise en cause.
9: Merci René, on vous retrouve après 8h40 pour la page économie et le taux de change.
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3: Votre édito en ce mercredi, Emmanuel Edoux, vous titrez ce matin « Suspendu, mais toujours payé ». Bonjour Emmanuel.
4: Bonjour Loana et bonjour à tous. Ces policiers suspendus sont finalement bien lotis. En près de 17 ans, près de 200 millions de roupies ont été versés en salaire à des policiers interdicted durant leur période de suspension. Pourtant, aucun dirigeant politique n'a eu le courage de remettre ce système en question. Au-delà du seul cas des policiers, entre 2019 et 2025, plus de 400 millions de roupies ont été versés à des fonctionnaires de tout grade et de toute catégorie suspendus de leurs fonctions. Cette pratique, protégée par un cadre légal bien ficelé, fondée

0: aider, notamment sur les recommandations du Pew Research Bureau, créer une forme d'impunité au sein de la fonction publique. Dans le cas des policiers suspendus, notamment ceux impliqués dans des affaires présumées de trafic de drogue, d'agression ou de vol, la pratique en vigueur dans plusieurs grandes démocraties consiste à prononcer une suspension sans traitement. À Maurice, en revanche, touché au salaire des fonctionnaires est perçu comme un sacrilège, un tabou politiquement sensible. Si l'on remonte aux ansars du Parlement, sous le gouvernement du Premier ministre de l'époque, Sani Rajagnat, en 2016, ce dernier avait pourtant exprimé son intention de revoir le système de rémunération des fonctionnaires suspendus. 10 ans plus tard, rien ne s'est concrétisé. Il est compréhensible que certains considèrent la fonction publique comme le poumon du pays. Toutefois, en 2016, certaines pratiques doivent évoluer, notamment lorsque quelques brebis galeuses en abusent. Nous parlons ici des suspensions qui perdurent depuis 2008 ou 2009. Or, ces personnes continuent de percevoir leur salaire et, dans certains cas, exercent même un second emploi à côté. Des millions de roupies provenant de l'argent des contribuables sont ainsi versés à des personnes qui ne sont plus en service, alors que ces fonds pourraient être investis dans des projets utiles à la collectivité. Nous n'en souhaitons en aucun cas, dans cette chronique, opposer les fonctionnaires à leurs collègues suspendus. En revanche, des réformes s'imposent afin de rendre la fonction publique plus efficace à l'heure où sa digitalisation peine à se concrétiser, où la qualité du service public semble connaître un déclin. Bonne journée à l'écoute de Radio One.
1: Merci Emmanuel Edoux. D'ailleurs, on vous retrouve cet après-midi 17h30 pour Face à Face, le rendez-vous, les débats sur le Finance Bill, la réforme des pensions ou autres propositions d'une économie. Bref, tour d'horizon de l'actualité politique. Emmanuel, vous allez recevoir dans l'émission Face à Face Nando Boda, leader du Rassemblement Mauricien. Le rendez-vous 17h30 sur Radio One.
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1: À 8h37, allez, nous voyons les maxis aujourd'hui vers le centre de l'île. À savoir, la température variera entre 21 et 23 degrés aujourd'hui. Donc, cœur pipi les alentours. Ou d'ailleurs, il va pleuvoir aujourd'hui encore. Et il fera entre 25 et 27 degrés vers les régions côtières. La grisaille généralisée, surtout cet après-midi. Des averses localisées attendues vers l'ouest de l'île ou encore le centre pour ne pas changer. D'ailleurs, même sur la capitale, c'est très très nuageux. En ce moment, quelques fines éclaircies de temps à autre. Allez, très bon mercredi et merci d'être avec nous. On vous cale en musique, Santana, en mode Maria Maria. À tout de suite.
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Alors là, c'est ce méga tube sur Radio One, intemporel même au son de Maria Maria, de l'immense artiste, hein, guitariste, Carlos Santana, également Wyclef Jean, donc au J&B, bien sûr, incontournable des années 2000. Hein. On voulait absolument réécouter là aujourd'hui, en ce 29 juillet. Rajiv, remets-nous du Maria Maria. Pourquoi en fait? Parce que cette chanson s'empare de la première place du Billboard Hot 100 américain. C'était justement, eh ben oui, le 29 juillet 2000. Merci beaucoup Rajiv. Et le hit restera accroché pendant 10 semaines consécutives à la première place, rien que ça. Et pour la petite histoire, Wyclef Jean, pourquoi il a trouvé Maria Maria? C'était, il voulait raconter l'histoire de cette jeune femme luttant pour s'en sortir un peu dans les quartiers difficiles. Et Wyclef Jean s'est inspiré en fait du personnage de Maria dans la célèbre comédie musicale West Side Story. Rien que ça pour le petit clin d'œil là ce matin musical. C'est bon, merci Rajiv. Et dans le Bonheur Wake Up Show, merci de poursuivre le pas du mercredi. Nous parlerons économie et taux de change dans quelques instants dans la diagonale des jeux. Le plaisir d'accueillir nos participants d'Escafé Make Your World Tea, ou encore le café bien sûr, la pochette Way, troisième VIP, ou encore ticketbox.mu. Et on se dit à tout de suite, et pour l'heure 8h42.

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1: Allez, pour cette page éco ce matin, Rodney Pierre, lui, vous nous parlez du groupe Homorgy qui renforce sa présence sur le marché international du tourisme.
2: Effectivement, le groupe mauricien obtient une nouvelle franchise américaine de location de voitures, YouSave International, après le rachat de cette enseigne par son partenaire Green Motion. Cette alliance permettra au groupe d'accroître sa visibilité sur des plateformes internationales, notamment les agences de voyage en ligne, et de mieux promouvoir la destination Maurice auprès des voyageurs, particulièrement aux États-Unis et en Europe. Selon Oumar Farouk Homorgy, directeur exécutif du groupe, cette franchise ouvre de nouvelles opportunités alors que YouSave International poursuit son expansion mondiale. Il est au micro de Vijayana Yasami.
3: Vu que c'est une franchise, donc vous avez accès à plusieurs plateformes. Et comme vous savez maintenant, les Européens, ils utilisent des plateformes très connues. Hein. Donc, c'est une compagnie américaine que Green Motion a racheté. Donc vous avez cet avantage de la collaboration qui existe déjà entre des plateformes déjà américaines, vous voyez. Cet accord qu'il y a là, donc ça nous permet d'avoir un plus sur les plateformes et sur la visibilité. Donc plus on a d'accès sur des plateformes internationales, plus la destination a de la visibilité, plus ça nous aide justement à attirer des clients qui recherchent ce genre de service.
2: Et puis à l'international, les cours du pétrole rebondissent de plus de 3% ce mercredi en début d'échange asiatique après que l'armée américaine a annoncé avoir intercepté des missiles lancés par l'Iran. Premier regain de violence après plusieurs jours d'accalmie. Le prix du baril de WTI nord-américain grimpe de 3,67% à $82.17 et celui du baril de Brent de la mer du Nord gagne 3,39% à $86.94.
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1: Allez, pour ce taux de change, attention, une baisse quand même dans la livre sterling, Rodney.
2: Effectivement, la livre sterling s'achète à 62 roupies 23, donc baisse de 7 sous, et se vend à 64 roupies 09. Le dollar américain est à 46 roupies 80 à l'achat, à la vente à 48 roupies 20. L'euro 53 roupies 22 à l'achat et à la vente 54 roupies 81. Le dollar australien s'achète à 32 roupies 64 et se vend à 34 roupies 92. Le yen 28 roupies 58 à l'achat et à la vente 29 roupies 43. Le rand sud-africain s'achète à 2,77 roupies et 3,03 roupies à la vente, tout comme hier. Et puis le dirham à 12,74 roupies à l'achat et à la vente, 13,52 roupies.
1: Merci Rodney, vous revenez à 9h pour le Flash Info.
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1: 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Merci de votre fidélité. 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C'est dans deux jours le grand tirage. Et bah oui, ce vendredi, donc 31 juillet. Comme chaque matin, notre VIP du jour. Merci pour vos nombreuses inscriptions. On va où ce matin, Hélène?
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1: Laetitia, bonjour.
5: Bonjour Loana.
1: Bienvenue. Oui, ça va très bien. Et vous-même, Laetitia?
5: Ça va très bien.
1: Ouais, on va bosser, on est à la maison. On est de quel côté là?
5: Je suis à Eben en ce moment, je bosse.
1: Très bien. Et vous êtes dans quel secteur, Laetitia?
5: Et fast food.
1: Ah, maman. Et qui nous paye fast comme ça? Burger, frites et tout, c'est ça?
5: Bien sûr.
1: Et de quel côté exactement? Ah, d'accord, très bien. Ben voilà, point. Merci pour la précision ce matin, Laetitia. Donc, tous les zones sorties Flac, non, à l'Eben, c'est ça?
5: Non, en ce moment, je suis dans une formation à Tennessee.
1: D'accord, très bien.
5: Sinon, je travaille à Cupid.
1: Ah, ok. Ben, écoute, bon courage à vous. Et merci quand même de prendre le temps, là, ce matin, de jouer avec nous, Laetitia. J'ai l'immense plaisir de vous annoncer que vous êtes notre troisième sélectionneur. Ouais. Bravo Laetitia!
5: Merci!
1: Et en plus, c'est votre première fois ce matin.
5: Oui, c'est ma première fois aujourd'hui.
1: Oh là là, et on adore les premières fois sur Radio One. Double applaudissement pour Laetitia!
5: Yeah. Merci!
1: Je vous souhaite bonne chance, Laetitia, pour le grand tirage ce vendredi, d'accord?
5: Merci beaucoup!
1: Et puis, bah, bon courage pour le boulot, Laetitia. Bonne journée.
5: Merci beaucoup. Bonne journée à vous aussi.
1: Merci. Bisous doux.
5: À très bientôt.
1: Bisous fous. Et ben oui, à vendredi, hein, pour le grand tirage. Donc, ben voilà. Oui, comme Laetitia, peut-être, ce sera votre jour de chance. Demain, elle joue avec nous pour la première fois. Et là, bim, là-dedans même. Et il y passe à cette troisième place VIP Way. 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
4: 8h53. 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Nous poursuivons donc, prenons la direction du standard. Il est temps d'accueillir notre nouveau sélectionné du jour. On va où ce matin, Hélène?
5: Et troisième VIP de cette semaine, c'est Emmanuel que nous accueillons de 4 bornes.
4: Bonjour Emmanuel.
6: Bonjour Luana.
4: Comment ça va?
6: Très bien, merci, et vous-même?
4: Oui, ça va très très bien. Et on est ravis de vous avoir avec nous, Emmanuel. Mais c'est la toute première fois. Ben oui, ce matin, c'est ça.
6: Oui, oui.
4: Oh là là, baptême des feuilles, ça on adore. Hein, et merci d'être avec nous. Bienvenue en cette première fois dans le Wake Up Show. Vous êtes au boulot en ce moment, Emmanuel?
6: Oui.
4: Oui.
6: Je suis au boulot en ce moment. Donc,
4: d'accord, ok. Et vous êtes dans quel secteur, Emmanuel?
6: Je suis enseignante.
4: Ah, vous bossez aujourd'hui, c'est-à-dire vous n'êtes pas encore en vacances?
6: Pas encore.
4: Non, d'accord. Donc vous êtes dans le privé, c'est ça?
6: Exactement.
4: Ah bah écoutez, enseignante de quelle matière?
6: Toutes les matières en grade 6.
4: Ah là là, ça bosse dur. Hein. Ouh, bon courage à vous, Emmanuel.
6: Merci
4: d'être avec nous ce matin, Emmanuel. Alors, revenons sur la question du jour avec Ticketbox.mu. Dites-moi, quelle est la durée de la mission Escape Room Harry Potter sur la quête du Vif d'Or? Je vous ai donné deux propositions ce matin. 30 minutes ou 60 minutes?
6: Alors, 60 minutes.
4: Bien sûr. Vous êtes notre troisième VIP avec Ticketbox.mu. Peut-être
6: merci
4: pour
6: beaucoup.
4: Vous de 2 à 6 personnes. Et bien oui, croise sec à la lila. Et si vous remportez le cadeau, vous irez à combien en fait? Sachant que max de personnes, c'est 6. Hein.
6: Ben, on va essayer de faire un petit groupe de 6.
4: Ah ben génial. Ben, écoutez.
6: Pour mon fils, ouais, et quelques cousins.
4: Génial. Avec la petite famille, de quoi en profiter. Ben, écoutez, je vous souhaite bonne chance pour ce tirage, Emmanuel.
6: Merci beaucoup.
4: Je vous embrasse, bonne journée.
6: Passez une bonne journée, pareillement.
4: Merci, ciao, bye bye. Et bon courage surtout pour le boulot. Et ben oui, ce vendredi, le grand tirage avec Ticketbox.mu. Harry Potter, Escape Room. Attention au Turtle Rush du côté de Goodlands avec notre partenaire Ticketbox.mu. Rendez-vous demain déjà pour une quatrième place VIP.
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2: 3 minutes avant 9h ce matin et terminons en beauté dans ce dernier virage. 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De quoi faire le plein aussi de motivation dès le réveil. Et notre winner du jour pour boucler ce mercredi, Hélène qui est avec nous.
3: Nous accueillons Nathalie du côté de Vacoin.
2: Bonjour Nathalie.
4: Bonjour Louana.
2: Bienvenue, comment ça va?
4: Très bien, merci, toi?
2: Oui, ça va très bien. Ce matin, Nathalie, on fait un petit chin-chin ensemble, là aujourd'hui, yes. 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On revient d'abord sur la question du jour. Nathalie, dites-moi, quel est ce terme italien qui désigne ce café espresso allongé d'une goutte de lait, Nathalie?
4: Alors, c'est le café macchiato.
2: Ah ben, très bien, oui. Bravo, macchiato également, ça se dit. 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Je rajoute aussi le pot classique de 50 grammes. C'est pour vous ce matin, Nathalie.
4: Merci beaucoup.
2: Merci à vous, je vous embrasse.
4: Merci, je t'embrasse.
2: Bisous doux.
4: Bonne journée.
2: Merci, c'est gentil. Bisous doux et bisous fous. Et passez un très bon mercredi avec Radio One. Oh ben ça y est, tout est fait, tout est calé, tout est scellé, surtout pour la fiche cadeau là ce matin avec nos différents partenaires que nous aurons le plaisir de retrouver demain sans faute. Nescafé Make Your World, Ticketbox.mu avec Total Rush pour une session de Escape Room. Oui, 3000 roupies ce vendredi, le grand tirage. 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Agilis et ses produits leaders également pour le jeu de mots. Super U pour 60 secondes chrono avec les 10 000 roupies lors de notre grand quiz édition junior, avec également la vanille Nature Park. Je le rappelle, les inscriptions juniors en tapant 60 secondes, prénom et âge au 58 à 53 77 21. On fait encore une fois un super clin d'œil à Joshua du côté de l'ouest de l'île. Joshua a 10 ans, il nous a fait un 9 sur 10 aujourd'hui et on l'embrasse très très fort. On espère demain un 10 sur 10. Merci Hélène.
3: Plaisir, voilà.
2: Bonne journée.
3: Bonne journée à vous et à demain.
2: À demain sans faute. Merci aussi à Rajiv à la réalisation. Rodney Pierre, lui, avis pour le sport également. Moi, je vous donne rendez-vous tout à l'heure dans le club de Miguel pour la sortie Cinoche, événement très attendu. Spider-Man Brand New World en salle. Donc, on va en parler 11h-13h dans le club de Miguel. Bonjour, Christopher.
5: Bonjour, Luana. Bonjour à tous les auditeurs de Radio One.
2: Vous avez écouté 60 secondes ce matin, 9 sur 10.
5: Oui. J'ai écouté.
2: Oh là là.
5: Il manquait quoi? Une réponse?
2: Il manquait domino en fait pour la bonne réponse. Et ben oui. Et il aurait pu faire péter l'oseille.
5: La prochaine fois, je pense.
2: Joshua de 10 ans. Ouais. Hein.
5: Un très bon candidat au Jimmy Roupie.
2: Et ben oui, yes. Mais nous serons de retour sans faute dès demain. Et je vous laisse pour la suite, bien sûr.
5: Oui, effectivement. Alors, une heure d'émission d'enquête en direct aujourd'hui, de 9h à 10h. S'en suivra l'émission de Podem. Prends au diabète, mais pas la suite.
2: Bisous doux et bisous fous. Et très bon mercredi avec Ready One. Ciao, bye bye.
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0: Bienvenue sur les ondes de Radio 1, il est 9h. Un point sur l'actualité avec vous, Rodney Pierre-Louis, bonjour.
1: Bonjour Christophe, bonjour à tous. Le MSM fait son grand retour sur le terrain ce mercredi avec un premier rassemblement régional depuis les élections de 2024 à quelques heures du meeting qui se tiendra à Flac ce soir. Oriflamme et portrait de Pravin Jugnauth-Horn les rues, alors que les partisans orange sont enthousiastes pour écouter le discours du leader du MSM. D'autres personnes affirment froidement ne pas avoir oublié les erreurs de l'ex-gouvernement. Ajay Gunes a porté plainte hier contre Raouf Kodabakos. Le ministre des Infrastructures nationales s'est rendu aux casernes centrales dans la soirée. À l'origine de cette démarche, une vidéo publiée sur les réseaux sociaux dans laquelle l'activiste avance des allégations au sujet de travaux qui auraient été effectués à la résidence privée du président de la République d'Aram Gokul. Ajay Gunes affirme être victime d'une diffamation criminelle et rejette des allégations graves et mensongères. L'ancien ministre des Affaires étrangères, Alain Ganou, est attendu à la FCC à 13h ce mercredi. Le leader du mouvement patriote mauricien doit être interrogé dans le cadre de l'enquête sur l'attribution d'un contrat d'approvisionnement en carburant de 30 milliards de roupies à Mercantile and Maritime Group. Les enquêteurs souhaitent notamment obtenir des explications sur une réunion tenue au PMO le 20 juin 2023, au cours de laquelle la STC aurait été poussée à attribuer ce marché à cette société. Après Pravin Jugnauth, Manish Gobind, Alain Ganou est le troisième ancien haut responsable à être convoqué dans cette affaire. Et puis au Nigeria, Bola Tinubu a condamné l'attaque sanglante d'un village du sud de l'état de Kaduna par une bande armée qui a tué une trentaine de personnes dans la nuit du dimanche 26 au lundi 27 juillet. Le président nigérian a promis de mobiliser un nombre important de forces de sécurité pour en traquer les auteurs. Le nord du Nigeria est régulièrement le théâtre d'attaques entre des éleveurs musulmans et des agriculteurs majoritairement chrétiens. Voilà, nous sommes arrivés à la fin de ce flash. Merci de l'avoir suivi. Retrouvez tout de suite Christophe pour Enquête en direct.
0: Merci beaucoup Rodney, à tout à l'heure.
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7: De Bercy, un point sur la route ce matin avec le sergent Yumesh Ragou avec nous au téléphone. Bonjour sergent.
8: Bonjour Christophe, bonjour à tous et à tous. Et en ce qui concerne la circulation pour ce matin, le bon axe principal, mais non, pour lui. Heureusement, pas d'accident ni obstruction à signaler. Avec les vacances scolaires aidant, et rien à diminuer le nombre de véhicules qui utilisent de la capitale. Et d'ailleurs, là, tout à dire que les circulations ont quasiment retourné à normal. Un petit ralentissement pour un véhicule là, pour l'autoroute M1 à la hauteur Pompéa, Phoenix, sur l'échangeur. Et ensuite, en approchant la capitale à partir de Villegine, un petit ralentissement étant d'arrêt. Sinon, là, c'est aussi la circulation est quasiment retournée à normal vers le sud. Par contre, vers le nord, là, un petit ralentissement quitte pour lui pour le nord jusqu'à je traverse un rond-point que possible. Et en sens inverse, pour ceux qui rentrent à la capitale à partir des nord, on a un ralentissement à partir de Rochebois jusqu'à la base d'Orme. Et concernant le tour M3, on ne peut pas dire que c'est la circulation plus facile pour quitter le sens vers le nord, mais en sens inverse, en approchant au point Trianon jusqu'à traverser Ben, la circulation est plus lente et temps d'arrêt. Et sinon, concernant l'ancienne route, on a un petit ralentissement entre la croisée Grande Rivière, Scarce et Valais-Titassi dans les deux sens. Et donc, on a beaucoup de véhicules qui sont empruntés au Dupont pour au Mogarot, pour dire que ce soit vers BVDG de Montcienne, mais je roule lentement, mais continuellement. Sinon, comme toujours, on a beaucoup de prudence, vigilance, route, au volant. Respectez la limitation de vitesse et je ne suis pas de portable au volant. Peine de roue aussi, soyez plus prudent, plus vigilant sur la route. Rangez visible, pas bien cette fois que ça va aligner pour plus de visibilité envers les autres usagers de la route pour de propre sécurité. C'est une bonne journée, bonne route et au revoir.
7: Merci beaucoup, sergent Yumesh Ragou, pour vos conseils et précisions pour la route ce matin.
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0: 9h09, bonjour à tous et bienvenue dans cette édition d'Enquête en direct en ce mercredi 29 juillet au micro Christophe Sorambert pour vous accompagner au cours de cette heure d'émission au standard pour réceptionner vos appels et vos doléances. Aurélie sur le 210 89 10, le 58 53 77 21 pour vos messages WhatsApp et à la technique et réalisation de l'émission ce matin, c'est Rajiv qui nous accompagne. Je vous remercie de votre fidélité à Radio One, au programme de l'émission d'Enquête en direct ce matin. Nous avons des cas concernant le transport du côté du CUPIP. Alors apparemment, il y a un gros souci concernant les autobus du côté de Belle-Terre, la ligne 193 précisément. Un bus UBS, donc nous pouvons essayer de gagner un petit coup si nous sommes capables de gagner Youssouf Sahir Ali. Ce matin, Traffic Manager de United Bus Service qui pourrait intervenir avec nous. Donc, c'est Marika qui pourrait intervenir avec nous ce matin dans l'émission d'enquête en direct. Et puis, nous avons également le cas de Valencia qui peut dire nous qu'il peut demander un logement social depuis environ 9 ans. Les mamans célibataires de deux garçons âgés de 11 et 18 ans. Et Lipé Djanou qui n'a plus envie qu'on écoute ce dossier n'arrivé concernant la NHDC, puisque l'époque n'a gagné aucun retour depuis que les fines formules en demande à la NHDC. Et puis, nous avons un cas concernant le président du conseil de district de Savannes, la région de Savannes, les deux concernant le même morcellement. Alors, Blueprint à Tayac, nous avons Christopher et Sébastien, respectivement, qui pourront intervenir avec nous concernant deux sujets différent ce matin. Alors, nous accueillons avec nous Christophe du côté du morcellement Blueprint à Tayac. Bonjour. Allô? Oui, bonjour. Oui, on vous entend. Bienvenue sur les ondes de Radio One. Alors, est-ce que nous avons avec nous le président du conseil de district de Savannes, Robert Toulouse? Oui, il est avec nous ce matin. Bonjour.
1: Bonjour, c'est le vice-président.
0: Vice-président, effectivement, c'est mon erreur. Donc, vice-président du conseil de district de Savannes, remplace pour le moment le président qui est Naren Sami Sinivasen, qui est en congé depuis un moment déjà. Alors, nous vous proposons, écoute le cas de Christopher et ensuite nous prenons Sébastien Robert Toulouse, ou pourquoi pas, à 21 venir par la suite. Allez-y, Christopher, on vous écoute.
2: Bonjour Monsieur Toulouse, donc Vanessa vous rappelle, c'est Christopher, moi c'est mon Blueprint. Nous avons déjà vu une petite vidéo par rapport au chemin, ex-chemin qui fait Britannia-Tayac, un chemin fermé côté d'un traitement de CWA. Donc ce chemin-là, depuis qu'il est fermé, il est servi comme office dépotoir pour certains camions. On a joué une petite même année Momo. Donc par rapport à une vidéo photo. Allô?
0: Oui, oui, on vous entend. Vous pensez qu'il y a un petit souci avec le numéro de téléphone de Robert Toulouse. C'est lui qu'on a perdu, à ce qu'il paraît, au téléphone. Alors, Aurélie, pourquoi pas faire le nécessaire pour rétablir la communication. Alors, tu peux dire, nous, pour reprendre les quelques mots là, c'est un chemin qui ne fait aimer ça, hein, c'est ça?
2: Oui, donc il y a un nouveau chemin qui nous ouvre juste en parallèle.
0: Oui.
2: Donc, l'ancienne route a été fermée parce que c'est sur le plan du rivière des Anguilles, Tayac Dams.
0: Oui.
2: Maintenant, le chemin est fermé, donc il y a un traitement de CWA qui donne là-bas. Mm-hmm. Mais le chemin est toujours ouvert, on va dire, un véhicule qui a rentré, parce que ben, le camion CWA a rentré et tout. Mm-hmm. Et ça, et il y a un chemin toujours qui mène vers la rivière, donc c'est assez joli. Joli petit espace, que pas plus tard que dimanche, mais tu es là-bas, tu n'as au moins trois lotos, la famille au complet, tous les enfants, je suis côté de la rivière. Mais malheureusement, certains du monde, camions ou d'autres personnes qui viennent d'être saletés, ben, aux yeux ménagers, même des constructions, ben, une balle avec ben, une mob cassée, une structure en bois complète, mon pensée, une petite cabane en bois que j'ai cassée, tout le même coulou, ou le plug de l'une tabac. Et, l'une d'été, mais minimum trois, c'est qu'ils m'ont trouvé. Il y a assez vaste terrain qui avait une place à l'intérieur. Et durant mon conversation avec la sécurité CWA, je me suis dit, des fois, je trouve des animaux de même sac. Donc, il y a quand même malheureux par rapport à ça. Donc, par exemple, M. Toulouse, pour qu'il y ait venu dessus, ou nous inquiète un dîner ou trafic branch qui. Parce qu'il y a une caméra CFC qui est juste devant ça, l'entrée chemin fermé là. Donc, le cas d'ailleurs, c'est facile retracer que ça n'a pas rentré ou sorti. Il y a tout un camion qui vient déposer, même saleté, même véhicule qui a même saleté. Donc, bien, c'est facile pour retracer par rapport à ces petites caméras. Plus la date et l'heure qui sont un peu difficiles, mais. Voilà,
0: alors, c'est surtout le problème de Ban Ki-moon, puis vous êtes salté là-bas, etc., voilà. qui est un souci là. Ok. Allez,

0: On sait que Robert Toulouse...
1: Si vous permettez, moi, j'ai une chose. L'eau de la rivière, là aussi, vous n'avez des fois même service de prière, plusieurs religions, hindous et tamoul et tout. Donc, les malheureux qui ont tout du monde, ils ont saleté, alors que les autres personnes deviennent faire une séance de prière, là aussi. Et quand j'ai eu le week-end, il y a plusieurs familles qui viennent là-bas, mais ils ont tout du monde, enfin, plusieurs fois, du monde vient là, ils se plaignent. Bah, il y a bien du monde qui pénale le moyen, c'est une heure, c'est le tour, c'est l'âge de plein. Donc, c'est un moment de détente, que tout vient réunir avec vos familles. Donc, c'est malheureux qu'il y ait certains du monde qui s'évitent à quand même des potos. Voilà.
0: Ok, alors Robert Toulousing a l'occasion, écoute, ou l'intervention entre-temps. Donc, voilà. Robert Toulouse, est-ce qu'il est au courant justement de cette partie de route qui Christophe a mentionnée et qui, à ce qu'il paraît, à l'abandon depuis quand même un certain temps déjà et qui provoque Ban-Ban-Dimoun, qui peut venir Z-Ban dans des débris de construction, entre autres, dans cette région. Est-ce qu'il est au courant? Robert Toulouse, vous êtes à nous?
2: Oui,
0: c'est bon maintenant.
2: Ah, ok. Oui, nous sommes au courant, et nous avons un service régulier, pas mal régulier, tous les semaines, mais nous pouvons faire un nettoyage là-bas, mais c'est vraiment les malheureux qu'il y a beaucoup de personnes, comme M. Christophe a dit, je peux profiter, je peux faire un chantier là-bas.
0: Oui.
2: Nous, côté du séquence, nous pouvons faire le nécessaire, nous pouvons enlever un chantier qui nous peut trouver, mais il peut venir quelque chose de trop souvent. Peut-être nous devons conscientiser un peu le public, et pour ne pas être salté là-bas. Parce que nous pouvons nettoyer, mais malheureusement, chaque semaine, comme M. l'avait dit, chaque semaine, il y a différentes balles qui peuvent apparaître là-bas.
0: Est-ce que c'est un espace vert, ça, ou alors une des bonnes solutions, je ne sais pas si je peux visualiser l'endroit devant moi, mais où on a fait une visite sur place, où on peut connaître. Est-ce qu'il s'y met, par exemple, une barricade, une fencing autour, est-ce qu'il est capable d'aider pour qu'il... Pena, justement, ça va un dépôt d'ordures illégales dans la localité.
2: Vous connaissez, nous avons une croyance que ce terrain-là, c'est pour qui? Et est-ce que lui, dans un petit côté Pena, il y a des anguilles, est-ce qu'il est complètement tout ça là? Et ça se met qu'il passait par la rivière pour devoir faire la prière. Et ça, là, il y a accès, personne qui a accès beaucoup. Et ça, pour ça, lui, ok, nous nettoyer, ça correct. Et comment vous pouvez dire, là, vous mettez fencing, mais tout ça là. Nous ne connaissons pas pour que c'est un terrain là, nous avons une croyance.
0: C'est une grande distance.
2: Oui, c'est une grande distance, ça, oui.
0: Ok. Oui, non, mais simplement pose la question, peut-être éventuellement ça capable une solution. Alors, est-ce qu'effectivement, j'ai trouvé s'il y a une caméra dans les alentours, parce qu'il, bon, un dépôt d'audio illégal, bien évidemment, passible d'amende, entre autres, pour ceux et celles qui nous écoutent en ce moment. Mais est-ce qu'ils ont essayé, peut-être, informe la police de ça pour visionner une caméra Safe City pour connaître qui est un individu, un dimoun qui vient nous aider à une saleté ici?
2: Non, nous pas encore arriver à ça. Mais peut-être nous besoin de remonter l'information à la police, c'est là la police pour faire une petite enquête à ce moment-là.
0: Ok. Alors, Christopher, est-ce qu'il ou à là-bas souvent, ou vous capable de constater ou trouver qu'il... Bon, la caméra, est-ce qu'il est bien positionné peut-être pour capable de connaître qui s'en a, qui nous est de sa bonne santé là?
1: Bon, la caméra est positionnée dans le sens que vous trouvez que s'en a rentré, sorti dans le chemin en question.
0: Oui.
1: Pour rejoindre le point de M. Toulouse, effectivement, près de la rivière, il y a un sac d'eau Dieu qui est placé. Donc, quand vous passez, vous trouvez qu'il s'est rempli. Des fois, ça a été changé. Donc, sûrement, la difficulté de passer pour nettoyer. Par rapport au passage, donc, vous pensez que Trafic Branch, je vous ai car vu, si caméra a fonctionné, bien sûr, donc, je vous ai car vu le nombre de véhicules qui rentraient aussi. Et surtout, quand nous rentrons avec plusieurs choses qui sont derrière, quand ils sont utilisés.
0: Oui, ça c'est tellement.
1: Il y a assez voyant. Tout dépend si la caméra a pu fonctionner. Maintenant, l'heure qui fait rentrer, c'est aussi ma pénitence. Parce que moi, en jour de semaine, il n'y a pas tous les jours qui vont là-bas. Dépendant, l'hiver fait un assez bonnet, donc je ne vais pas trop aller. Mais le week-end, moi, là-bas, c'est souvent. Si ça passe devant moi, je ne vais pas trouver, mais si c'est durant la semaine, il y a un peu difficile.
0: Donc, vous avez nous qui s'abandonne une saleté là, par exemple, c'est impossible qu'il y ait une loto qui ne vienne déposer. Ça, c'est une grosse ordure qui ne...
1: Non, Non, le thème plus, le cas de ben dans les moments, peut-être voiture, mais ben les autres là, c'est difficilement une camionnette, mais quelque chose qui a une question plus gros qu'un 4x4. Même en termes de 4x4 aussi, il faut un peu
0: limiter, oui.
1: Ça va être débris là. Voici une cause ben balle est ben mob cassé, une ben balle, moi j'ai une crase, un mirail, j'ai mis ça d'une balle.
0: Un débris de construction.
1: Voilà. De construction, donc, c'est qui, ou quand tout vous faut le tout là-bas. Si vous trouvez durant le week-end. Donc, il y en a plusieurs débris, mais vous pensez peut-être c'est le même camion ou deux, trois camions qui viennent quitter une fois. Vous ne trouvez pas une gain, deux, pas une gain, une habitude. Vous avez dit, plus facile.
0: Robert Toulouse, est-ce qu'il peut en moigner peut-être, étant donné qu'il, bon, à chaque fois, nous comprend qu'ils ont pu faire le nécessaire pour le nettoyage, mais ils demandent beaucoup de l'étang, beaucoup de ressources aussi, me penser, pour enlever bande débris, que ce soit bande débris de construction. Est-ce qu'il ne peut pas penser peut-être qu'ici, vous faites un appel à la police de l'environnement, peut-être pour faire bande, vous ne pas connaître, bande patrouille, ou alors, essayer de guetter, par exemple, comment Christophe peut dire, nous, il y a une caméra, mais bien qu'il n'a pas connu ce qui sa caméra là, de un, il fonctionnait, parce qu'ils ont, au niveau d'une autorité locale, me penser qu'ils étaient là quand même, ça pouvoir là, pour dire à la police de l'environnement, voilà, nous pouvons un problème assez récurrent, côté n'a, Jimon, l'eau, ça, terrain, qui nous pas connaît à qui il appartenait, il n'y a pas un terrain en friche, mais, je peux gagner un problème qui est assez récurrent, et quand même, c'est un débris de construction qui, nous trouvait, hein, dans le passé, comment, il y a dit, Mouningaman, l'amende, voire même de 25 000 roupies, plus un délai, de quelques jours pour enlever sa manne déchets qu'ils ont déposé en bordure de rivière, etc. Est-ce que vous ne pensez que c'est nécessaire d'informer
2: la police de l'environnement? Oui, comment nous pour remonter l'information à la police et à la police de l'environnement pour faire le nécessaire. Là, nous faisons suivre avec ça. Nous.
0: Voilà. Vous pensez que ça serait éventuellement une des solutions les plus concrètes qui nous capables de trouver ce matin. Voilà, Christophe, merci beaucoup pour l'appel. Moi, j'espérais qu'il pour capable de trouver une solution assez positive et nous compte l'eau pour faire nous connaître qui peut passer exactement par la suite.
1: Définitivement.
0: D'accord.
1: Si vous permettez moi ajouter un petit point, nous contacter M. Toulouse plusieurs fois pour montrer mon blueprint là-haut. Il y a des blueprints côte à côte, mais de nos côtés, à chaque fois qu'il nous contacte, lui, par message ou téléphone, il répond présent. Donc, je tenais à remercier M. Toulouse et M. Sinivarsen aussi, même si il n'est pas là en ce moment, vous connaissez en congé maladie. Et avec l'aide de Radio One, ben, il répond présent pour les plusieurs fois qu'il nous demande cette
0: Mais voilà, en tout cas, merci beaucoup. Effectivement, Robert Toulouse, que ce soit même Narène Samy-Sinivarsen, je tous les dés, je suis assez accessible. Et ça nous très apprécié, hein. Nous pas peut faire l'éloge, mais nous bien d'y aller quand Nadjimoun qui répond au téléphone, qui, voilà, je suis là, je peux intervenir avec nous assez souvent. Donc, nous bien capables, reconnaître ça aussi. Alors, Robert Toulouse, vous demandez-nous quelques minutes additionnelles. Nous, on a avec nous Sébastien, cette fois, du côté de Morcellement Blueprint. Également, Tayac, vous pensez que ça, c'est un cas que vous déjà connaissez. Alors, nous accueillons Sébastien. Sébastien, bonjour.
3: Yes, bonjour.
0: Bonjour. Bienvenue sur les ondes de Radio One. Nous avons avec nous le président du conseil, le vice-président, pardon, du conseil de district de Savanne qui est avec nous. Donc, vous laissez intervenir, Sébastien, allez-y.
3: Yes, bon, ben, ce qui est bien, c'est que ce qui, hier, il entame les choses, il amène des gens pour commencer le nettoyage de l'espace vert. Et bon, au moins, ce travail-là, c'est bien fait avec la machine. Mais au moins, quelque chose, il bouge. Au moins, moi, tout vous dit, il vient nettoyer.
0: Oui. Alors, même Sébastien, résume-nous un petit coup pour un auditeur qui peut-être pas entendu nous l'intervention précédemment. Yes, nous, cause de quoi exactement, là?
3: Voilà, moi, c'est, ça veut dire, à côté de m'habiter, Tayac, à côté de moi, il y a un espace vert. Donc, il y a un mandimoun qui peut planter là-dessus, qui peut planter légumes, qui peut planter tout ce, je peux planter, je peux servir terrain, à je dis, comme si c'est, nous, gars, je viens à capoter terrain, hein. OK? Et nous disons, si nous faisons un terme, un subjectif, si nous faisons 10 mètres carrés, si je peux planter un petit terrain à 10 mètres carrés, si je peux planter l'eau 5 mètres carrés, c'est juste 5 mètres carrés qui est propre. Autour, c'est saleté.
0: Oui.
3: Nous disons, si maintenant, par exemple, si je peux planter l'étui, si pas quoi, l'étui là, quand je peux faire une récolte, je peux nettoyer l'eau terrain là-même. C'est-à-dire, si un petit bout de feuille en plus qui je peux tirer dans l'étui là, je prends les deux, c'est plus l'eau terrain là-même. Donc du coup, moi, mon père retourne dans le problème. Mon père gagne le dé, mon père gagne le moustique, mon père gagne les rats, la case, moi, parce que moi, j'ai ça à côté. Oui. Faire requête, plusieurs fois, moi, faire requête, s'il vous plaît, venez nettoyer le terrain là, venez nettoyer le terrain là. Au moins, dis-moi qui veut planter l'eau là, est-ce qu'il a le droit de planter l'eau là, est-ce qu'il est capable de planter l'eau là, parce que, il y a un cocotier aussi là-dessus, et un camarade, il y a même ça, libère le casque colo là, il y a un dit ça, pas casque colo là, parce qu'il n'y a pas pour ça. Mais, il ne peut causer un espace vert. Ça veut dire si demain après demain moi je plante des affaires là-bas, les bouvines pour moi, mais donc quand plante le terrain net là, moi quand j'ai tout du monde terrain pour moi, on comprend,
0: oui.
3: On comprend un petit peu les choses, mais bon, nous n'arrivons pas à un compromis. Mais Robert Toulouse, il vient guettement personne pour ça cas là. Donc bien après c'est ça, il vient guettement personne. Au moins comment on est capable de dire au moins qui nous tout qui se fait bouger. Une vignettement, personne pour ça, nous constatons le terrain, effectivement, voilà, nous trouvons qui se vend pépin, qui se sait ci, qui se sait là. Et hier, pas plus tard que hier, l'inavoué dit même pour nettoyer le terrain là, mais comment me dire, ça va là, supposément, enfin pas supposément, ça va là, mais bien faire plutôt avec une machine qui a la main. Mais déjà, à la base, Dimounine Vini, me trouve au moins qu'il se une bouger. C'est, me trouve qu'il y a du
0: il y a un point positif quand même.
3: Voilà, voilà. Parce que moi, j'ai une cause avec M. Robert Toulouse, il a même ça, bon, il fait bouger les choses, comme si, il dit, nous pas pour attendre, nous fait à la main toujours, parce que DCB, cette machine, en panne pour le moment, nous fait un nettoyage à la main toujours, et quand aussitôt que DCB paraît, je peux faire le nécessaire. Je bien apprécié ça, je bien content par rapport à ça, mais moi, juste espérer qu'il y ait un suivi, que effectivement, pour la suite, je peux arriver à trouver que personne ne peut planter le terrain là pour faire quelque chose au terrain là comme si pour faire quelque chose que tout le monde l'homme c'est vraiment capable de bénéficier.
0: Oui. Allez, Moupoulessou, intervenir Lola, Robert Toulouse dans une poignée de secondes, le temps pour nous de marquer une courte pause et nous serons de retour dans quelques instants.
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1: Mais qui est occupé supposément par certaines personnes qui normalement, d'après ce qui nous peut comprendre, pas légal, puisque cette portion de terrain, ils font partie du contrat de tous les habitants de ce morcellement comme étant un espace vert, un espace commun pour les habitants, mais il y a un dimanche qui peut planter sur ce terrain-là. Donc voilà, Robert Toulouse-Moll est sous-intervenu à ce sujet. Est-ce qu'il réussit à retracer quelle est la personne qui tu peux faire ces activités? Est-ce qu'il tient un PMI effectivement pour faire ça? Je me rappelle que sa question-là tient soulevée la première fois qu'il est intervenu avec nous. Donc qui est capable de dire nous, Robert Toulouse?
2: Un avant de personne qui, je pense que c'est plusieurs ou bien une personne qui se fait faire un petit plantation là-bas, mais souvent des fois, quand on dit la dernière fois, il y a un petit accord verbal. Mais normalement, pour ça, il y a un MOU, ça n'a pas l'air tout ça là. Et puis jusqu'à l'heure, c'est qu'il y a l'enquête qui m'a fait. Mais la personne, même là, je peux occuper le terrain là. En fait, le terrain là, il peut rester pas souvent là, mais même ça, le temps on a été avec M. Sébastien, mais là, nous décidons, nous faisons un petit nettoyage avec le DCB. Mais vu que le DCB il a un petit problème maintenant, là, il peut parer incessamment, les réparations là. Et là, nous commençons le nettoyage avec à la main, à côté d'un un travailleur d'ici Council, là, nous commençons le nettoyage. Et peut-être d'ici la semaine prochaine, vous finirez par le terrain.
1: D'accord. Mais en ce qui s'agit toujours de ces personnes qui préoccupent sa terrain-là, par exemple, vous me dites, nous peinons aucun, enfin, c'est un accord verbal.
2: Oui.
1: Est-ce qu'il y a un projet normalement pour ce terrain ou alors, ben, Dimouna, le point là-dedans, c'est qu'il. Et le dimoun qui a pas venu, mais qui fait ça dimoun là, il gagne sa terrain là. Moi aussi, moi envie gagner un petit bout là-dedans pour me planter, moi aussi, me faire un business ou whatever qui était. Vous comprenez que ça qui a pas venu un problème là. Donc, exactement. C'est ça que moi, envie comprendre, moi, la personne en question, pas compte qu'il y peut occuper le terrain, mais quand même, si peut n'a aucun accord, mais il peut capable de gagner un terrain, allons dire gratuitement, avec un accord verbal, mais il y a les autres dimoun aussi, tu es capable de bénéficier, vous comprenez? Attention qui demain, une personne, bon, pas pour dire malveillante, mais vient dire que voilà, le conseil de district peut favoriser cette personne-là pour être capable d'occuper un terrain sans un accord du conseil. Vous comprenez ce que vous pouvez dire là?
2: Oui, oui, non, je comprends. Oui, là, oui.
1: Donc c'est ça qui m'envie comprend. Est-ce que le conseil a une récit cause avec la personne pour dire, mais vous connaissez, normalement, il y a un accord pour ça. Est-ce qu'ils ont une info de ça déjà?
2: En fait, nous refaire le cas au village council. Oui, un village council, il est bien plus facile pour faire ce public relation. Puis, en cause avec la personne, mais j'ai fini pour ça dans un village council meeting la dernière fois. Et je pense que j'ai fini à faire le nécessaire parce que je vais lancer dans un petit comité. Et je fini à expliquer la personne, le membre du village council, qui côté l'adresse était, qui le site était, le green space était. Et je dis là, mon pensée, mon besoin fait un petit demande maintenant, parce que normalement, nous advise maintenant, cause avec la personne,
1: oui.
2: Retracer que c'est là qui peut planter, retracer, cause avec la personne, pour informer la personne que terrain-là, il peut appartenir au district council, et il peut appartenir à lui.
1: Oui.
2: Bon, peut-être d'ici la semaine, moi, pour finir, connaître si le village council il me fait le nécessaire.
1: Voilà, c'est ça que moi, tu peux demander, là, à l'effet inverse. Donc, est-ce qu'il, oui. Quand on passe le message au village council, est-ce qu'ils ont une retourne vers où, peut-être pour de nous, ça update-là, ça aussi, il est important.
2: Oui, vous connaissez, au fait, mon parti, là, pendant.
1: Oui. Non, nous comprend, oui. Nous comprend, hein. Nous voulons sous le soin, le temps qu'il le faut pour capable get ça. Nous qui fait, nous peut poser sa question là parce que nous entendons tellement de cas, qui a des mains à capable soulever une question, quelque part. Donc, il y a, bien évidemment, il y a du monde dans le conseil qui est capable de soulever ça avec vous, dans un comité. C'est pour ça qu'il nous peut poser la question pour dire, mais voilà, qu'est-ce qui est fait, qui ne fait, qui peut faire aussi, bien évidemment, il y a les temps, parce que peut-être que la personne lui-même, ou pas le retracer, peut-être qu'il lui-même n'est pas au pays. Il y a ça l'éventualité là, il n'est pas là, il n'est pas venu à côté d'une famille pendant X nombre de temps, ou pas capable de retracer. Donc c'est pour ça qu'il nous voulait sur le soin, le temps, bien évidemment, voulu pour capable retracer la personne et guetter un petit coup au niveau du conseil qui peut faire surtout à ce sujet. Nous demandons à Sébastien, peut-être qu'il a quelque chose à rajouter, Sébastien, avant qu'il nous termine.
3: Non, ça va.

0: C'est bon, c'est juste que monsieur voudrait remercier monsieur Robert Touloul pour papa l'effort qu'il peut faire parce que c'est au moins la moto quelque chose qui peut bouger, c'est positif.
1: D'accord. Ben voilà.
0: Merci bien pour ça. Et merci bien à la radio aussi.
1: Un plaisir.
0: Pour mon capable. Explique-moi, exprime-moi bien comme si.
1: Un plaisir, merci plaisir Sébastien. Ça nous fait plaisir. Merci beaucoup Robert Touloul pour l'intervention ce matin.
2: Bonne journée
1: à vous également Sébastien.
2: Ok, au revoir.
1: Voilà, nous terminons avec ce cas. Nous irons dans quelques instants avec... nous allons avec Valencia du côté de Chebel. Valencia, bonjour.
3: Oui, bonjour.
1: Bonjour, bienvenue sur les ondes de Radio One. On vous écoute.
3: Merci.
1: Oui, nous écoutons tout.
3: Oui, effectivement, moi, j'ai un request en fait, c'est que moi, dans la NHDC depuis 9 ans de cela, mais moi, une mère célibataire. Mm-hmm. Et pour la suite, à chaque fois, moi, l'NHDC me demandait quel mon dossier était et tout. Je disais, moi, oui, mon besoin attendre. Chaque année qu'ils m'ont allé, mon besoin attendre. Mais pour la suite, quand vous téléphonez aussi, madame, vous besoin d'attendre, les temps qu'on sortit. Je comprends exactement les temps qu'on sortit et tout. Mais au moins, comme si, donne un renseignement, si pour gagner, si pas pour gagner, parce que, comme on me dit, moi, une mère célibataire, mm-hmm. mais pour tout le monde, si nous trouver une bonne facilité, quand, je veux payer la maison, besoin de payer chaque mois. Mais c'est ça, moi, j'ai envie de connaître quand moi, des machines arrivées, ou bien, voilà.
1: Oui. Ou on a des enfants de quel âge, Valencia?
3: Moi, on a deux enfants, 11 ans et 8 ans, et moi, j'habite avec mes parents.
1: Oui.
3: La famille a 8 personnes qui habitent dans même la maison. Mm-hmm. Et effectivement, on travaille pour mes deux enfants, mais mon père, on les connaît quand exactement mon cas, la case pour mon cas, mais moi et mes deux enfants.
1: Mm-hmm. Oui. Oui, oui, certainement, nous pouvons comprendre la situation quand, où une femme demande, nous pédiens, nous, depuis 9 ans.
3: Oui, 9 ans.
1: 9 ans, jamais n'appelle ou l'on interview, pas n'appelle
3: ou. Jamais n'appelle moi. C'est cette année-ci, en mars, où mon allée en HDC, mon update, mon dossier, parce que mon fait trentaine de nouveaux travail, effectivement, tu fais travail. Mais moi, j'ai fait trentaine de nouveaux travaux et tout, mais mon allée, moi, j'ai bien plus envie de connaître quand moi demain, j'étais non, madame, ou bizarre à attendre.
1: Ouais.
3: Il y a beaucoup de gens sur la liste ou bizarre à attendre. Moi, comprends mon besoin à attendre, mais au moins, donne un renseignement quand il est arrivé. Moi, j'ai même ma biche baisse, j'ai dit, moi, oui, moi, j'ai ben, la maison environ à l'entour, Coromandel. Moi, j'ai même si c'est pas Coromandel, même si c'est une autre place, moi, j'ai besoin de la maison pour moi et pour mes bons enfants.
1: Oui, surtout que en tant que maman célibataire, normalement la NHDC, enfin, on dit ça plusieurs fois, mais pour être répété, parce que c'est même ce bon critère et à ça, moi pas vous dire là, la NHDC se vante de ça, non, mais la NHDC a ce service qui était un bon service, puisque si on a bons enfants ou maman célibataire ou père célibataire, si je ne me trompe pas, hier nous tiennent un cas. Assez similaire à l'effet inverse. Donc, la NHDC, normalement, il favorise ce genre de personnes, pas favoriser, mais il facilite un petit peu plus les démarches des parents célibataires. C'est-à-dire que ce soit maman ou papa qui peut élever les autres enfants, normalement, la NHDC facilite un petit peu plus ces personnes, puisqu'il y a un système de points qui fonctionnait au niveau de la NHDC. Et ben voilà, si par exemple c'est un couple, ben je t'ai pas connu comment le système de points fonctionnait. Je t'ai un nombre de points. Par exemple, si c'est un couple qui mariait uniquement qui paye nos enfants, je t'ai un certain nombre de points. Alors que si le couple est marié et n'a deux ou trois enfants, ben c'est un système de points encore additionnel qui est là. Maintenant, si la maman, par exemple, est une maman célibataire, comme dans l'exemple à Valencia,
3: oui.
1: Où elle a des enfants à charge, ou une maman célibataire, ou peut travailler, ou peut biser la case, ben, où elle a un système de points en cours. Donc, il fonctionne en système de grade comme ça. Maintenant, elle a aussi l'ancienneté de l'application qui prend en considération. Ça aussi, c'est un autre critère à prendre en considération. Et puis, il y a la région, il y a plusieurs qui sont, il y a un hardship qui est aussi, bah, par exemple, il y a un qui sont la case, une brille, tout ça là. Tout ça là, c'est un critère de l'NHDC. C'est pour ça qu'à chaque fois, nous dire, quand un Jimoun dit comme ça, tel Jimoun, il fait application après moi, il gagne avant moi, etc. C'est pour ça que c'est au cas par cas, l'NHDC lit l'INA sa bonne critère là pour capable connaître côte ça aussi tu es où. 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
3: 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Mm-hmm. Oui, madame, vous besoin d'attendre temps, mais, me dire, hier, moi, fait téléphoner, moi, demander, est-ce que, il y a, ben, les autres démarches et tout, pour faire, quand une maman célibataire, parce que moi, je me tendais, de bouche à l'oreille, vous connaissez où tendais, que, oui, pour la suite, parfois, il y a, ben, du monde pas capable de payer la maison, ben, en HDC, moi, pas connu, prendre ça avec les autres, après, mm-hmm. mettre, ben, le du monde dedans, ou bien, moi, quand il y a rent, on scheme, je sais pas, ben, tout ça, ben, renseignement, là, jamais m'entendais. M'entendais de bouche à l'oreille, était sur Internet et tout. Mais par la suite, quand à la base, demandais, non, madame, nous finissons mettre tout sur le système, ou besoin juste attendre, mm-hmm. attendre, de faire 9 ans. 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
1: Donc, oui, certainement, c'est compliqué. Donc voilà, encore une fois, qui fait mon pose ou la question, est-ce qu'il est au courant de ça? Parce qu'il me peut comprendre qui ou pas au courant de ce système de points. Alors, moi, je pensais que la NHDC, je ne sais pas si c'est le cas ou non, ou alors, ben, dis-moi qui est au comptoir, normalement, je suis supposé donner sa bonne information là, à la personne. Mais, là, c'est une preuve qui dit, on n'a pas au courant qu'il y en a tout ça là. Alors, est-ce que vous avez un point low and board pour vous connaître qui quantité de points ou en a, ou pas connaître? Est-ce que dit, on connaît même qu'il y en a ce système là ou non? Pas envie de répondre au nom de la NHDC, mais nous peut simplement répéter ce qu'ils ont même déjà communiqué avec nous dans le passé. Mais vous pensez qu'il y a un informant du monde, ben voilà, il y a un système de points, il y a plusieurs choses à prendre en considération. Maintenant, non seulement au cas où il y a une certaine quantité de points, ou capable, pas vous dire une top list, mais faut dire qu'il est capable de gagner un loan à la banque pour capable de gagner la case NHDC. Maintenant, il y a du monde qui est dans ban prêt, nous pas pour dire ban non, tout du monde peut connaître quand nous peut cause créancier, qui s'en a nous peut dire, la majeure partie du temps, il y a ban du monde qui est dans ban crédit, côte X, Y, et puis, ben, ça se veut conduire, je pas capable de gagner un loan au niveau de la banque en question pour capable bénéficier d'une case NHDC. Donc, il y a tout ça, ban critère là qui rentre en jeu. Mais qui fait, pas explique ça à la personne. Ça, c'est malheureux.
3: C'est ça. Oui? C'est comme si pendant 9 ans là, moi, j'ai deux enfants. Normal, moi, j'ai une banque d'affaires payée. C'est comme moi, j'ai envie de prendre un loan à la banque, un petit loan personnel à la banque pour moi et mes deux enfants. Et qui ça empêche moi, comme si, à la NHDC, pour gagner une maison, oui, madame, ou va pour gagner la case, parce que, on prend une loan, ben, à NHDC, comme là-bas, je veux pas dire tout ça, ben, ça fait là. Mm-hmm. Exactement, moi, mère célibataire et tout, est-ce que, moi, besoin enregistrer, si moi, pas besoin enregistrer, comme si, le gouvernement, ou bien ici, je veux pas donner renseignements, moi, pas connaît.
1: Mm-hmm. Oui. Effectivement, alors, une dernière question pour vous, nous peina avec nous, madame Yannick Damou, pour répondre nous là. Mais contre l'eau, nous pourrions prendre sa cala, Valencia. Est-ce qu'il ou fin change l'adresse entre temps?
3: Non, toujours chez mes parents.
1: D'accord. Mais voilà. Encore un autre point à soulever. Donc, en l'espace de 9 ans, pas même contacter ou peut-être pour refaire le dossier, réconsidérer le dossier, voire même un entretien qui est encore plus intéressant pour connaître ce qui ou peut éligible à la case ou non. Alors, comptez sur nous, Valencia. Nous pourrions prendre ça cas-là avec un préposé au niveau de la NHDC. Dès qu'il nous gagne un dimon qui est capable de répondre nous, nous vous posons tous la bonne question là. Et en espérant bien évidemment qu'il est capable de gagner un éclaircissement le plus rapidement possible. D'accord?
3: D'accord, merci beaucoup.
1: Merci beaucoup, Valencia. Merci. Bonne journée à vous. Allez, bye bye. Voilà, nous marquons une courte pause. Chers auditeurs, on sera de retour juste après ceci.
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0: Moins de 10 minutes à passer avec vous avant la fin de l'émission d'Enquête en direct pour aujourd'hui. Et nous prenons après la direction de Taillac. Nous allons un peu plus loin dans le sud, du côté de Chemin-Grenier. C'est Sidik qui nous peut retrouver au téléphone. Sidik, bonjour.
1: Bonjour, monsieur Christophe.
0: Bonjour, Sidik. Bienvenue sur les ondes de Radio One.
1: Oui, monsieur Christophe.
0: Nous peut écouter.
1: Oui. Justement, un bel problème que dans la compagnie Chemin-Grenier, à Banichien, Héron, extrêmement petit. Je ne veux pas dormir, des jours, je ne veux pas dormir. Je veux dire, et moi j'ai mis un travail, c'est quand même un coup de travail.
0: Oui.
1: Et c'est pas fini. Dans sa région-là, il y a à peu près une 25 à 30 bandes vieilles du monde. Pas quand je dis, pas comme, pas comme je ne dormis bien ou non. Mais pas facile. Extra. Même les jours aussi, pour avoir le repos d'un ticket, les chiens aboyaient à l'air.
0: Oui. Nous pouvons cause ça exactement dans Chemin-Grenier, là, Sidik.
1: Confanie, Chemin-Grenier.
0: Confanie.
1: Oui.
0: Oui.
1: Et justement, n'est qu'hier qui commençait mon tourner un peu à calmer là.
0: Oui.
1: Sinon, pas facile.
0: Mais ça va ni chien là, Sidik. Ou
1: oui.
0: C'est ban ni chien ban Dimoun ça, ou alors c'est ban ni chien en peine à propriété.
1: Non, ban ni chien iront même ça.
0: Oui.
1: Peine à propriété, peine à l'envers. Et parce qu'écoute, moi, moi, c'est un bois.
0: Oui.
1: Un bois là-bas, et je dis toute qualité, quelque chose là-bas. Ban manger gâté l'autre. Mais c'est là, il reste là-bas même.
0: Oui, certainement. Si ben ici là, oui. Alors effectivement, ça peut poser un gros problème parce qu'il ben ici là, non seulement je pourrais rester dans sa bois là, mais si je te paye à manger ici, ben je pour définitivement je pourrais y aller domicile.
1: Pas fini, monsieur Christophe, un autre plus grave, j'avais plus grave encore. Ben et la ben ici qu'il y a maladie, je vais gratter. Je me crois que j'ai la carapace, c'est pas qu'il a fait aux autres. Ça fait tombe le coltan.
0: Oui.
1: À terre, la brise envolée, elle se fait respirer ça. Ah, c'est un autre affaire encore. Je fais du besoin tout le coltan même. Du monde, à soi, crase ça. Et moi, dans mon loto, moi, on allait venir, tu sens une faute dans mon loto partout.
0: Oui, certainement, au côté,
1: Je m'en dire, moi, pas connaître ce qui
0: vient. C'est aussi, il vient aussi un problème sanitaire quand il y a, un l'endroit côté n'a beaucoup les chiens, etc. Certainement, les côtés sanitaires aussi nous posent un problème.
1: Pas facile, moi, pas connaître comment vivre. Moi, je suis extra. Moi, je n'ai qu'un jour,
0: Combien de chiens environ nous peut causer là?
1: Il y a à peu près 7 petits chiens là.
0: Oui.
1: Ouais.
0: Est-ce qu'il y a un trou de monde nourri ça va les chiens là, peut-être?
1: Non, on va tout personne nourrir ça, moi.
0: Oui, mais le fait qu'il.
1: Parce que il y a pas de monde qui a un autre chien, mais il y en a la plupart qui restent dans la case, dans la cour. Mais ça va les chiens, ils ont même la peine à propriété.
0: Oui. Alors, est-ce qu'on essaye de contacter MSO? Est-ce qu'il y a un habitant qui nous contacte MSO?
1: Moi, je suis d'affaires. Bon, hier, moi, je suis un MSO, moi, je suis un ministère de l'Environnement. Là, je suis un MSO. Moi, j'ai auprès de 4 coups, je suis à 5 coups de mon téléphone. Personne ne parle au téléphone.
0: Oui. Alors, des fois, nous aussi, nous gagnons ce souci-là. Enfin, pas nous personnellement, mais il y a des gens qui disent, oui, je te contacte MSO, mais malheureusement, je n'ai pas gagné aucun retour au téléphone. Je connais qu'il y a un certain moment, il y a une hotline, il y a plusieurs numéros de téléphone que normalement, il y a des gens qui téléphonent, mais là, on croit qu'on prend que c'est un problème qui pas mal de gens peuvent gagner.
1: Et qui manière, au téléphone, on a fait comme ça, qu'il fallait des gens, comme j'ai pas le mot, il y a qui vont l'amener des gens là. Qui demande du monde là pour qui demande du monde là?
0: Oui.
1: Les gens, ils demandent vieux du monde. Allez. Moi aussi, moi, vieux même. Moi, j'ai pris 74 bananes. Moi, je peux travailler, moi, je suis mon pays, moi, je travaille, moi.
0: Oui. Est-ce qu'ils sont agressifs, Van Nichien là, Sidik?
1: Pardon?
0: Vous êtes mauvais, Van Nichien là, vous êtes agressif?
1: Non, je suis pas agressif, mais je suis capable beaucoup.
0: Oui, heureusement.
1: Je suis aboyé, je suis aboyé.
0: Alors là, moi, je peux rappeler un cas qui nous tient prend, même dans l'émission d'enquête en direct, il y en a plusieurs mois de cela maintenant. Ouais. C'était du côté de résidence Valéji, côte Tina, une madame Tchingemoudé avec une dizaine, quinzaine de chiens. Cette dame, malheureusement, est sévèrement blessée, grièvement blessée, puisque les chiens Tchingemoudé dans ce lit rein, dans ce lit deux, dans ce lit zam, enfin, tu peux pas tout quand même sur le coup, et sa madame-là, en plus de ça, elle est diabétique, nous pas connu sur l'état de santé aujourd'hui. Et nous tiens, effectivement, nous tiens fait le déplacement pour aguer sa madame-là, et tiens, un gros problème de chiens du côté de résidence Valéji, et D'ailleurs, la MSO, tu disais, nous, pour faire une campagne de ramassage là-bas, on pas connaître ce problème là, il résout effectivement ou non, mais est-ce qu'il y a un camion lichène passé dans la région chemin grenier et Sidique?
1: Non, mais ça peut exister, ça ne peut pas être un camion lichène. Il y a plus qu'un bar, il y a un camion lichène.
0: Oui. Oui, ben voilà, il y a un nouveau care home pour les lichènes, donc du côté de Plaine Magnan, si je ne me suis pas trompé. Qui est ouvert d'ailleurs, mon colis fait au moins un an et demi, voire trois ans, voire quatre ans, qui ça est ouvert. Mais vous ne connaissez pas, est-ce qu'il y a une bonne opération de ramassage dans la région là-bas? Parce que quand même, de Plaine Magnan pour chemin grenier, c'est une distance aussi.
1: Mauvais malade.
0: Oui. Allez, Sidik, nous prenons note. Laisse-nous informer la MSO de ce problème. Nous pouvons être un petit coup. Nous ne pouvons pas quitter ça comme ça, la Sidik. Nous prenons le rôle de la MSO pour capable intervenir sur ce sujet-là parce que nous pouvons dire nous contacter la MSO, mais pas capable d'avoir aucun retour de la MSO. Ça
1: interpelle nous. Si vous voulez, vous pouvez avoir un nouveau téléphone. Personne ne parle de téléphone. Grand matin, vous ne mentionnez personne pas bon. Après-midi, vous ne mentionnez personne pas bon.
0: Oui. Allez, compte l'eau, nous, Sidik, nous pouvons faire le nécessaire pour capable cause ça avec la MSO. Et puis, bien sûr, nous pourrions prendre le cas avec vous aussi, dès qu'il nous capable gagner, que ce soit un responsable de communication au niveau de la MSO ou alors le directeur lui-même qui souvent intervenir dès qu'il nous gagne un cas. Bien sûr, nous espérons qu'il est disponible pour capable intervenir à ce sujet. Compte l'eau, nous, Sidik, nous pourrions prendre ce cas-là. Et voilà, chers auditeurs, c'est la fin de l'émission d'enquête en direct pour aujourd'hui. Merci d'avoir été des nôtres. Merci à Aurélie qui était au standard ce matin, à Rajiv qui a assuré la partie technique de l'émission d'enquête en direct en ce mercredi 29 juillet. La suite aujourd'hui, c'est en compagnie de Rama Ersapa pour Podem, mais juste avant le point info avec Rodney Pierre-Louis. Quant à moi, je vous donne rendez-vous même heure demain, même radio. Merci et au revoir.

0: bon mercredi à vous, il est 10h. Le point info présenté par vous, Rodney Pierre-Louis, bonjour.
1: Bonjour Christophe, bonjour à tous. Soubirage Sokapadou, ancien directeur des services météorologiques de Maurice, est décédé. Ses funérailles auront lieu cet après-midi. Le cortège funèbre quittera la résidence de son fils, le docteur Nairou Sokapadou, à la rue Docteur Joseph Rivière à Curpipe à 15h. Il est entré à la station météorologique de Vaqua en 1970, avant d'en prendre la direction en 2001. Soubirage Sokapadou a consacré plus de trois décennies au service de la météorologie mauricienne, reconnu pour son expertise sur les phénomènes cycloniques et les enjeux climatiques. Il est demeuré, après sa retraite, une voix respectée sur les questions environnementales et de gestion des risques. Radio One présente ses sympathies à sa famille et à ses proches. Le groupe CEO de SBM Holdings Limited, Raouf Gufflet, a été suspendu avec effet immédiat à la suite d'une enquête interne. Le conseil d'administration du groupe a émis un communiqué hier soir pour annoncer sa décision. Des actions disciplinaires ont été initiées contre Raoul Gufflet. Depuis décembre 2025, des pressions étaient exercées au sein de SBM Holdings pour la suspension de son CEO. Des documents avaient même été publiés sur les réseaux sociaux, poussant le groupe à émettre un communiqué le 6 décembre dernier afin de faire taire les rumeurs de suspension. Fun Park est sorti de son silence après les déclarations du ministre des collectivités locales au Parlement hier. Dans un communiqué, le parc d'attractions de Tribeca affirme que la sécurité de ses installations n'a jamais été compromise et que toutes les autorisations requises, y compris en matière de sécurité incendie, avaient été obtenues avant son ouverture. L'entreprise reconnaît avoir ajouté plusieurs aménagements et indique avoir demandé un amendement à son building Land Use Permit pour régulariser ces modifications. En attendant les autorisations nécessaires, Fun Park suspend temporairement ses activités en collaboration avec les autorités compétentes. Et puis à l'étranger, les États-Unis et l'Arabie Saoudite ont annoncé avoir mené des frappes en Irak contre des terroristes soutenus par l'Iran dans la nuit d'hier, dans un premier regain de violence au Moyen-Orient. Après plusieurs jours d'accalmie, l'armée américaine a aussi déclaré avoir intercepté des missiles balistiques lancés par l'Iran en direction des troupes américaines au Moyen-Orient. Voilà, c'est la fin de ce flash. Merci de l'avoir suivi. On se retrouve à 11h.
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appris d'annoncer le décès de Madame Marianne Rosie Julie. Décès de Madame Marianne Rosie Julie, née Tifis, âgée de 64 ans. Le convoi mortuaire sortira du centre funéraire de Moura, Haute-Royale, Petite Rivière, aujourd'hui à 10h30 pour se rendre à l'église de Saint-Patrick à Rosil et de là au cimetière de Saint-Pierre. Le décès de Madame Jocelyne Janki, née Le Chan, ex-habitante de Montaille-Longue, âgée de 66 ans. Le convoi sortira du centre funéraire de Moura, Haute-Royale, Petite Rivière, aujourd'hui à 10h30 pour se rendre à la chapelle Emmaüs à Coromandel et de là au cimetière de Saint-Julien-Village. Le décès de M. Jean-Raphaël Élisée Perrault, ex-habitant au numéro 10 à la rue Docteur Pépin à Beaubassin, âgé de 74 ans, aussi connu sous le nom de Carlo. Le convoi sortira de la chapelle Ardent d'Eliensson, en route royale Beaubassin, aujourd'hui à 10h30 pour se rendre à l'église Notre-Dame de Lourdes à Rosil et de l'au cimetière de Saint-Georges à Petite-Rivière. Décès de M. Michel Perrine, âgé de 66 ans. Le convoi sortira de sa résidence au bloc 2B à la cité Anouchka, Forestside, 16e mille, aujourd'hui à 10h30 pour se rendre à l'église de Sainte-Thérèse d'Avila à Curepipe et de là au cimetière de Midlands. Décès de Madame Marie-Claudette Perrine, née Jamac, âgée de 63 ans, aussi connue sous le nom de Claudette. Le convoi sortira de sa résidence au bloc 2B, cité Anouchka à 16e mille Forestside, aujourd'hui à 10h30 pour se rendre à l'église de Sainte-Thérèse d'Avila Curepipe et de là au cimetière de Midlands. Décès de M. Jean-Paul Onésime, âgé de 48 ans. Le convoi sortira de chez son épouse, Mme Marie-Thérèse Onésime, au numéro 123 rue Balisage à Rochebois pour lui, aujourd'hui à 11h pour se rendre à l'église Notre-Dame de l'Assomption à Rochebois et de là au cimetière de Bois-Morchamps. Décès de M. Randy Mangor, âgé de 44 ans, le convoi sortira de chez sa mère, Mme Manju Mangor, à SSO Road Saint-François-Cap-Malheureux, aujourd'hui à 11h pour se rendre à l'incinérateur de Daruti. Un décès de M. Gabriel Sanson-Fine, âgé de 83 ans, le convoi sortira de son domicile à Route Royale Palmore, aujourd'hui à 13h, pour se rendre à l'église de Saint-Dominique à Quatre-Coco et de là au cimetière de Petit Bel-Air à Maribourg. Décès de M. Yashvin Munraj, âgé de 39 ans. Le convoi sortira de chez sa mère, Mme Lata Munraj, à Route Royale Melrose, Montagne Blanche, aujourd'hui à 13h30 pour se rendre à l'incinérateur de Montagne Blanche. Décès de Mme Gyanti Moipot, née Dinou, âgée de 71 ans. Le convoi mortuaire sortira de sa résidence à Avenue L'Unité, Montée-Est à Petite-Rivière, aujourd'hui à 14h pour se rendre au crématorium de Saint-Georges à Petite-Rivière. Décès de M. Iswope Sad Doukia, âgé de 83 ans. Le convoi sortira de chez sa fille, Mme Priti Megoun, à Morcellement-Paulardier, aujourd'hui à 14h30 pour se rendre au cimetière de Beauchamp. Et le décès de Mme Doupati Moussana, née Chokalri, âgée de 75 ans, aussi connue sous le nom de Balki. Le convoi sortira de sa résidence à Route Royale Clavé, Sébastopol, aujourd'hui à 15h pour se rendre au crématorium de Clavé. À toutes ces familles endeuillées, Radio One présente ses plus vives sympathies.

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0: à toutes et à tous et bienvenue dans Podem. Prends le diabète en main, votre rendez-vous hebdomadaire consacré à la prévention, à l'éducation et à la promotion de la santé. Cette émission est conçue par Jean-Marie Richard et présentée par moi-même, Ramaya Sapa. Et à la régie, ce mercredi matin, nous avons Prachante. 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Podem, c'est aussi notre engagement autour de 5 mots essentiels. Prévention, ouverture, dépistage, éducation et motivation. Aujourd'hui, nous allons parler des mythes alimentaires qui peuvent vous mettre en danger et comment protéger votre cœur, vos reins et vos artères à travers l'alimentation. Lorsqu'une personne apprend qu'elle est diabétique, elle est souvent confrontée à une multitude de conseils, d'interdictions et de croyances. Il ne faut plus jamais manger de riz. Il faut supprimer complètement le sucre. Les fruits sont interdits. Il faut manger des produits uniquement destinés aux diabétiques. Et face à toutes ces informations, il est souvent difficile de savoir ce qui est vrai et ce qui relève du mythe. Pour répondre à toutes ces questions, j'ai invité l'experte en la matière qui est nul autre que la diététicienne et nutritionniste Giovanni Virapen, que j'ai l'immense plaisir d'accueillir de nouveau après 15 jours. Restez avec nous jusqu'à 11h pour une émission qui va nous permettre de démêler le vrai du faux et de repartir avec des conseils pratiques. Giovanni Virapen, bonjour et bienvenue de nouveau dans Podem.
1: Bonjour Rama et bonjour à tous les auditeurs de Radio One.
0: Alors Giovanni, on a l'occasion d'écouter un peu une émission qui ne fait pas les autres confrères pendant la semaine depuis votre dernière arrivée. Alors quelques commentaires là-dessus?
1: Non, je pense que on peut faire un très bon travail déjà Rama et l'explication, c'est très important parce que la population a besoin d'avoir des informations de la part des professionnels qualifiés pour que capable effectivement mieux comprendre hein, parce que sinon si nous avons trop d'informations de trop de personnes qui n'est pas forcément qualifiées, ça crée plus de confusion que de clarité.
0: Très bien. Et si on écoute l'émission de la semaine dernière, le docteur Ridouane Saleh Mohamed, il même fait mention de Giovanni Virapen. OK?
1: C'est un plaisir, hein. C'est un plaisir, de l'entendre.
0: Non, mais moi, je suis content que nous puissions travailler en collaboration et d'où votre retour après 15 jours. C'est-à-dire que, il me cause un petit peu ça qui, où tu dis, il me fait un commentaire et où maintenant, à votre tour, vous allez aujourd'hui prendre en considération ce que les invités ont dit pendant les deux semaines écoulées. Après, le nous rebondir à l'eau, là. Et aussi, après ça, nous gagnons un flou dans l'émission. Alors, Giovanni, justement, qu'un dimon fait qu'apprendre qu'il y a un diabète, qui plus grand confusion, il est capable de gagner l'os équilibre sans manger.
1: Alors, souvent, qu'un dimon fait diagnostiquer avec le diabète, mais comment on nous connaît quand on peut cause diabète, tout de suite dans nous la tête, c'est doux et disique, n'est-ce pas? Alors là, il commence à couper, il peut dire, ok, pas qu'un roi mange disique, pas qu'un roi mange doux, et non, beaucoup de diabétiques sont capables aussi de penser, il faut des pas, mange du riz, ils commencent à couper drastiquement, hein. Et à force qu'ils coupent pas mal de choses dans notre alimentation, sans avoir l'assistance, d'une diététicienne, ben, ça risque de causer plus de mal que de bien.
0: Mais effectivement, vous pensez, il y a une vérité ici, surtout à l'île Maurice, que quand un dimon apprend qu'il est diabétique ou il est pré-diabétique, premier affaire qu'il y fait, il coupe des cycles, il coupe telles affaires, il coupe telles affaires, et finalement, il carré trouve, il donne un scénario que il peut comprendre sur les cours.
1: Oui, effectivement, parce que quand un dimon, il fait diagnostic avec le diabète, tout va dépendre de ce traitement que son médecin peut prescrire, hein, parce que, fait-il pas qu'il n'est oublié, quand il peut cause des maladies, un dimon, il fait connaître le diabète, mais il y a un peu temps qu'il y discute avec son médecin avant qu'il y ait un diététicien. Ça a quand même le besoin respecter les protocoles et suivre l'ordre de faire la chose. Alors, une fois que la personne a une cause avec son médecin, c'est son médecin qui peut guider s'il a besoin commence un médicament ou bien si son médecin peut donner 3 mois le temps pour observer un changement. Après, tout va dépendre que le timon là peut commencer. C'est un timon qui fait diagnostiquer avec diabète et à force qu'il quand nous faire son session, on le connaît, qu'il y mange très mal, il consomme fast food tous les jours, il peut consommer boisson gazeuse presque tous les jours, ben là effectivement un changement au niveau d'alimentation pour donner un joli résultat au bout de 3 mois. Alors nous besoin prendre tout ça en considération. Maintenant si la personne il ne fait connaître la diabète. Il n'est même pas discuté avec ce médecin, ou il n'est même pas contacté, ou bien prendre une session avec une diététicienne, mais il a le rodil ou internet, comme on connaît maintenant.
0: Ah oui, tout à fait.
1: Dans le monde de M. Google, voilà, il y a plein de choses.
0: Et, Docteur ChatGPT.
1: Ou Docteur ChatGPT. Et voilà, et du coup, il vous dit, ah oui, il ne besoin pas manger ceci, pas manger cela, et pas lui-même, il commence à de changement, mais ça peut être dangereux.
0: Ben justement, très souvent, ben, Dimoun, vous connaissez, à Maurice, très souvent, nous avons une campagne de dépistage, et ben, Dimoun allait, et là, subitement, il apprend, il y a un choc de sa vie, là, qui dit diabétique, il y a un chiffre alarmant, correct, et là, quand il retourne la case, il dit à sa famille, il commence à donner une bonne femme, bonne instruction, là, c'est un monsieur, ça, hein, ou si madame, c'est l'inverse, ok? Donc, il commence à donner une instruction, d'abord, il commence à avoir blame game, à cause de toi qui m'en gagne les abeilles, à cause de ton mal qu'il mangeait, à cause de ton fait telles affaires, n'est-ce pas?
1: Celle-là, là, bon, vous reconnaissez Rama, s'il passe comme ça, mais peut-être oui, mais c'est vrai, mais après, il y a un peu autant, parce qu'on dit souvent une arme de dépistage, une campagne organisée par plusieurs associations et tout, et alors on dit à quelqu'un, il a fait un test, il a trouvé ce diabète faux, mais encore une fois, on a besoin tout le temps de discuter avec un médecin, parce que vous connaissez qu'on peut tester le diabète, tout va dépendre quelle heure on peut tester, lui, ou tester un diabète à jeun le matin, et ou tester un diabète dans la journée, il n'est pas pour pareil, au taux de glucose, et nous besoin qu'on quand dernier l'heure qui ont mangé aussi. Alors, tout ça va nous paramètre. Là, il y a un peu de temps pour qu'il nous capable mieux guide la personne. Alors, même si quelqu'un peut faire un dépistage, il trouvait ce taux de glucose un petit peu élevé, il a besoin de discuter avec un médecin, faire un test plus poussé, plus avancé, pour capable mieux comprendre la situation.
0: Ben justement, qui ou est-ce pour dire un patient qui lui commence à raisonner dans sa façon là, il dit, vous connaissez, mon éblique à manger du riz, mon éblique à manger du pain, mon éblique à manger pâte.
1: Alors, moi, en tant que diététicienne, ce qui m'aide pour dire à la population, si jamais quelqu'un finit diagnostiqué avec diabète récemment ou bien des diabétiques, ça fait des années, la bonne nouvelle, c'est qu'un diabétique, lui, capable, mange tout. C'est toute une question de qualité, quantité et fréquence de consommation. Je répète, un diabétique, lui, capable, mange tout. C'est toute une question de qualité, quantité et fréquence de consommation. Et c'est que nous utiliser l'approche que nous utiliser au niveau de NutriSmart, Rama, au lieu de dire que pas gain droit mange ceci ou bien nous traite ban aliments comme poison, pas bon, néfaste, négatif, interdit. Alors tout ça man mot qui me dit ou là ou d'accord avec moi, les dégage une sensation de négativité.
0: Voilà, nous allons y aller ensemble.
1: Alors, au lieu que comme si nous mettons l'emphase, le thème qui est négatif, pourquoi pas? Parce que pendant des années, nous pouvons faire dire, pendant des années, le ministère, que ce soit local, que ce soit au niveau international, même le
0: OMS,
1: Organisation Mondiale de la Santé, dire, faut pas manger trop de sucre, faut pas manger trop de sel, faut pas faire ceci. Alors, il y a trop des faut pas. Mais est-ce que nous pouvons trouver résultats qui nous envient aujourd'hui? Je vous pose la question. Moi.
0: C'est une très jolie approche, Giovanni.
1: Alors, j'ai envie d'avoir une réponse, oui ou non, Rama. Est-ce que, à feu,
0: je réponds
1: tout ça,
0: directement, moi qui fais l'émission pendant des années, je dis carrément non.
1: Alors, non, parce qu'il y a trop de négativité. Alors maintenant, nous besoin réfléchir en tant que bonne personne intelligente. Alors, au lieu qu'ils nous mettent l'emphase, le pas gain droit, à nous éduque la personne, allons donner des flexibilités. Un diabétique, il est capable de m'endurer. Il gagne droit, mange du pain, il gagne droit, mange pas, parce qu'il y a un humain pareil comme tous les autres humains, et c'est ce droit, ça. S'il a envie, mange du riz, il a besoin capable de m'endurer. Mais par contre, nous besoin éduque la personne comment le consommer. C'est ça qui va faire toute la différence. Alors, l'approche qu'on utilise au niveau de NutriSmart, c'est ce que j'appelle le food first approach. Alors, le food first approach, c'est quoi? Au lieu de dire pas gain droit, nous disons où gain droit et nous là pour dire à nous qui est capable de rajouter dans l'assiette. Ça veut dire, voilà, s'il me demande Rama qui est content manger, si vous dites moi, ah, Giovanni, moi, content manger du riz, moi, content manger briani, moi, content manger chocolat, moi, content manger ce gâteau. Bien bon, tout reste la même. Nous, pas pour éliminer, rien de ce qui est au pédier. Mais par contre, nous, vous dire, oh, ben, ah, vous connaissez, par exemple, les protéines, c'est un peu autant, mais rajoutez plus de protéines dans votre assiette. Nous, vous dire, oh, les fibres, c'est un peu autant, quand vous pouvez manger, faites des sortes qu'il y a plus de légumes dans l'assiette. Nous, vous dire, oh, que, les bonnes graisses, c'est aussi important, bah, quand on peut grignoter entre pas ou qui compte en grignoter, bah, au lieu qu'on peut manger moins de chips, prenez des noix. Vous voyez, alors nous pas peut-être pas gagner droit, nous peut donne des options, des alternatives beaucoup plus nourrissantes sans qu'il nous péco sur la négativité. Et ça remarque, crois-moi, on n'a pas fait des études, analyses pour tester ça, mais dans la pratique, dans la consultation au niveau de Nutrisport, on a des très jolis résultats parce que la personne les sentit les plus à l'aise. C'est un stress de moins au fait, c'est un stress de moins. Et les manger, les faire avec plaisir, pour lui-même, les envie modifier, les envie essayer des nouveaux trucs. Et c'est waouh.
0: Ou pas faire les changes d'une vie à l'autre.
1: Non, mais graduellement, puis non, un changement. Alors, nous connaissons que Timoun l'a été, c'est d'où la raison quand nous travaillons avec un diététicien, comme on nous t'a expliqué la dernière fois, quand nous faisons une consultation, nous commençons tout le temps par faire un bilan nutritionnel pour comprendre la personne, écouter, analyser, nous comprendre qui Timoun l'a content, comment il fonctionnait, qui se banne comme si l'habitude de tous les jours. Là, à partir de ça, nous fait un plan de travail pour qu'il nous capable change son mindset au bout de 3 mois, de 6 mois, sans que comme si nous peut mettre une pression, sans que comme si nous peut mis sur la négativité. Vous voyez?
0: Ou tu fais que ça vienne, moi là, bilan nutritionnel, moi tu bien apprécié ça la dernière fois. Pour ceux qui ne ratent sa émission de la dernière fois, là, moi tu as content quelques mots, n'est qu'au rappelman auditeur et internaute, c'est quoi le bilan nutritionnel?
1: Alors, un bilan nutritionnel, ça veut dire qu'on peut travailler avec une diététicienne. Si vous avez un problème de santé, il y a un peu de temps, connaît aussi. Si vous avez un problème de santé médicale, là, on a besoin de consulter, on a besoin de contacter une diététicienne. Mais si jamais quelqu'un n'a aucun problème de santé, il a envie juste de revoir son alimentation, il a envie d'avoir quelques conseils au niveau de la nutrition, même une nutritionniste capable d'aider, mais une diététicienne est spécialisée par rapport à tout ce qui est problème médical. Alors, comment nous commencer? Nous commençons tout le temps avec un bilan nutritionnel. Ça, c'est vraiment les protocoles à suivre, ça. Hein? Et là, nous prend au moins 30, 40 minutes, ou des fois, il est capable d'une heure temps aussi, que nous écoute la personne, bien sûr, que nous ayons un questionnaire qui nous pousse à vie, nous pose une question d'une façon bien structurée, pour que la personne y sente à l'aise et nous arrive comme si gagne des informations de la part de la personne par rapport à comment ça passe, écoute-lui, sa routine de tous les jours, sa préférence alimentaire, état de santé, historique médical. Par exemple, Rama, souvent des fois, j'ai un client qui vient guette moi, c'est pour comme si la gestion du poids. Mais à force qu'il nous fait ce bilan nutritionnel, on a découvert qu'il avait un problème digestion, on a découvert qu'il avait un problème de constipation sévère, par exemple. On a découvert qu'il avait normalement les autres types pépins qui poussent dans la tête, jamais pas de pensée, qui est capable d'être corrigé par l'alimentation. À force de faire sa bilan nutritionnel. Là, nous gagnons beaucoup d'informations, vous voyez.
0: Là, vous pensez en tête, par exemple, un IBS, Irritable Bowel Syndrome, alors, qui beaucoup de gens peuvent gagner de l'eau.
1: Alors, tout ça, nous prend une information et là, nous sommes capables de mieux comprendre la personne et à partir de là, qui nous peut définir quelle approche qui nous peut utiliser pour accompagner sa personne-là.
0: Mais c'est bien, encore une fois, merci de souligner cette partie-là, parce que c'est très important, Mme Dimon, au départ même de l'émission, comprend c'est quoi ce qui nous peut causer. OK. Ben, justement, mais c'est quoi une... Et comment on appelle ça? Quelle différence vous faites entre une bonne quantité et une trop grande quantité?
1: Alors, tout va dépendre encore une fois de la personne en face de nous, hein, parce que chaque personne est différente. Nous, bonne activité de tous les jours, il n'est pas pareil. Alors, c'est un timoun, il peut comme s'il fait un travail qui demande beaucoup d'énergie, il peut bouger, il est super actif. Définitivement, il peut demander plus en termes d'alimentation aussi, comparativement à quelqu'un qui assise toute la journée. Alors, quand on peut dire en grande quantité pour répondre à votre question, allons dire si quelqu'un l'épée manger, il prend une assiette, mais sur l'assiette, il peut faire une montagne du riz. Mais après, il y a très peu de légumes à côté ou pas du tout de légumes avec un petit bout de poulet. Là, il n'est pas équilibré, voyez. Oui, la quantité de riz est énorme, mais il n'est pas forcément, l'épée mange super beaucoup la personne, mais en termes de qualité, là, il y a un gros trou, vous voyez. Alors, peut-être pour faciliter l'explication, Rama, quand nous causons manger et quand nous causons prendre soin de sa santé, mon pensée, il est temps qu'il nous arrête mis sur la quantité. Nos besoins commencent mis sur la qualité en premier et la quantité, il poursuit par la suite. D'accord. Vous voyez quand la qualité, il est là. Je prends mon repas, je retourne avec l'exemple qui mène de nous, je prends mon assiette. Mon envie mange du riz. Mais je connais qu'il me besoin d'un plus de légumes parce que les légumes, c'est riche en vitamines, minéraux et aussi des fibres. Et je connais aussi que les besoins occupent la moitié l'espace de mon assiette. Ça veut dire comment mettre légumes dans mon assiette. Next item, prochain item, je connais les protéines. Ça veut dire comment mettre poulet dans mon assiette et je connais que poulet là, les besoins prend au moins un quart l'espace dans mon
0: poulet,
1: assiette.
0: Poulet, c'est l'exemple, hein?
1: L'exemple.
0: Non, attention, tu me crois, mais je mange poulet.
1: Non, non, c'est l'exemple qu'il nous peut donner là. Et alors, nous avons nos légumes qui nous prennent la moitié l'espace dans nos assiettes, nous avons nos poulets qui nous prennent encore l'espace de mon assiette, et me connais ça, l'espace qui restait là, encore là, c'est pour me durer. Me mettre me durer, me manger. Alors, à force qu'ils m'ont mis sur la qualité, ben, automatiquement, manger à la quantité, me manger. Si mon termine mon assiette, mon faim, mon envie de manger encore, il n'y a pas de souci, mon capable, resservi, moi, une deuxième fois, une troisième fois, il n'y a pas de souci à ce niveau. Mais à force de miser sur la qualité, automatiquement, la quantité sera contrôlée et pas forcément qu'il me prend envie de manger encore. Alors, d'où la raison, vraiment,
0: peut-être. Sans oublier la fameuse signature.
1: Je savais.
0: De...
1: Je savais que vous alliez dire ça, là. Et effectivement, vraiment, d'où la raison pourquoi nous mettre en avant ce concept que quand on peut manger, tant que possible, vous essayez de diviser l'assiette en trois et aussi vous faites des sortes que chaque aliment qui vous peut mettre dans l'assiette, les touches font l'assiette là. Ça, c'est un petit astuce qui est capable d'aider et me profiter d'y aller aussi par tout repas qui nous est capable de diviser. Nous, l'assiette.
0: Ouais, hein. Un riz frites, par exemple.
1: Voilà, ça n'est pas compliqué, mais tant que possible, nous fait aller et c'est ça qui pourrait nous contrôler la quantité à main.
0: Ben justement, allons parler de fruits, hein. Ce matin, on rentre dans le studio avec ou pomme, comme d'habitude, hein. Alors, ben, Jimoun peut poser question, peut demander, ben, est-ce que tout le monde frit bien évité par un Jimoun qui a un diabète?
1: Alors, un diabétique, Rama, il est capable de manger tout fruit. Mais c'est toute une question de qualité. Alors.
0: Et de quantité.
1: Et de quantité. Et bien sûr, nous avons aussi préférence alimentaire. Hein. Alors moi, par exemple, on me pose moi la question tout à l'heure, là, pourquoi une pomme? Pour moi, c'est pratique. C'est pratique, je fais mon shopping week-end, mais je prends mes pommes, les rester pour une semaine, je n'ai pas aucun souci. Mais ça ne veut pas dire qu'à cause du vernis, ça ne peut pas aller bien avec une pomme, ça veut dire que j'aime une pomme, c'est that's the thing to do. Parfois, c'est bon.
0: Everyday keeps the doctor away.
1: On dit, hein, mais c'est pas qu'une pomme. Ça peut être, d'autres fruits aussi. Alors, pour répondre à la question, un diabétique est capable de manger tout fruit, comme je viens de dire, mais c'est toute une question de qualité et quantité. Alors, par exemple, banane. Parce que premier fruit mauricien, comme on connaît, nous, gagne banane. Mûre, locale. Et, il est plus pratique des fois pour
0: mais malheureusement pour le moment pas de très bonne qualité hein,
1: oui.
0: Moi, avouez, hein.
1: Alors mais par contre souvent en diabétique c'est pour penser que pas qu'un vraiment banane parce qu'il a toute la tête banane ni doux. Mais loin de là, je suis capable de manger banane, mais maintenant, je dois quitter ce qui est banane. Là, il est trop mûr. Si je peux prendre une banane qui est trop mûre, il n'est pas pareil comme une banane qui est demi-mûre. Vous voyez ce taux de sucre, ce sugar content, il n'est pas pareil. The type of sugar is not the same. Alors, du coup, nous besoin comme si réfléchir plus. Ça veut dire quand nous pouvons manger fruits qui nous connaît ce taux de sucre le plus élevé, nous pouvons consommer moins, par exemple. Allons dire, c'est, on a des raisins. Nous pas prendre l'assiette raisin avec 20, 25, trentaine de raisins. Un diabétique, il est capable. Il prend 5-7 raisins. Vous voyez? Il n'y a pas de souci au niveau des fruits, mais besoin qu'on ne consomme pas. Par exemple, des fois, j'ai des clients, une cliente spécifique, et me connaît qu'il faut écouter parce que il est content d'écouter sa émission-là. Des fois, elle dit à moi, il a un papaye, écoute lui, mais là, il mange papaye, il mange un papaye. Mais là, là, il y a un peu beaucoup, vous voyez,
0: at one go.
1: Là, il y a un peu beaucoup.
0: J'ai lire moi la même, il va avouer la moitié. En autre temps, nous retournons l'antenne à la régie pour voilà. La page de pub et nous reprend juste après. Madame, garde la moitié papaye pour moi.
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1: Je dis médium au carrément, je dirais Aster et mon diabétique. Qui voulait pour répondre?
2: Oui, bien sûr, les gars, pas manduri, mais besoin connaît comment pour manger. Hein, quand on peut manger riz, la quantité besoin de respecter.
1: Est-ce qu'il y a un type de riz?
2: Écoute, de préférence, si vous êtes capable de manger riz brun, nous avons aussi le marché manduri avec index glycémique bas. Du coup, il prend un peu plus de temps pour être absorbé. Mais après, nous avons le riz basmati. Mais Rama, comment nous dire, nous laisse le choix à la personne de voir maintenant. Parce qu'il y a aussi une question de budget à considérer. Hein, et préférence alimentaire. Si quelqu'un n'est pas content pour manger du riz brun, Rama, nous pas pour fausse lit. Parce que comment nous dire, manger c'est un plaisir. Il faut des parcs comme si quand on peut assiser pour manger ou l'assiette devant. Mais au papé content avec ses
1: clients. Mais c'est grimace ou bémance toujours. L'homme ou le bémance, c'est.
2: Les papes corrects, vous comprenez? Déjà là, ça même les papes corrects. Mmh. Alors, si quelqu'un n'est pas content de manger du riz blanc, il n'est pas content de manger du riz brun, souris, mais s'il peut manger du riz blanc, il peut se faire des sortes qu'il y accompagne avec suffisamment de légumes, besoin d'un suffisamment de légumes dans l'assiette. C'est ça qui va faire toute la différence. Parce que nous sommes capables de gagner qui peut prendre du riz brun, mais s'il prend l'assiette remplie avec du riz brun, montagne du riz brun, avec très peu de curry, très peu de légumes. Les papes correct.
1: Allez, mon prochaine question de l'autre pratique. Comment vous cuisez du riz blanc, là?
2: Alors, quand on peut cuire ou du riz, ça veut dire pareil. Comment nous cuisons du riz? Il y en a 10 000 qui sont contents, jettent de l'eau là. Oui. Et non, qui part, jettent de l'eau là.
1: VSG, moi, dans le monde, dans l'engagement aussi.
2: À la fin de la journée, Rama, ou VSG ou pas VSG. La différence va se faire quand on peut mettre dans l'assiette et comment on peut accompagner ça du riz là. C'est ça qui va faire toute la différence, vous voyez? Parce que comment on expliquer le concept, il n'est pas focus sur ça du riz là. Il est focus dans l'assiette, besoin en fibres et fibres. Ou pour gagner avec légumes, la salade, ou même des fruits, des grains secs, et le besoin dans nos protéines, vous voyez? Alors du riz là, c'est l'accompagnement, ça. C'est pas ça l'acteur principal dans l'assiette. Alors, nous, ben, Mauricien, nous Rama, nous grandis avec du riz carré.
1: On pourrait être au bout tout de suite, on dirait que ça va être très intéressant là. Faut pas qu'il dirige la vigne l'acteur principal dans l'assiette là. C'est bien ça qu'on dirait.
2: Oui.
1: Et nous le fait les contraires normalement.
2: Exactement.
1: Alors, est-ce qu'il nous va dire en façon là, nous finit prendre nos carrières pour mettre un petit jiri là?
2: C'est ce qu'il nous expliquait tout au long, hein, même dans ma dernière émission. Ça veut dire quand nous pouvons servir nous à manger, nous commençons avec curry, légumes, nous curry, nous protéines, et en dernier, après nous mettre le riz dans l'assiette, ou bien si on fait chapati.
1: Ils changent tout là.
2: Ils changent tout en termes de qualité, en termes de quantité. Et maintenant, quand nous pouvons cause du riz, faut pas oublier, souvent, quand nous développons sa frayeur, pas capable du riz là. Et mon réponse, c'est qu'il me dit tout à l'heure, là, avant qu'il, oppose moi sa question là. Mais nous, pas de Mauriciens, nous ne grandissons avec du riz carré. Assez, on peut dire de Mauriciens, arrête de manger du riz. Les commencent à manger du pain, les remplacent du riz là par du pain là. Parce qu'il n'y a pas tout le monde qui peut gagner le temps de faire chapati à la maison. Mm-hmm. Mais assez quand ils percent ça du pain là. Mais il n'y a aucune garantie que du pain là mieux que ça du riz là, Rama. Et c'est que beaucoup de gens oublient du riz. Ou peut cuire les cotous, ou pas peut mettre du sel, ou pas peut mettre du sucre, ou pas peut mettre de l'huile là dans le corps peut cuire. Mm-hmm. Mais ça du pain qui va acheter là, pas où qui cuit ça. Ou acheter, c'est fait par quelqu'un d'autre. Mmh. Et quand nous pouvons fabriquer du pain,
1: là.
2: La production de pain, ben la production de pain demande un peu de sucre, un peu de sel, pour que effectivement la levure soit capable de développer. Mmh. Alors du coup, comme un Mauricien arrête du riz, développe une frayeur envers le riz, je tourne zot envers le pain, je mange du pain matin, midi, soir, et si jamais c'était l'habitude, prendre du pain entrepas à 3 heures avec du thé, et ça du pain là, il peut tout le temps accompagner avec du beurre, c'est dit entrepas, et le matin, et sinon avec des curry, mais je te retrouve zot à manger plus de pain, qui souvent des fois ça contient plus de sel que recommandé, et ça emmène nous avec les autres complications telles que l'hypertension. D'où la raison, à Maurice, quand même, il y a une population.
1: Très bien, très jolie approche, très jolie approche. D'où, maintenant, mon père rappelle une phrase, on a trouvé l'eau, tirote pour diabétique, le riz est mieux conseillé que le pain. Maintenant, mon père comprend qu'il fait une écrire ça.
2: Mais c'est toute une question, comment le consommer? Alors, il y a du riz, il y a chapati, on peut acheter ou la farine brun, on peut faire aller ou même la maison, du coup, il y a un meilleur contrôle. Du pain, il y en a sur place, Rama. Allons dire demain, on fait un poulet rôti, un petit gratin Giraumont, et où on vient accompagner ça avec un petit morceau de pain, vous voyez, et non, c'est un plat qu'il peut demander du pain, on fait un petit alim, peut-être où on vit, glisse un petit morceau de pain avec. Mais il faut pas que comme si nous pensions que, ah, du riz pas bon, maintenant, vous mangez du pain, ou bien, ah, du pain pas bon, vous mangez que ça produit là. Et autre chose aussi, parce qu'on peut cause du riz, du pain, chapati, c'est un féculent, c'est une source d'énergie principale, mais il n'y a pas que ça. Nous avons aussi des produits comme patates douces, fruits à pain, manioc, arouis, pommes de terre, alors tout ça, c'est une source des féculents. Alors nous besoin

0: Il y a un petit peu la préparation. Demain, avant de dire, OK, aujourd'hui, vous faites un petit poulet rôti, un petit gratin, mais au lieu de faire gratin jérôme, on fait un gratin pomme de terre. Mais là, si vous faites un gratin pomme de terre, vous n'avez pas besoin de manger avec du pain parce que sa pomme de terre, là, elle est déjà une source de féculents. Alors, c'est ça, l'information-là que Boris a besoin, Rama, pour qu'il soit capable qu'on balance de l'assiette. C'est pas qu'il pas un droit, c'est juste besoin d'éduquer, de nous autres, d'informations concret, réel, qui est facile à absorber pour qu'ils soient capables, vous êtes à la maison maintenant, dire, ah, ok, effectivement, là, vous pouvez faire gratin pomme de terre, poulet, un petit peu salade. Si vous capable faire l'issue du pain, vous faites l'issue du pain. Mmh. Vous voyez, mais des fois, pas plus gourmandise, si jamais on a envie de prendre un petit morceau de pain, mais vous trouvez que la quantité que vous consommez, elle est très peu. Et l'autre point aussi, souvent, et dans ma diabétique, je dis, ah, c'est pas manger pomme de terre, parce que pomme de terre, faire grossir, ou pomme de terre, faire, augmenter de glucose. Maintenant, je peux faire, même quand je vais cuire un curry, je peux mettre une pomme de terre. Mais, quand on peut cuire un curry à la maison, alors on dit, on fait un curry poulet masala, ou bien on fait une lotte, une daube de poulet, ou on met pomme de terre dedans. Ou pas manger une ou deux pommes de terre à la fois, n'est-ce pas? Peut-être on peut mettre une pomme de terre pour la famille, ou deux pommes de terre pour partager pour la famille.
1: Exactement.
0: Alors, les pauvres, c'est même un gros problème, mais c'est toute une question de quantité. Mais quand on met pomme de terre dans le curry, mais on diminue encore un petit peu le riz. Vous voyez?
1: Mais faut nous gagner ça concept déjà au départ là même qui nous besoin connaît qui bon aliment qui je de contenir comme ça quand nous par exemple quand on fait de la pomme de terre nous vraiment sartini pomme de terre avec un curry pomme de terre qu'il y a pomme de terre là-dedans
0: oui,
1: après je nous mets du riz là
0: ou peut-être un plat qui est très commun ici qui beaucoup mauricien content d'ailleurs moi même j'adore c'est pomme de terre fricassée ou bien une sartini pomme de terre oui, bouillon
1: moi,
0: du riz
1: sartini pomme de
0: n'est-ce
1: terre
0: n'est-ce pas avec un petit sartini poisson salé par exemple alors, mais quand nous pouvons faire ça, mais quand nous pouvons mettre satiné pomme de terre dans l'assiette avec du riz, c'est déféculent, là. Normalement, sa pomme de terre avec sa du riz, là, se place dans mon assiette. Il y en a aussi, c'est encore l'espace dans mon assiette. Mais quand nous pouvons manger du riz, satiné pomme de terre, mais sans réaliser, il peut prendre beaucoup plus l'espace dans mon assiette. C'est féculent, l'eau féculent. Là, il est mauvais. Alors, nous pouvons mettre de la croix rouge. Nous connaissons, mais encore une fois, nous, man mauricien, il y a certains plats que nous adorons manger, quand même, c'est très typique local. Mais man jour que comme ça, nous pouvons faire un plat pareil, nous besoin être plus vigilants. Nous diminuer la quantité de riz. Nous mettre un autre légume sauté à côté, vous voyez, nous rajoute au lieu qu'il me dit pas faire un petit poisson salé, mais ben ok, moi faire une tranche de poisson même, ce sera plus costaud en termes de quantité, en termes de protéines.
1: Giovanni, vous profitez vous de moi, nous quand on cause du pain, est-ce qu'il y a un certain type de pain de qui vous peut causer?
0: Ah, c'est une jolie question, il est capable d'un
1: débat en lui-même.
0: En lui-même. Alors effectivement, il y en a plusieurs types de pain quand on cause du pain ramen, nous pouvons mettre l'emphase, l'orban pain complet. Et pour parler un peu plus loin, c'est plutôt un pain au levain. Hein? Alors, un pain au levain, la production est plus intéressante, la digestion est plus intéressante aussi. Le taux de gluten est moins. C'est
1: mais
0: pas
1: quand
0: zéro
1: dit
0: gluten.
1: Quand on dit moulin de supermarché, comment les boire différent, c'est ça du pain que vous pouvez dire alors?
0: Alors, je termine sur l'explication. Du coup, c'est le taux de gluten pour un pain au levain, il est moins. Il n'est pas zéro gluten, mais c'est juste que ça contient moins qui facilite la digestion. Maintenant, c'est pas mal du pain qui est disponible partout, hein. Alors, ça, c'est l'idéal. C'est un pain complet, pain au levain. Mais dans la pratique, il n'est pas tout le temps faisable. Parce que pas partout qui nous pourrait manger un pain au levain. Alors, ce qui nous demande la population, écoute. Tant que possible, quand on peut prendre du pain, essayez de choisir un pain multigrain. Si possible, pain brun, si possible. Mais si jamais, il n'est pas possible, parce que tout dépend que tout rester et ou routine aussi, vraiment. Hein? Alors, si vous n'avez pas l'opportunité pour prendre ça du pain là, on peut bien prendre du pain blanc normal, mais faites des sortes qui vous accompagnent tout le temps avec des fibres et des protéines. Très, très important. Très important. D'accord? Parce que c'est ça qui peut aider mieux gérer l'absorption de glucose à la fin de la journée. Autre point, vu qu'on cause du pain, alors les bons connaît, parce que Mandimoun, du coup, c'est qui est très intéressant dedans. Mandimoun, quand je te gagne information, j'essaie d'implémenter, je te fais des efforts, mais après, des fois, je te bloque en cours de route parce qu'ils ont pas connu comment pour garder, ou bien je n'ai pas connu, stocker, l'ingater, ou là, par bon, je t'ai injecté, les autres découragés.
1: Et il n'est pas venu au marché non plus, hein?
0: Et c'est pas bon marché. Alors, quand nous peut acheter du pain, c'est qu'il m'a remarqué aussi. Alors, on m'a dit, on peut dire, OK, la diététicienne, il me dit, docteur, il me dit, à la radio, il me dit, du pain multigrain. Je t'achetais quand je peux faire du shopping, quand je prends du pain. Mais comment on connaît? Mais quand nous peut acheter dans un supermarché, ça m'a une moule tranchée, là. Mais nous pas pas qu'il existe trois dedans. Ou pour qu'il y ait une bonne quantité. Ou pas que mange, tout un seul coup. Alors, vous pouvez amener la maison, vous gardez les, des fois, vous mettez les au réfrigérateur. Pour qu'il demain, vous servez, mais du pain, ça ramasse. Quand vous gardez du pain, les racines. Ou c'est du pain le matin, arrive midi, arrive 5h tantôt. Texture là, pas pareil, vous voyez. Et il n'y a pas même plaisir quand nous pouvons manger. Alors, nous besoin qu'on ramasse le pain, ramasse. Alors, meilleure façon pour qu'il ramasse le pain, si jamais on a acheté du pain multigrain, si on a acheté comme si d'un sachet, dans plusieurs tranches, c'est que nous recommandons congèle-les, mettez-les au congélateur.
1: Dans le freezer directement.
0: Oui, ou mettez dans le freezer directement, parce que quand on mettez dans le freezer, il peut arrêter tout comme si réaction du pain là pour rester intact.
1: Il arrête de transformer là.
0: Il arrête de transformer. Là, quand pour manger, on est de prendre une tranche, ou capable de passer dans le toaster, ou capable de passer au four, pour comme si décongèle, il chauffe légèrement et au manger. Les pour meilleur, les pas pour assis, ce texture pas pour changer, les pour beaucoup plus agréable.
1: Très souvent, nous entendons parler d'un concept de manger 5 fruits et légumes par jour. Qui a l'opinion, là?
0: Très important, hein, parce que pendant des années, l'OMS, l'Organisation Mondiale de la Santé, met l'emphase sur ça, il est toujours valide. 5 fruits et légumes par jour, qui est équivalent à 400 à 500 grammes de fruits et légumes par jour. Mais, faut comprendre, nous pas pédia 4 à 5 fruits plus 4 à 5 légumes par jour. Nous dire 4 à 5 fruits et légumes.
1: Voilà.
0: Vous voyez, les deux ensemble. Alors, c'est pas parce que besoin mange fruits, tout le matin, me lever, me prend 4 pommes, me faire un smoothie, me boire, après, me mange un grand salade avec légumes fricassés, plus le soir aussi, me prend encore beaucoup de légumes. Les capables fait trop des fibres qui partent pour correct, d'accord? Qui est capable de débalancer le système digestif. Alors, c'est 4 à 5 fruits et légumes dans la globalité, vraiment très important. Alors, du coup, pour faciliter la tâche pour la population, pour mieux comprendre, mais dire comment plusieurs fois, à me mentionner, même man, les diététiciennes aussi, mettent l'emphase au sapin et la ramen. Chaque repas, surtout pour le déjeuner et le dîner, besoin d'un légume cuit et si possible, une salade crudité. Ou, moi, je dis même 2 légumes par repas. Mais si vous adoptez ce principe-là, mais déjà chaque repas que vous pouvez manger, midi et dîner, prenant 2 légumes et il peut prendre au moins la moitié place de l'assiette. Mais si vous pouvez faire ça, du coup, même si vous mangez 1 ou 2 fruits, une correcte, ça veut dire que vous pouvez finir la quantité qu'il besoin.
1: Et bon, nous rappelle, nous, ben, auditeurs et internautes, que, où tu parles d'une association de la dernière fois, pour t'en content, ou rémentionne cette association-là, de laquelle, qui, ben, du monde, quand je peux, alguer, un diététicienne, un nutritionniste, qui, ça, ben, du monde, appartenir à cette association-là.
0: Alors, c'est le council, hein, c'est le council, le AHPC, Allied Health Professional Council, qui finit établi, les dernières années à Maurice pour pouvoir régulariser toutes les professions paramédicales. Hein? Parce que pareil comme un médecin, simple exemple, un médecin pour qu'il est capable de pratiquer. Faut dire qu'il est comme si son licence finit être validée par le Medical Council. Si un médecin n'est pas figuré dans la liste du Medical Council, mais ou pas pour, il n'est pas capable de travailler, il n'est pas capable de pratiquer. Mais un dentiste aussi est dans ça. Mais par contre, pour toute bonne profession paramédicale, partie un contrôle sur le marché mauricien avant. Que ce soit la nutrition, la psychologie, ou même la physiothérapie, partie d'un contrôle. Mais là, maintenant, il n'en sa council-là qui régularise sa profession-là. Alors, pour protéger la population, ça, hein, pour protéger la population, pour protéger les consommateurs, mais maintenant, nous demandons à nos consommateurs, avant qu'ils puissent travailler avec qui que ce soit, faire cette partie de devoir, assume sa partie de responsabilité-là, au moins à au site de AHPC, .mu, et là, je suis capable, si je peux rôder un nutritionniste, une diététicienne, je tape diététicienne, la liste de diététiciennes pour afficher, je suis capable de choisir avec qui j'ai envie de travailler.
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1: Très bien. Connais, il y a beaucoup de monde quand je te peux shifter d'un pour aller dans un régime. Il y a un petit affaire, un petit manie, nous rappelle bien ce qu'ils ont développé. Par exemple, je dis, eh ben, c'est voilà, mon arrêt de manger telle affaire, ben, mon grignoter un peu de biscuit, moment des 3 biscuits, ben, il est correct, mais n'a aucun problème. Est-ce qu'il est vrai ça, qui peut n'a aucun problème?
0: Au contraire, il peut causer beaucoup de problèmes après, hein. Alors, ben, ce qui est arrivé à force que un diabétique Ils développent une frayeur à manger des aliments clés, surtout les féculents. Mm-hmm. Mais quand les papiers mangent bien, pour son repas principal. Mais définitivement, les pour faim.
1: Il y a un petit creux.
0: Les pour commencent à grignoter. Ou souvent, un ramasse, ce qui m'ont aussi constaté dans la pratique. Et il y a beaucoup de sympathiques qui vous disent, non, moi pas mange du tout d'ici qu'il y aura une coupe d'ici, moi pas boire une boisson gazeuse, moi pas boire jus, moi pas mettre d'ici dans mon du thé, moi pas mange biscuit doux, moi pas mange du riz. Mais dans cela tête, les pensées, quand on peut causer diabète, c'est dispensé à faire qui doux et du riz. Mm-hmm. Et même d'Imon Rama, à force qu'il continue d'écouter, il va trouver que, ok, le matin, il peut prendre ce dîté sans d'ici, mais il peut prendre ce dîté avec crème craqueuse.
1: La mais journée, évidemment, crème craqueuse, c'est pas bon. Mais il y a une crème craqueuse, pénal d'ici, non?
0: Alors, quand on peut causer crème craqueuse, Rama, crème craqueuse, c'est fait à base de farine blanche. C'est un produit ultra transformé.
1: D'accord.
0: Vous voyez? Zéro fibre, zéro protéine. Alors, définitivement, quand nous consommons crème craqueuse, vous les comme, vous digérez vite, vous pouvez absorber vite, vous pouvez faire un pic de glucose en mode du sang et pour mon diabète, vous voyez?
1: D'accord.
0: Alors, beaucoup de diabétiques, ils sont pas fautifs, c'est juste qu'ils sont pas connus. Ils ont peur, pas mangent du riz, pas mangent de légumes sous terre. Combien de fois, vous avez un client qui est diabétique, ils ont peur pour manger pommes de terre, ils ont peur pour manger carottes, ils ont peur pour manger betteraves, parce que c'est sous terre, et ils ont une gueule d'informations qui bizarre pas mangent des affaires qui emballent la terre. Mais non, c'est complètement faux. Vous connaissez ça même qui peut créer plus de dégâts. Parce que quand ça dit moun là, les papiers mangent comme en besoin, mais sur les corps, les papiers gagnent des nutriments qu'ils besoin, les papiers ont assez d'énergie, mais là même qu'il est pour craquer, il prend une tendance grignoter de gauche à droite. À force qu'il peut piquer un petit biscuit ici, un petit craqueuse de l'autre côté, un petit baguette de fromage l'après-midi, parce que dessous la tête, c'est salé. Mm-hmm. C'est pas doux. Mais non, ça aussi pour venir du pot, la qualité, les fruits, les légumes, nous avons aussi des céréales, des graines comme flocons d'avoine, le blé, tout ce qui est fait à base de blé, la farine, les nouilles, les pâtes, les biscuits, les gâteaux, des chips, tout ça, c'est fait à base de farine et ce sera glucose à la fin de la journée. Peu importe le goût en bouche, qu'il est doux, qu'il est salé, qu'il est amer, mais s'il est fait à base de ce même produit qui m'a fait mentionner, qui est catégorisé comme féculent, l'épouvine glucose dans le sang. Par contre, ce qui va faire toute la différence, Rama, c'est la vitesse dont nous peut manger, la vitesse dont nous peut digérer et la vitesse dont nous peut absorber sa glucose là. Alors, par exemple, si je prends du riz blanc, si je prends une assiette du riz blanc, je peux manger. Alors, on a une sauté avec un petit peu de légumes, nous presser, nous pas gagner les temps, on dit je prends du riz, une sauté avec un petit peu légumes, je peux manger. Les pas pareil, comment si je prends du riz blanc avec beaucoup de légumes dans mon assiette, fricassé, une salade avec mes sources de protéines. Sur l'absorption, pas pour faire pareil, Rama. Mm-hmm. Les pour totalement différents. Un autre exemple, allons dire, nous pouvons un petit biscuit, un petit cookies. Alors, si vous pouvez acheter un petit cookies de l'extérieur, c'est farine, œuf, sucre, beurre. Mm-hmm. D'accord? Zéro fibre, zéro, comme si, bonne graisse, et protéines. Bon, avec les œufs, pas pour gagner énorme, parce qu'il peut-être vous mettre un œuf pour, 12, 15 cookies. Par contre, si moi, je peux faire mes cookies à la maison d'ailleurs, on a pas mal des recettes sur le site de Nutrismart, hein, parce que j'aime cuisiner, j'adore cuisiner, et, si moi, je peux faire mes cookies à la maison, ben, au lieu que vous servez farine blanche, vous servez oatmeal, vous rajoutez des amandes, vous rajoutez, encore d'autres noix dedans. Mais comme on peut manger vos cookies, oui, il y aura du sucre, oui, il y aura du beurre, mais ce sera beaucoup moins comparativement aux autres. Et à force d'avoir des fibres et plus des protéines, vous pouvez digérer plus lentement et vous pouvez absorber plus lentement. Alors, il n'est pas pour faire sa pic de glucose, là, dans mot du sang. Alors, ça, il y a un grand impact, la gestion, de diabète, Rama. Sa bout d'information, là, il est super important. Alors, là, mon explique, lui, il n'est pas forcément super facile à assimiler.
1: Mais et accepter non plus.
0: Mais il est important qu'il nous comprend ça. Parce que nous pas pour capable d'aider un diabétique à chaque fois, moi, je dis, vous connaissez, si nous vraiment envie comme si faire la différence. Nous pour besoin éduque la population. Et maintenant, quand nous peut dire éduque la population, besoin connaître comment pour faire ça l'éducation là. Qui s'en là qui peut faire ça l'éducation là? C'est là que tout le monde est diététicienne et ma nutritionniste qui rentre en jeu. C'est pas parce que moi diététicienne Rama, mais me penser que nous obliger maintenant, fait un nous la voir en tant que man professionnel qualifié. Les bons connaît qu'il y a une nutritionniste, une diététicienne. Vous avez fait des années d'études. C'est pas un coup, un an, ça non. Alors, les commencer
1: depuis l'école. C'est pas une crash course qu'ils vont faire.
0: Pas du tout. Pas que moi, me cause pour tout ma nutritionniste qualifié. vérifié ben diététicienne là. Alors c'est ben l'étude qui vraiment avancée et nous former pour capable passer un message là, vous voyez, c'est ça qui peut faire toute la différence. Là ti moun là il arrive comprend et il peut faire sautis efforts, vous voyez. Petit à petit, c'est ça qui fait une grande différence.
1: C'est pourquoi vous êtes une amie de Podem, Giovanni Virapelle. Hein, c'est pourquoi on vous invite régulièrement pour être sur le plateau, parce que nous connaît, nous papé dire en Jimoun, vous connaît, algain ou conseil avec ChatGPT. Et là, Jimoun, moi, je souligne cet aspect-là, hein. Et là, beaucoup de Jimoun de nos jours, je ne pensais que le médecin

0: s'appelle ChatGPT, la diététicienne s'appelle ChatGPT, tout ça faire, donc pas que ChatGPT, l'ICA, Claude, l'ICA, n'importe qui s'en a. Alors tout ça là aujourd'hui, dit bon, mais apprendre avec modération.
1: Faut savoir l'utiliser.
0: C'est ça
1: que je dis. Des fois, même le monsieur ChatGPT pour dire « Walgetou diététicienne », comme s'il valide ce qu'il peut dire.
0: Très bien, très bien. Mais justement, vous connaissez, la semaine dernière, le médecin qui était là, le docteur Idouane Salé-Mohamed, nous met blanc face de beaucoup organes, et on écoute l'émission là, nous cause les reins, nous cause les yeux, nous cause les cœurs. Alors, nous pas pour prendre N par N, parce que les temps peuvent faire des feux. Alors, pour qu'il nous protège tout ça, nos organes là, Yovani Virapen, qui conseille ou pédone Mandimoun qui peut écouter nous ce mercredi?
1: Alors, surtout pour les diabétiques, Rama, parce que comme on nous connaît, quand on est diabétique, moi, je vais apprendre ça quand moi, je vais faire placement, quand moi, je vais faire stage. Diabète en lui-même, il n'est pas pour tuer Mandimoun ni Rama. C'est complication de diabète qui fait des cas.
0: Ça veut dire, on écoute moi, Michel, la semaine dernière, on dit, l'ON avis de décès, ça m'écrit, cause of death, diabetes.
1: Voilà, vous voyez, alors c'est plutôt complication du diabète, alors même complication du diabète. Ou capable, il y a un problème cardiovasculaire, ou qu'il est capable d'affecter la circulation, du coup, il peut avoir l'impact au niveau des yeux, il est capable d'avoir l'impact au niveau des pieds, d'où la raison pourquoi nous avons beaucoup manqué d'amputation, il est capable d'avoir l'impact au niveau activité rénale. Alors, ça, c'est une complication du diabète. Alors, pour nous capable protéger sa van organe, là, mais il est un peu tant que nous avons un organe là, il peut travailler non-stop, hein. Par exemple, nous, les cœurs, il peut pas dire, vous fatiguez, vous prenez une petite pause de deux minutes. Pas rien droit. Mais les reins, pareil, les non-stop, ça. Alors, les besoins, quoi pour les fonctionner? Les simplement, les besoins des nutriments. Quand nous pécose nutriments, ça veut dire les besoins protéines, les besoins, ben, bonne graisse, ben, oméga 3, oméga 6, oméga 9, les besoins des fibres, parce que les fibres, c'est ça qui peut être au niveau de la santé digestive, au niveau de la santé intestinale qui contribuait un grand partie par rapport à nos systèmes internes, parce que au niveau des intestins, nous avons la production d'autres types de molécules qui facilitent l'activité des sabans organes là, et nous besoin aussi des vitamines, des minéraux, voyez. Alors si nous n'avons pour résumé tout cela, veut dire d'où la raison pourquoi nous avons besoin d'un repas équilibré, d'où la raison nous dire que quand nous pouvons manger dans nos assiettes, besoin d'en suffisamment de légumes, suffisamment des sources de protéines et une source de féculents qu'il a, parce que c'est ça qui provient de nous tout sabans éléments qui me fait mentionner là.
0: 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Mais qu'en est-il de la quantité de sel, Yovan?
1: Alors le sel, nous besoin faire bien attention Rama, parce que quand un diabète est diabétique et si jamais il pas fait contrôle sa consommation de sel, ben ça capable faire il développe l'hypertension. Maintenant s'il est déjà dans l'hypertension, ben du coup il a deux facteurs qui pour comme si pèsent lourd pour son activité rénale, qui est capable de faire un développement de complications rénales par la suite. Alors déjà, pour contrôler la quantité de sel, première chose, limiter la consommation des produits de l'extérieur. Tant que possible, préparer à la maison. Nous pas mettre zéro sel. Nous, les corps, ils ont besoin du sel. Nous, les corps, ils ont besoin de sodium. Nous, mm-hmm. pas capable de fonctionner sans sodium. Alors, mm-hmm. ça vient pas autant qu'on prend. Alors, quand on peut dire, gérer la consommation de sel, mais éviter de manger de l'extérieur, parce que quand on peut acheter en déo, on peut un contrôle l'eau du sel. Par contre, quand on peut cuire la maison, on peut un meilleur contrôle. Vous voyez, déjà là, si on adopte ça, ben, ou pour améliorer ou quantité de sel qu'il peut consommer.
0: Et est-ce que vous êtes d'accord avec moi que si une fois nous finissons s'habituer nous avec beaucoup de sel, quand un autre jour nous donne un petit guide du sel, qui nous vous dit à manger là, fan, manger là, ben à goût, parce que mon camarade qui n'a accompagnement, coûte un marchand d'al pourri, je lui dis, vous pouvez pas qu'à mettre un petit guide du sel encore.
1: Parce qu'ils ont un pourri. Je l'habitué mange salé, vous voyez. Oui. Il paraît comme du sucre, ça ramène. Parce que quand on habitue, consommer un produit qui est sucré, mais quand on peut manger des affaires qui est moins sucré, ou sentilé tout de suite. Mais après, c'est une question d'habitude, hein, nous, un taste bud, il finit par habituer. Alors, c'est pour ça qu'il nous a fallu graduellement. Nous, pas qu'à dire, dis-moi, coupe du sel d'un seul coup. Il est pour une difficulté pour comme si, profite de ça. Mais nous, vous allez faire graduellement.
0: 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Parce que si un dimon il consomme l'IPLIP fumé, définitivement, il y a un blocage au niveau de son taste bud, il n'est pas senti qu'il disait là assez, disait que là assez, finalement, il a augmenté. Finalement, il peut faire beaucoup, beaucoup, beaucoup de dégâts, juste à cause de l'IPLIP fumé au niveau de quantité de sel et quantité de sucre. Giovanni Virapin nous résiste 2 minutes pour terminer l'émission rapidement. Qui m'a conseillé ou capable de m'en mauricien pour qu'ils soient capables aujourd'hui comprendre que l'alimentation, c'est quelque chose de vital.
1: Alors, déjà, faut bien comprendre que l'alimentation, c'est clé. Manger, c'est un plaisir. Et si je peux besoin d'un conseil nutritionnel, connais vers qui se tourner pour demander les informations pour être guidé. Et quand on peut cause un mode de vie sain, pour reprendre de la dernière émission, Rama, quand on peut cause un healthy lifestyle, moi, je résume comme un triangle. Vous connaissez un triangle, il y a 3 coins. Mm-hmm. Où il y a la nutrition. Un coin, c'est la nutrition. Un coin, là-dedans, c'est les exercices, et l'autre coin, c'est plus la santé mentale et le sommeil, voyez. Alors, si nous envie de rester en bonne santé, nous envie de protéger la santé, nous envie de prévenir la maladie, nous besoin de travail sur ces 3 facteurs-là.
0: Dernière question, rapidement, vous dire bien rapidement, qui conseille Don Benjamin qui dit, moi, pas gagner le temps parce qu'il me travaille.
1: Mais si vous pouvez gagner les temps là maintenant à cause du travail, mais demain quand on développe un problème de santé, vous pouvez trouver les temps pour aller voir un docteur, vous pouvez trouver les temps pour aller assiser dans une salle d'attente d'un médecin. Alors, nous tous n'avons que 24 heures par jour. C'est toute une question de priorité. Nous besoin de relister nos bonnes priorités et travailler d'une façon bien stratégique.
0: Question casse-mito, rapidement. Si un manger inécrit diabétique l'eau sur l'emballage, est-ce que cela veut dire automatiquement qu'il est bon pour un monde diabétique?
1: Non. Pas forcément, parce que nous capables gagner un produit qui n'écrit que les diabetic friendly, peut-être parce que l'une diminue ce taux de sucre, ou bien l'une remplace le sucre par un autre produit. Mais même produit, il est capable de contenir beaucoup plus de graisse saturée, il est capable de contenir beaucoup plus de sel. Alors, non, pas forcément.
0: Très bien. Voilà, donc nous sommes arrivés au terme de cette édition de Podem. Un grand merci à Giovanni Virapin, diététicienne et nutritionniste, pour cette 2e rencontre et toutes ces explications. Nous avons aujourd'hui compris qu'après un diagnostic de diabète, il est essentiel de ne pas céder à la peur, aux interdictions excessives et aux nombreux mythes alimentaires qui circulent autour de cette maladie. Bien manger ne signifie pas nécessairement tout supprimer. Il s'agit surtout d'apprendre à mieux choisir, à mieux équilibrer les portions et à adopter des habitudes durables. Et comme déjà expliqué, cette alimentation équilibrée va continuer à protéger les organes essentiels de notre corps, notamment le cœur, les reins et la circulation sanguine. Merci à vous, chers auditeurs, pour votre fidélité. On vous rappelle que Podem signifie également prévention, ouverture, dépistage, éducation et motivation. Rendez-vous la semaine prochaine pour une nouvelle émission de Podem. C'était Ramaya Sapa au micro de Radio One.
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0: Agréable mercredi à vous, Radio One, il est 11h. L'heure du Flash Info, Rodney Pierre-Louis en studio. Rodney, bonjour.
1: Bonjour Miguel, bonjour à tous. Soubira Djesso-Capadou, ancien directeur des services météorologiques de Maurice, est décédé. Ses funérailles auront lieu cet après-midi. Le cortège funèbre quittera la résidence de son fils, le docteur Nairou Sokapadou, à la rue Docteur Joseph Rivière à Curpipe. À 15h, il est entré à la station météo de Vacoa en 1970, avant d'en prendre la direction en 2001. Soubira Djesso-Capadou a consacré plus de 3 décennies au service de la météorologie mauricienne. Reconnu pour son expertise sur les phénomènes cycloniques et les enjeux climatiques, il est demeuré, après sa retraite, une voie respectée sur les questions environnementales et de gestion des risques. Le groupe CEO de SBM Holdings Limited, Raoul Gufflet, a été suspendu avec effet immédiat à la suite d'une enquête interne. Le conseil d'administration du groupe a émis un communiqué hier soir pour annoncer sa décision. Des actions disciplinaires ont été initiées contre Raoul Gufflet. Fun Park est sorti de son silence après les déclarations du ministre des collectivités locales au Parlement. Dans un communiqué, le parc d'attractions de Tribeca affirme que la sécurité de ses installations n'a jamais été compromise et que toutes les autorisations requises, y compris en matière de sécurité incendie, avaient été obtenues avant son ouverture. L'entreprise reconnaît avoir ajouté plusieurs aménagements et indique avoir demandé un amendement à son Building and Land Use Permit pour régulariser ces modifications. En attendant les autorisations nécessaires, Fun Park suspend temporairement ses activités en collaboration avec les autorités compétentes. Et puis à l'étranger, la ministre de l'Agriculture australienne a confirmé ce mercredi que la souche H5 de la grippe aviaire, identifiée pour la première fois dans le pays en juin chez un oiseau migrateur, s'est depuis propagée localement parmi les volatiles. Cette souche de la grippe aviaire a provoqué des maladies graves et engendrer des taux de mortalité élevés chez les volailles et les oiseaux sauvages dans d'autres pays. 27 cas confirmés ont été recensés à l'échelle de l'Australie. Les cas chez les humains restent rares, mais les experts craignent qu'une forte circulation ne facilite une mutation du virus qui lui permettrait de passer d'un humain à un autre. Voilà, c'est la fin de ce flash. Merci de l'avoir suivi. Retrouvez tout de suite Miguel pour le club.
0: Merci beaucoup, Rodney. Vous serez de retour à midi pour le journal.
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2: Bonjour et quel plaisir de vous retrouver pour le club. Au menu ce mercredi, la joie d'accueillir pour la première fois Nelly, la jeune femme vient partager ses nouvelles chansons. Nous ferons connaissance avec elle dès le début de notre magazine. Au menu également, nous accueillerons deux reines de beauté, les Mrs. Mauritius Universe et World 2026-2027. Nous ferons donc connaissance avec Katie Charles Dumock et Brinda Marie Junkie. Le concours Mrs. Mauritius orchestré évidemment par Lady Joyce Bacha, qui sera des nôtres en deuxième heure. Dans notre club de ce mercredi, nous vous parlerons du Festival des Vocations qui se tient ce week-end. Le père Youdesh viendra, entre autres, nous en parler. Et puis, c'est mercredi, place aux sorties de films et de séries de la semaine avec Louana Lodoiska qui vient, elle, nous présenter la sortie événement mondial Spider-Man Brave New Day. Voilà pour le sommaire de votre magazine Bon Club et Merry Wednesday à vous.

Virgino sur les ondes de Radio One. Prière, justement, on vous parlera du Festival des Vocations tout à l'heure avec nos invités. Il sera question du festival ce dimanche, mais aussi de l'ordination de Jonathan Dolidon, qui sera des nôtres. Ne manquez pas en tout cas ces rencontres, tout comme nos invités qui seront là pour partager leurs belles créations et leur actu. Et là, on fait un gros coucou à Virgino. S'il nous écoute en ce moment, il poursuit son bonhomme de chemin. Il a sorti son troisième album il y a peu. C'est Miguel au micro jusqu'à 13h pour votre magazine d'actualité culturelle. Et Arnaud à mes côtés pour la réalisation technique aujourd'hui encore. Pourquoi changer un tandem qui fonctionne? Je serais tenté de dire. Allez, Virginie Apollon débarque avec N Famille Brisée. Écoute bien ça, mon solin.

Boulon, qu'on salue au passage. Elle était là la semaine dernière pour partager ce nouveau titre avec nous. N, famille, paix, brisée. Et puis, Vin danse en lit aussi dans ce dernier clip qui est dispo sur YouTube. Allez voir tout ça, en tout cas, et soutenez l'artiste. Pub, et à tout de suite.

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0: exclusivité dans votre club sur Radio 1, la Vizenès et un jeune talent qu'on accueille, Nelly, elle n'a que 15 ans. Bonjour Nelly.
1: Bonjour.
0: Quelle manière?
1: Correcteur.
0: Bien, va commencer à arriver déjà.
1: Bien passé.
0: Aïe, c'est génial. Nous, on ne connaît plus cette réalité-là, mais c'est vrai que les vacances scolaires, profitez-en. Hein. La ville écolaine, c'est des nains, ça.
1: Mm-hmm.
0: Nelly, c'est pas la première fois que vous venez nous rendre visite dans le club. Vous étiez là il y a quelques mois, c'était avec...
1: Avec groupe 3 Laco et collectif.
0: Eh bien, embrasse au passage, mm-hmm. évidemment. Alors, tout ça là, sorti dans les noces.
1: Oui.
0: Comment aussi? Quel endroit vous sortez, Nelly?
1: Pointe-Piment.
0: Pointe-Piment. Il fait bon à Pointe-Piment en ce moment?
1: Beaucoup chaud.
0: Vrai? Mm-hmm. Même dans cet hiver-là?
1: Oui, oui.
0: Mon Dieu. Eh bien, dis donc, en tout cas, profitez-en, vous avez de la chance. Tu veux pas dire pareil, c'est à tout. Ou Bodyguard qui bien en ruban, et me trouve là avec tout ce ban l'écharpe. Bonjour, Owen Cœur de Lion.
2: Bonjour,
0: Miguel. Quelle manière?
2: Corée.
0: Ou bien la guerre contre un gros marteau dans la grosse, comment dire là?
2: Oui,
0: ouf. Garde les pouces, c'est moi. Hein? Parvine de nous.
2: Ramasse-les.
0: Alors, le choix de travailler avec Nelly, comment ça s'est passé? Comment se nous raconte-nous là?
2: TikTok.
0: En TikTok.
2: Et
0: très bien.
2: Et la guitare.
0: Ouais.
2: Une commande, mais j'espère que vous allez signaler.
0: Mm-hmm.
2: Bah, vous pouvez me donner un message? J'ai dit, bien, vraiment, tu es full
0: ouais.
2: en maquette, mais c'est une montagne d'affaires pour nous guetter.
0: Qui peut-être il a tiré ou dans système, c'est qui nous tendait ou nous trouvait quand.
2: Ce parole.
0: Le texte.
2: Le texte, ouais.
0: Voilà, parce que là, c'est.
2: Comme vous venez, surtout, nous connaissons chef Léo, il a. Bon, on va faire un débat là, moi. Et il est vrai.
0: Mais c'est important aussi qu'il blanche une tanne, c'est qu'il y a une 15 ans, il y en a pour dire l'oromancisé de la société d'aujourd'hui.
2: Voilà.
0: Tout à fait, je partage entièrement votre avis. Alors Nelly, ou même une écrit un morceau là.
1: Oui.
0: Ouais, ben bravo.
1: Merci.
0: En tout cas, pour l'écriture en tout cas de cette chanson, La vie Zenès. Quand on écrit Ellie, comment ça a une passée qui fait on a envie d'écrire ça, morceau là précisément, raconte-nous.
1: Ça veut dire, moi, j'ai écrit à santé là, comme au groupe, tu fais créer Sega Zenis, c'était en 2025.
0: OK.
1: Et que de mon entourage, il y a beaucoup d'enfants qui tombent devant le fléau, qui quittent l'école, puis commencent à fumer, et qui tombent de la drogue.
0: Ouais.
1: C'est ça, moi, j'ai envie de commencer un groupe, la musique, et que là, pour sans manier ça, les enfants, là, pour essayer sans un avenir.
0: Mm-hmm.
1: Et qu'aussi, nous remarquons que la vie de Zenis, n'est pas facile du tout.
0: Oui.
1: Chaque enfant, il a ce problème.
0: Mmh.
1: C'est ça que c'est mon crée.
0: Chaque année, il a sa réalité.
1: Mmh.
0: Et puis, quelquefois, il y a aussi un conflit générationnel.
1: Oui.
0: Non, on a l'impression qu'on nous a un qui va un grand pas comprendre ce qu'ils ont envie de dire, ce qui,
1: voilà.
0: qui nous fait, mmh. finalement. Mais le dialogue, c'est important. La communication, c'est essentiel. Ou j'ai carrément dans le fait de mots. C'est un moment qui est très trendy, très tendance, tout ça. Pourquoi ce choix, justement, de proposer un texte engagé, une santé parole?
1: Mais moi, il y a beaucoup d'enfants de mon entourage. Je suis bien content de communiquer avec ces 20 enfants-là. Et aussi, mon papa est dans l'équipe football.
0: Okay.
1: Donc, tout le temps, je aide et je aide faire un travail, soit là, je aide l'entraînement. Et je ne fais pas pour aucun cas, c'est faire gratuitement.
0: D'accord.
1: Mm-hmm.
0: Donc, beaucoup de social alors.
1: Oui.
0: Donc, au papa, c'est quand même un exemple, j'imagine, pour vous.
1: Oui.
0: Et aussi, dans Oumania, on a envie de faire le social. Mais persévérer, c'est vos premières chansons en solo. Donc, bravo pour
1: Merci.
0: Ça. Vous n'avez que 15 ans, donc on imagine la suite. Quand un producteur comme Owen Cœur de Lion, qui dans la musique, tout ça là, t'as pour la peau, t'as voulu un petit message, une croix, ou bien on dit qu'il était ça, une profiline hackée, ou bien une pagonée que tu sortis, qui vous dit à vous dans ce moment-là?
1: Moi, je suis bien content. Et moi, je fais trop quoi. Mais là, je me décide, je me dis, pourquoi pas m'envoyer un message. Et là, finalement, moi, j'étais livré.
0: Très bien.
1: Et que moi, je me remercie, Owen, beaucoup. Parce que si c'est pas chez là, je vais vous donner ça, l'opportunité là.
0: Ah, je vais pas pleurer, Owen.
2: Ah, ça fait plaisir.
0: Nous gardons ça pour tout à l'heure. Ouais. Comment est-on dans la musique là, Owen, Cœur de Lion? Non, mais c'est pour cause. Moi, non, Micro, ne pas pourtant. Là, moi qui est en studio, fais comment dire?
2: Ben là, ce qui est.
0: Il criait en studio. Et crier?
1: Non.
0: Et a crié, ok. Maman crié, moi. Oui, cause plus près en micro.
2: Ouais. Là, c'est 15 ans.
0: Vous commencez.
2: On fait un cifier, un groupe Zenis.
0: Ouais, ouais. Et aujourd'hui, vous en avez? Ah ben voilà, ça fait 15 ans qu'il est dans le métier. Et comme quoi, drôle de hasard, même si moi, je pense qu'il n'en a jamais de hasard. Et elle a 15 ans. C'est fou. Et moi, j'ai trois fois son âge. C'est extraordinaire. Allez, on va découvrir, parce qu'il panouine. Côté gosse, c'est dans la business. Côté droite, il y a resté.
1: Oui.
0: On va écouter. Là, c'est un autre registre musical. C'est nouveau en exclu dans votre club sur Radio 1. Découvrez tout ça avec Cœur de Lion Records.

0: cœur de Lyon Records. Elle n'a que 15 ans et elle partage ses chansons avec nous pour notre plus grand plaisir. Donc, check nous aussi sur live Facebook en ce moment sur la page du club. Contente, Nelly?
1: Oui, bien contente.
0: Ah, non, mais découvert ou l'univers aux couleurs musicales? Incroyable. Ça n'a là quand on écrit, Ali, ça?
1: Il y a 2 ans de cela.
0: Déjà? Très, très bien. Mais pas besoin d'aller. On va rester. Encore rester?
1: Oui.
0: Je vous taquine. Alors, est-ce qu'il y aura des clips qui vont suivre peut-être pour ces chansons-là? On posera la question à Nelly et bien sûr Owen. Ça va toujours Owen? Génial. On se retrouve juste après ceci.

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0: côté de Cœur de Lion Records, bien sûr, pour découvrir et nous permettre en tout cas de découvrir son univers musical. Deux chansons, donc La Vizenesse et celle-là que vous appréciez sur Radio One. Est-ce qu'il m'a demandé cela, Nelly? Il aura une plateforme téléchargement légal ou l'IPOU aura une plateforme téléchargement légal? Ou Owin? L'IPOU? Owin va nous confirmer tout ça. Allez, dites-nous.
1: Restez bientôt parce que nous avons un clip avant.
0: Donc point un clip, c'est rester qui point un clip.
1: Par contre, La Vizenesse, design un clip. L'on passe SC Project, Production.
0: Très bien. Donc, ça, c'est la première chanson, La Vizenesse, et évidemment, la nouveauté, Restez. Mm-hmm. Pareil pour la faire actrice, tout ça. Hein? Mm-hmm. Ah, cher. Comment sentez, hein? Comment ça ne vient-il en vie?
2: Déjà, je suis dans un groupe collectif.
0: Ouais.
2: Mais je crée l'année 2011, comme on est.
0: Ah.
2: Et je ne vois pas avec maman que tu peux guider ce groupe-là.
0: Ok. Ça s'appelle comment, vos parents, comment appeler?
2: Émilie Alas et Jean-Noël Alas.
0: On les embrasse.
2: Mm-hmm.
0: Un des personnages connus, là. Hein? Voilà, allez. Oui, donc?
2: Et que quand j'ai la répétition, moi j'ai 7 ans.
0: Mm-hmm.
2: Mais là, moi j'ai mon papa comme ça. Pas mon papa sortait une santé de répétition aujourd'hui.
0: Ouais.
2: Et là, depuis ça, j'ai la santé de répétition.
0: Et là, où j'ai la à peu près là?
2: 7 ans, 8 ans.
0: 7 ans, 8 ans. Ouais. Bon, c'était, en même temps, c'était hier. Hein, voilà. 7 ans, 8 ans. Aujourd'hui, on en a 15. C'est pas comme si c'était 3 décennies non plus. Par contre, on va dire autour, tu mets la retraite. Voilà. Hein, on est loin encore de là. Et qui va nous sentir, peut-être qui nous écouter, qui de nous l'envie? Parce qu'il y a beaucoup moins de grands têtes d'affiche de la musique locale aujourd'hui qui ne commencent un bénin ou l'as. Bonheur, comme ça.
2: Moi, je ne pas trop écoute Bonne Santé 2026, voilà. Moi, écoute Bonne Santé en chien, plutôt.
0: Ok. Une chanson comme ça, là, qui vous vient à la tête, c'est.
2: Moi, pour ma première fois, et que s'il y a Corona, il fait que ce soit au team, quoi, 2022, ça, mon mari content.
0: Très, très bien. Eh bien, écoute, continuez à vous faire plaisir, c'est l'essentiel. Nelly, vous êtes très présente sur les réseaux sociaux.
2: Oui.
0: Qu'est-ce que ça nous allait pour nous veiller aux affaires, là?
2: TikTok.
0: Qui nous tapait?
2: Nelly.
0: Juste Nelly?
2: Oui.
0: Pépé n'a 100 000 Nelly, là, au TikTok? Est-ce qu'il y a un petit détail en plus qu'une ajoutée?
2: Avec un soleil ou avec une pomme ou quoi?
0: Nelly avec du soleil et de la pomme. On aura bien compris pour pouvoir la retrouver parce que j'imagine peut-être qu'il y en a plusieurs Nelly aussi. Donc, juste personnaliser davantage ce profil-là pour qu'il dise, mon gars, suivez-vous bien comme on bisait. Et ne pas oublier que bientôt, le Bonne Santé là pour une plateforme de téléchargement légal. Bonne Mauricien Carrier aussi qui a envie d'écouter. Il y a YouTube, oui, mais il n'y a pas que. Donc voilà.
2: Oui, oui.
0: Et le clip de Rester, ce sera pour très bientôt, c'est
1: oui,
0: ça?
1: Oui, oui.
0: Ou même peut-être cette vidéo là, Owin?
1: Oui,
0: si. Pas dire moi. Au facteur, là, non?
1: Ah non.
0: Non, pas facteur. Des caméras même.
2: Vous avez un acteur.
0: Mais faites l'appel si vous pouvez avoir un acteur là.
2: Vous
0: êtes
2: choisi, bien.
0: Ok, très bien. Il y aura un casting.
2: Mm-hmm.
0: Allez, mais suivez justement Nelly pour tout savoir ou alors sur les réseaux sociaux de Owin parce que vous suivez pour chercher l'information là.
1: Oui, oui, oui.
0: Quand ça, non, allez pour nous veiller.

0: Pareil, au Wink que les lions même.
1: Facebook, TikTok, Instagram,
0: quoi ça? Même nous.
1: Très bien. En tout cas, merci d'être venu nous voir, les amis. Et deux chansons, est-ce qu'un projet d'album ou de paix
2: Oui.
1: Hey, pour cette année ou pour l'année prochaine?
0: Non, mais j'allais finir l'école là, parce que j'ai primé, après ça,
1: C'est sérieux, effectivement. Vous êtes en quelle classe là?
2: Form 4.
1: Ok, très bien. Manzoli Fofo Girl.
2: Oui.
1: Hein, et on embrasse tous les habitants de Petite Pointe au Piment.
2: Oui.
1: Et tout le monde du monde qui est dans les environs, ça c'est sûr et certain. Gros bisous à vous.
2: Gros bisous.
1: J'en mets 203, donc on se verra bientôt alors. Merci beaucoup Nelly, merci Owen.
2: Prenez soin de vous.
1: Plaisir et à très très bientôt. Allez, on va changer de registre, mais on va quand même parler de la jeunesse, des vocations surtout, avec nos invités. Le Festival des Vocations, c'est prévu pour ce dimanche. On vous dit tout avec nos invités. Joseph Sinon, Benjamin Tirant, ça c'est la nouveauté, ça nous vient des Seychelles. Mais sans info, bon Dieu, pas pour l'histoire tombée. Écoutez.

0: Appel à l'honneur au rayon des nouveautés. Bon Dieu, pas pour les soit tombé. Joseph Sinon et Benjamin Tyrant, le tandem des Seychelles. Vous avez découvert ce son-là en exclu la semaine dernière sur Radio 1. Ben justement, on va accueillir les hommes d'église en studio. Edmond Père viendra nous visiter. Bon, vous n'êtes pas le premier, mais on est toujours content d'en compter sur notre plateau. Père Youdesh, bonjour.
1: Bonjour, bonjour Miguel.
0: Comment ça va?
1: Ça va bien, merci. Voilà.
0: Donc, parez-vous dimanche, hein?
1: Parez-vous dimanche pour le festival des vocations.
0: Bizarre, non?
1: Bizarre, ben oui, bizarre, pareil.
0: D'autant qu'il s'est un 44e édition, oui. Donc j'imagine, le rendez-vous est connu de tous, donc il y a toujours une petite pression, entre guillemets, pour bien faire.
1: Bien sûr, donc il y a toujours une pression, mais c'était une grande joie aussi de préparer cette festival des vocations. Parce que chaque année, on le prépare, mais cette année encore, plus, il y a de la joie.
0: Tout à fait.
1: Parce que,
0: celui qui est à côté de vous, là, va vivre un grand moment.
1: Bien sûr.
0: Comment il se prénomme, ce monsieur qui est juste à côté
1: alors,
0: de vous?
1: Alors, je le laisse présenter, non?
0: Non, dis ce nom.
1: Dis ce nom. Alors, Jonathan Delidon.
0: Et là, on va poursuivre l'entretien avec Jonathan, créole mauricien. Jonathan Delidon, bonjour.
2: Bonjour.
0: Comment ça va?
2: Très bien.
0: Alors, vous venez de France.
2: Exactement.
0: Et ça fait combien de temps que vous êtes à Maurice, là?
2: Un an.
0: Un an. Mais vous arrivez à vous débrouiller un petit peu en créole mauricien aussi?
2: Je comprends, mais tout le monde me parle en français, alors je fais pas beaucoup d'efforts, mais je vais en faire. Après mon ordination, c'est ma résolution.
0: Mais
2: tigue, tigue, tigue, tigue, tigue, tigue.
0: Ou pas pour le choix, là. Ou pour bien faire, allez.
2: Le choix.
0: Jonathan qui va vivre un grand moment ce dimanche 2 août, on va en parler. Et puis, jamais 203, Andy Moon qui se connaît bien dans sa radio-là, dans sa l'antenne-là. L'incontournable Rodney Coco, bonjour.
3: Bonjour Miguel Hermelin.
0: Comment ça va?
3: Je vais très bien, merci de nous accueillir pour ce passage annuel. Mais c'est toujours avec beaucoup de joie que le...
0: Ah ben le plaisir est partagé, la joie y est, on est content. C'est quoi la thématique de cette 44e édition du Festival des Vocations, cher Père Youdesh?
1: Alors cette année-ci, donc le thème c'est « Zézi, pour-mets-toi sérieux ». Alors, donc c'est par rapport à... le thème que Jonathan a choisi, la parole, donc cette parole de Dieu, que venez à moi, vous tous qui peinez sous le poids du fardeau, je vous donnerai le repos. Donc, suivre Jésus, c'est vraiment, trouve la joie en lui.
0: Et là, zone contextualisée, voilà. Bien sûr, dans le contexte local, et pour toucher le plus grand nombre de personnes, là.
1: Ouais. Et donc, Zézi, pour mets-toi, c'est aillé, allez, te suivre.
0: Nous vivons ça dimanche, écoute, là. Oh, ne t'entendez, mets-toi, c'est aillé dimanche, pour aller. Ça se tiendra où?
1: Ça se tiendra. Alors, info pratique, donc ça commence, donc la journée commence à 9h30 au collège Sainte-Mérise, avec des activités, des ateliers pour des jeunes, pour les familles aussi. Et ensuite, il y aura un spectacle par un jésuite, Benoît de maintenant, le père Benoît. Ouais. Et ensuite, déjeuner. Et après, nous marchons vers le Tabor, toute une préparation spirituelle et la messe d'ordination à 14h30. Au Tabor.
0: Eh ben voilà, la messe d'ordination qui est un peu le point d'orgue de cette journée du Festival des Vocations avec l'ordination, vous l'aurez bien compris, de Jonathan Delidon. Comment vous vous sentez là à quelques jours de ce grand rendez-vous pour vous?
2: Impatient parce que ça fait un moment qu'on organise tout ça, à la fois le Festival des Vocations, l'ordination.
0: Ouais.
2: C'est aussi un aboutissement d'un long temps de formation. Ça fait 12 ans que je suis rentré dans la vie religieuse.
0: Ok.
2: Donc c'est un passage important et une grande joie parce que c'est un passage vers davantage de services pour l'Église. Voilà, beaucoup de joie, beaucoup de choses heureuses. Et puis, mes proches qui arrivent, la famille, les amis.
0: Alors, j'ai cru comprendre que c'est vous affrétez tout un avion là pour ceux qui viendront vous accompagner ce dimanche. C'est bien ça?
2: Énorme Boeing. Oui.
0: Mais c'est génial, non?
2: Ouais,
0: de pouvoir vivre tout ça avec vos proches, avec ceux qui vous ont connu plus jeunes, plus petits, et puis voilà, donc c'est un cheminement extraordinaire.
2: Ça, et puis surtout le fait de pouvoir être entouré ici des personnes que j'ai rencontrées depuis un an.
0: Exact.
2: Avec qui je travaille, avec qui je suis ami. Et puis plus largement, je crois, il y aura des gens que je n'ai pas encore rencontrés, mais qui viendront un peu de partout de l'île Maurice.
0: Tout à fait. Le rendez-vous est pris pour ce dimanche 2 août. On en parle davantage avec nos invités. Vous l'aurez compris, le père Youdesh, Jonathan Delidon, qui sera ordonné prêtre ce dimanche. Et bien sûr, Rodney Coco. Ce sera juste après la pub et la météo des plages. Arnaud qui nous suit bien comme il faut.

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4: Les nouvelles du temps pour ceux qui iront à la plage cet après-midi. Le ciel deviendra temporairement nuageux sur la partie nord-ouest de l'île, précise Météo Maurice, avec même quelques gouttes de pluie, mais couvert ailleurs. Pour ce qui est des températures, les maximales supérieures à la moyenne, comptez entre 27 et 29 degrés sur les régions côtières. Pour les minimales, cette fois entre 20 et 22 degrés. Et le soleil, aujourd'hui, ira se coucher, aujourd'hui encore, à 17h51. Belle journée à vous.
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4: Eh ben, on poursuit le club, évidemment, à mes côtés, Arnaud, hein, qui assure la technique bien en forme aujourd'hui, lui aussi. Le père Youdèche, qui nous convie pour un grand rendez-vous ce dimanche. Où ça exactement? Rappelle-nous, ça coûte
7: pédé. Au collège de Sainte-Mérise à 9h30. Ensuite, nous marchons au Tabor, la messe à 14h30.
4: À la Ila, voilà. Pour, événement combiné, festival des vocations et l'ordination, bien sûr, de Jonathan Dolidon, qui est avec nous et qui nous parle, justement, de ce grand moment qu'il attend. Jonathan, ça va toujours?
8: Ça va toujours.
4: Et à quelle heure l'avion avec tous vos camarades et proches et amis arrive là?
8: Ah, en fait, il y a plein d'avions ces jours-ci.
4: Ça afflue de partout.
8: Ça afflue de partout.
4: C'est génial. Et tous seront au rendez-vous ce dimanche. Au tableau, notamment pour ce moment, pour vous. Héros de Nekoko, bien sûr, un ancien de la radio, mais qui aujourd'hui est au service du Seigneur.
9: C'est vit dans le diocèse, enfin, dans la communication, on reste toujours avec nos frères et amours. Alors, vous pourriez peut-être faire un documentaire sur Netflix, comme si une ordination, c'est comme une lune de miel, hein, finalement, okay. Avec un mariage, comme si ça commande de l'ordre à l'île Maurice avec... Donc, frère Jonathan, avec les religieux, et puis le père Youdèche. Oui, le diocèse est en ébullition, puisque là, en ce moment, vous voyez un peu sur les réseaux sociaux tout ce qui se passe. Donc, c'est un grand rendez-vous de cette année. Donc, on rappelle aussi, faut pas bouder notre plaisir, Miguel. Donc,
4: non, boudez pas notre plaisir.
9: L'affiche, donc, des émetteurs céréaliers.
4: Oui.
9: On essaie de parler beaucoup à un public très jeune. Double objectif de ce festival, c'est justement d'encourager les jeunes à se donner. À donner leur vie justement pour le service, là où ils sont, mais également à peut-être à réfléchir, à se donner concrètement dans une vocation de prêtre, religieux, religieuse, mais aussi en tant que parent, parce qu'on a besoin d'une société comme ci qui est en pleine santé, qui favorise le bien commun. C'est tout le propos de l'Église, qui chaque année met de l'avant justement les vocations sous toutes leurs formes. Toutes les vocations sont belles, et moi je suis très content d'être à côté de Père Youdèche, qui est un prêtre diocésain avec une belle histoire, qui vient d'une famille justement qui a des origines diverses. Et puis frère Jonathan Dolidon, qui est justement un Français jésuite ordonné pour l'Église et pour le monde. Et c'est intéressant parce que je crois qu'il y aura plus beaucoup de jésuites en France ces jours aussi, puisque ils sont tous carrément à Maurice pour venir à cette ordination. Mais ce qui témoigne aussi du message qui est envoyé, c'est que Maurice, même petite île, eh bien c'est une terre de mission. Et c'est bon aussi de faire cette mission avec des prêtres, des locaux, mais aussi avec des étrangers qui ne le sont plus, puisqu'ils se mettent au service de toute la société. Et voilà, on est très mobilisés, on suit sur les réseaux sociaux, donc il y a beaucoup de rendez-vous, des jeunes qui témoignent, des prêtres, des familles qui sont appelés à venir en nombre. Et je dois dire que l'équipe est autour de la Compagnie de Jésus, parce qu'il faut aussi souligner que Jonathan Dolidon est un jésuite. Donc les jeunes ont mis vraiment les petits plats dans les grands, ils se mobilisent à fond pour proposer peut-être aux jeunes qui viendront au site Mérise ce matin des ateliers vraiment très originaux avec des thématiques comme c'est pour découvrir à la fois la question de la vocation, mais par exemple sous l'angle un peu nouveau speed dating avec le bon Dieu, avec se rencontrer les autres et se rencontrer soi-même et rencontrer aussi cette dimension spirituelle. Donc on peut dire que ça va être une très belle fête autour de ce thème, Zézy, mets-toi sérieux, Miguel.
10: Alors, Zézy, mets-toi sérieux, inspiré, il le disait, le père Youdesh, de la parole, choisi par le frère Jonathan. Pourquoi ce choix, justement, Jonathan?
8: Avant tout, parce que c'est une expérience personnelle, de moi d'avoir vécu à travers la prière personnelle, mais aussi la vie fraternelle avec les autres. La vie dans la compagnie, la vie en église, etc. De sentir que c'est vraiment... Plus je vis en proximité avec Dieu, plus je rencontre Jésus, je fais sa connaissance, j'apprends à le connaître, à vivre avec lui au quotidien, plus je sens que ma vie s'unifie, que je deviens plus cohérent, plus heureux, plus en paix, plus en joie. Et donc c'est vraiment ça que j'avais envie de faire expérimenter aux jeunes.
10: Zézy, mets-toi ça y est, donc c'est la thématique. Et puis je sais qu'il y a un des collègues là qui dont vous avez marqué l'existence, c'était lors de quel événement l'année dernière? Je parle bien sûr de Christopher Sommerberg, que vous avez croisé.
8: Tout à fait.
10: Où exactement?
8: C'était au Jubilé l'année dernière à Rome.
10: Ouais.
8: On a vécu une expérience particulière parce qu'on a marché pendant une semaine sans argent dans la campagne.
10: Ouais.
8: Et donc, on allait frapper à la porte le soir pour demander de quoi manger et dormir.
10: Mm-mm.
8: Donc forcément, c'est une expérience qui rapproche ça.
10: Une expérience humaine, mais en tout cas, vous étiez bien accompagné parce qu'il fait ça tous les jours sur Radio One. Il demande aux gens d'aider tout le monde, donc voilà, vous êtes bien tombé.
8: C'est ça. Il a été bien entraîné.
10: Christophe, qu'on salue évidemment par ça. Il n'est pas loin, hein, juste à côté là. Et puis, Jonathan, quoi ajouter d'autre de cette belle aventure là?
8: Quoi ajouter d'autre? Alors c'est vraiment une expérience assez fabuleuse, enfin assez marquante, parce que on n'a rien mais on ne manque de rien. Ça c'est très beau, c'est-à-dire que l'humanité par sa générosité pourvoit à tout ce dont on a besoin.
10: Alors Père Youdesh, c'est bon, la relève est assurée là.
7: La relève est assurée, oui. Hein? On a besoin encore d'autres jeunes.
10: Ah là, il a d'où l'événement, d'où la vocation.
7: D'où la vocation. Ouais. Je crois que le festival a pour but premièrement de susciter la question de l'appel chez les jeunes. Hein? Donc je crois que c'est important de vraiment cultiver cela. Et c'est pour cela que chaque année, donc avant il y avait marche des vocations, festival marche des vocations. Mais là cette année-ci, festival vocation, fête, je crois c'est faut mettre l'accent, l'appel de Dieu, c'est une fête quand même,
10: célébration.
7: Quelque chose qui donne la joie. Il faut vraiment que ça donne plus de vibe, de joie dans la vie des jeunes, parce que suivre le Christ, il y a de la joie à donner.
10: Alors ceux qui nous écoutent en ce moment, Manzanes qui en conseille tout soit là, Tom Lonu live, qui vous dit à Zot là?
7: Ben, pas peur pour donner Zot la vie, parce que dans la joie pour donner votre la vie au Seigneur, il y a de la joie de donner sa vie comme prêtre, comme religieux, comme religieuse, comme frère, comme un bon parent, pourquoi pas un bon père de famille, une bonne mère de famille, pourquoi pas. Donc en tant que bon laïc, nous avons besoin des personnes, des témoins dans la foi, aujourd'hui. Dans cette société où nous sommes, je crois que c'est important de témoigner, de dire qu'il y a de la joie à donner sa vie.
10: Ben, Youdesh Mazandia, qui vous connaît santé, ou connaît tout ça là, là, ou vous sentez d'immense, hein? Non, pas vous sentez d'immense. Oh, dès qu'il me dit ça, pas moi.
9: Oui, non, il a beaucoup de talent. C'est-à-dire, mais il peut chanter, quand il s'entend l'indie, tu l'es.
10: Ok, voilà. Ce sera pour le prochain rendez-vous.
9: Moi, je reviens avec une chanson qui revient chaque année, mais très essentielle, puisque Jonathan a mis un peu le doigt dessus, on en parlait, c'est la question des dons justement. Et n'oubliez pas que nous avons 9 séminaristes qui sont dans les séminaires de France. C'est pour ça aussi qu'on se mobilise tous les ans avec Amento Bloc et maintenant donc le festival.
10: Ouais.
9: Cette dimension, je crois que Maurice est l'un des seuls diocèses où il y a cette dimension participative des Mauriciens qui contribuent au-delà de la sphère catholique. Hein. Beaucoup même Mauriciens contents parce qu'ils m'en prêtent, comme ça vous représente quand même une autorité morale, une consolation dans mon épreuve, etc. Donc on a aussi donc cette campagne de levée de fonds. Là nous payons actuellement donc 11,2 millions de roupies pour financer les études des séminaristes en France. Vous connaissez le
10: au nombre de 9,
9: etc. Ils sont 9 actuellement. Et bon, Zébéni, là nous fait gagner, n'est-ce pas, PU2? rien de pire qui n'est arrivé.
7: Deux diacres. Donc cette année-ci, en France, qui sont au séminaire, il y a Jean-Luc Calis qui a été ordonné diacre à Angers.
10: Ouais.
7: Et bientôt, il y aura Warren Sans Souci qui pour ordonner diacre et dans le diocèse de Tours.
10: D'accord.
7: Et l'année prochaine, si tout marche bien, il faut prier pour...
10: Si bon Dieu béni.
7: Si bon Dieu béni.
10: Mais bon Dieu béni.
7: Il est déjà béni, donc l'année prochaine, ce sera deux ordinations presbytérales de Jean-Luc et de Warren.
9: Et on reviendra pour en parler, n'est-ce pas?
7: Voilà.
9: Donc, je compte pas seulement pour ça.
10: Et comme je sais que ça ne va jamais durer 5 minutes, parce que René, tout d'un moment, 5 minutes seulement, bon, on va vite 5 minutes, les amis, puisque 5 minutes, trop de négo, là. Ah là, il a. En tout cas, les amis, rendez-vous ce dimanche.
7: Oui, ce dimanche.
10: C'est l'essentiel.
7: Voilà. Ouais. Venez en famille, venez donc tous les groupes de jeunes. Je crois que c'est important de sensibiliser, de prendre conscience que l'appel de Dieu, cet amour que nous avons reçu, n'est pas capable de garder ça pour nous. Vous êtes partagé.
10: Yudesh, merci beaucoup.
7: Voilà.
10: Et bonne continuation pour la suite. Priez pour nous, on en a bien besoin. Frère Jonathan, grand moment ce dimanche. Je vous souhaite le meilleur.
8: C'est gentil, merci beaucoup.
10: Et à très bientôt. Vivez en tout cas intensément ces instants. Et puis on se recroisera très certainement à Maurice ou sur le plateau ici. René Coco, merci beaucoup.
9: Oui, mais on se dit à bientôt. Querido Miguel, puisqu'il y a aussi un cadeau. Donc, c'est vraiment une joie d'être là, un cadeau d'être avec vous là.
10: Oui.
9: Et peut-être qu'on reviendra très prochainement. Restez branchés sur les antennes de cette magnifique radio et sur les réseaux sociaux. Vous en saurez plus dans quelques jours, n'est-ce pas, Miguel?
10: Merci beaucoup, cher René. Bien sûr, tout en fait. Tous les autres vont la suivre. Mais Nen Chavouis, bienvenue dans pas longtemps. Donc, pas rate ça. En tout cas, merci à tous les trois d'avoir été des nôtres. Et rendez-vous donc pour le festival vocation et l'ordination du frère Jonathan de Lidon ce dimanche 2 août, d'abord à Sainte-Mérise, ensuite au Tabor. Bonne bien, Gia?
7: C'est
10: bien. Allez, je vous laisse filer parce que je sais que vous avez du pain sur la planche. Nous, on enchaîne avec le journal. Rodney Pierre, lui, arrive. Le trop de nez, ça
9: va. C'est le deal, ça.
10: Dans mon premier jour, Rodney Coco, criait-lui Rodney Coco. C'était tellement instinctif. Bref. Mais ça a bien changé depuis. Par la suite, on accueillera nos invités en deuxième heure pour la suite de votre club. Les Mrs. Mauritius World et Universe seront entre autres avec nous. Lady Bacha sera là aussi et Luana pour la sortie ciné de cette semaine.

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3: Si vous êtes à table, excellent appétit. Il est midi passé de 2 minutes. C'est l'heure de s'informer. Le journal, comme annoncé, présenté par Rodney Pierre-Louis. Rodney, bonjour.
4: Bonjour Miguel, bonjour à tous.
3: Les titres de cette édition.
4: Perte de 282 millions de roupies. La Mauritius Post Limited paie le prix du recrutement de 200 employés par l'ancien gouvernement, selon le ministre Avinash Ramtohal. Dortoir pour travailleurs étrangers. Les règlements sont là, affirme Reza Houtim, mais aucune demande officielle n'a été soumise. Sit-in devant le Parlement, Malina, citoyenne engagée, refuse de quitter les lieux tant que la réforme des pensions ne sera pas retirée du Finance Bill. Pollution de l'air à Pointe-au-Sable lundi soir. Une machine défectueuse à l'origine de l'épaisse fumée noire, selon un officier du ministère de l'Environnement. Et puis actualité à l'étranger, au moins 10 morts dans des frappes saoudiennes. Pardon. Voilà l'essentiel de ce journal. Bienvenue dans cette nouvelle édition. Le recrutement de 200 employés effectué sous l'ancien gouvernement à la veille des élections générales figure parmi les principales causes de la perte opérationnelle de 282 millions de roupies enregistrée par la Mauritius Post Limited, selon le ministre des TIC, Avinash Ramtohal. Il affirme toutefois que la situation est en voie de redressement grâce à une réorganisation interne, un gel des recrutements et le développement des services liés au e-commerce et au colis, ces propos recueillis par Sri Yasonassi.
5: Il y a un recrutement juste avant les élections. 200 personnes qui ont été recrutées et ça nous fait une fois de la plus sur plus gros expense et salaire. Mais quand même, nous faisons trop de moyens pour capable de redresser la situation. Et là, Libon nous dit que la situation est un peu plus bon. Nous pouvons attendre un peu encore un résultat financier. Nous verrons quand on arrive. Mais d'après, une projection qu'il nous peut faire, nous paraît get better by the day.
4: De son côté, le CEO de la Mauritius Post Limited, Anil Sirotan, explique qu'un prêt accordé par le gouvernement sur une période de 5 ans a permis à l'organisme d'assurer la continuité de ses activités. Écoutez.
6: Pour le moment, nous-mêmes nous faisons emprunter avec le gouvernement pour nous rouler la poste. À un moment donné, la poste s'y casse pour faire la paye. Là, nous prenons un loan sans l'intérêt du gouvernement et de nous. Nous devons essayer de débrouiller. De 5 ans, les fins donnés. Premier installment, nous pouvons payer en septembre.
4: Avinash Ramtohal et Anil Sirotan intervenaient ce matin à l'hôtel Le Labourdonnais lors d'un atelier consacré à la cyber-résilience dans le secteur postal et logistique mauricien organisé par l'Union Postale Universelle, comme vous l'avez entendu. Et tout à fait autre chose. Si les normes des dortoirs des travailleurs étrangers sont bien établies, la flexibilité sur le nombre de personnes à accommoder reste ouverte, soutient Reza Houtim, sollicité par Johanna Béranger au Parlement hier sur les nouveaux règlements pour les dortoirs. Le ministre du Travail déclare qu'aucun nombre de résidents par dortoir n'est imposé. Reza Houtim d'ajouter que l'Occupational Safety and Health Centralized Lodging Accommodation Regulations de 2026 spécifie seulement une limite stricte de 8 personnes par chambre. Écoutez un extrait.
7: The regulations also prescribe the size of the rooms, the floor area, which varies depending on the number of persons who will stay in those rooms. 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The regulations, however, do not provide any minimum or maximum number of persons that can be accommodated overall in a centralized lodging accommodation. And this was a deliberate policy to give greater flexibility to building owners, bearing in mind the demand for such centralized lodging accommodation.
4: Face aux incertitudes économiques mondiales liées au conflit dans le pays du Golfe, Navin Ramgoolam affirme que Maurice échappe à la stagflation, et mise sur une série de réformes pour soutenir la croissance. Dans une réponse à une question parlementaire du député Chetan Baboulal hier au Parlement, la lutte contre la hausse des prix, le renforcement du pouvoir d'achat, les investissements dans l'intelligence artificielle, les infrastructures et les secteurs innovants demeurent les priorités du gouvernement. Pour le Premier ministre et ministre des Finances, le budget veut préparer une économie plus compétitive pour les 3 prochaines années. Des détails avec Emmanuel Hidou.
2: Le gouvernement assure que l'économie poursuivra sa croissance malgré les tensions géopolitiques au Moyen-Orient qui alimentent l'inflation. Pour limiter les effets de la hausse des prix, selon Navin Ramgoolam, la STC renforcera ses achats en gros des produits essentiels pour les vendre à des prix abordables. En parallèle, une nouvelle loi visera les pratiques abusives. Le budget 2026-2027 entend aussi stimuler la compétitivité du pays. L'intelligence artificielle devient un axe stratégique avec la création d'une zone économique spéciale à Côte d'Or. Les PME et les start-up bénéficieront d'un meilleur accès au financement alors que l'industrie sera modernisée grâce aux technologies numériques. Le gouvernement prévoit également des investissements dans l'économie bleue, les énergies renouvelables, la recherche et la fintech afin de diversifier les moteurs de croissance. Plusieurs grands projets d'infrastructure devraient soutenir l'activité économique et favoriser la création d'emplois.
4: Malina poursuit son sit-in devant le Parlement depuis les petites heures d'hier en signe de protestation. Cette habitante de 4 bornes réclame au gouvernement l'abandon de la réforme des pensions qui doit être adoptée dans le Finance Bill. Cette citoyenne engagée affirme qu'elle ne quittera pas les lieux tant que le gouvernement n'aura pas entendu ses revendications. Elle dénonce un démantèlement de l'État-providence qu'elle juge inacceptable et qui, selon elle, constitue une dérive grave de l'exécutif autour des acquis sociaux. Elle s'est exprimée au micro de Vince Bryan.
8: Avec une mienne présente, c'est que mettre la pression, ça va pas le monter là quand je perds le voter pour qu'ils se connaissent. Mais c'est pas qu'à continuer à faire n'importe quoi. Ce qui est grave, c'est qu'il déjà commence tous pension, du nouveau FST, de la santé, l'éducation, de nous couper, dit tout ça. Mais fini, comment se perdre tout ça là, de faire l'année là, fait que MPPF, fait que quand on parle reste dans Maurice, donc trouver que moi peut tirer le plus. Mais retire sa réforme pension là, débit dans Finance Bill là avant votre ça. Donc c'est pas pour faire ça, nous plus là. Écoute-nous et pas tous nos pensions, tout le monde nous fait dire, pas juste moi, pas juste syndicat, tout le monde qui est venu nous rassurer, tout le monde qui me c'est toute la masse d'accord exact.
4: Une machine défectueuse serait à l'origine de l'épaisse fumée noire observée dans la soirée du 27 juillet à Pointe-Sable, selon un officier du ministère de l'Environnement. L'incident a ravivé les inquiétudes des riverains qui dénoncent depuis plusieurs semaines des nuisances attribuées à une usine de la région. Après une visite sur le terrain, les junior ministres Fabrice David et Kougan Parapen, ainsi que des officiers du ministère de l'Environnement, les différentes parties ont convenu de mettre en place un canal de communication et des réunions hebdomadaires. Selon Zaki Mouniaruk, officier du ministère de l'Environnement, la fumée aurait été provoquée par une machine défectueuse de l'usine. Il est au micro de Nicoletta Estasi Sandian.
9: Allô, c'est qui n'arrivait quand beaucoup, vers les 20h20, quand je finis, commence à mettre sa machine-là en marche. Allô, si il y a un coton, si il y a un build-up wax dans la machine-là, bon, comme si l'aime chauffer à haute température, ça une ça coton là ensemble avec wax là, je ne prends feu et donc du coup je ne machine la même il prend feu. Tout de suite je ne tiens machine là et je ne rétine neutralise le feu. Donc patina l'assistance fire service et à ce qui m'avait compris, tina pas habitant une même bien quitte de la maison et bon pour ça beaucoup du monde là-bas une remontée, il est tout à fait logique, il est normal, nous comprend.
10: Pour la suite du journal, Rodney direction le Moyen-Orient.
4: Effectivement, avec les frappes américano-saoudiennes en Irak qui ont tué au moins 20 membres d'une alliance d'anciens paramilitaires qui inclut des groupes pro-iraniens, indiqué celle-ci ce mercredi. Le Hajj al-Shabi, alliance désormais intégrée aux forces armées irakiennes, a indiqué qu'au moins 20 combattants étaient tombés en martyr et 32 blessés selon un bilan provisoire dans ces frappes contre leur base dans 7 provinces irakiennes. Et puis le constructeur automobile allemand BMW va proposer des départs volontaires à près de la moitié de ses salariés en Allemagne afin de supprimer environ 8000 postes d'ici fin 2027. Selon AFP, quelques 40 000 des 85 000 salariés de BMW en Allemagne, hors personnel de production, recevront à partir d'octobre une offre de départ volontaire dans le cadre d'un plan illustrant une fois encore la crise de l'industrie automobile allemande. Voilà, nous sommes arrivés à la fin de cette édition. Merci de l'avoir suivi. À vous, Mickaël, pour la suite.
10: Merci beaucoup, Rodney. Vous serez de retour à 13h pour le prochain point sur l'actualité. À venir, le journal des sports avec Fabien Hector.
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10: À tout le sport avec Fabien Hector. Fabien, bonjour.
16: Bonjour Miguel, bonjour à tous.
10: Vous nous parlez des Jeux du Commonwealth et c'est une journée bien remplie encore pour la team Maurice.
16: Oui, la team Maurice sera une nouvelle fois engagée sur plusieurs fronts ce mercredi à Glasgow avec des représentants en athlétisme, en parathlétisme et en boxe. La journée débutera sur la piste avec Noah Bibi et Joshan Venkatasamy qui prendront part au premier tour du 200 mètres masculin à 14h30 heure mauricienne. En parallèle, Bernard Baptiste sera en lice lors des qualifications du lancer du poids masculin prévu à partir de 14h. En boxe, tous les regards seront tournés vers Mervyn Clair qui disputera en son quart de finale à des moins 70 kilos face au Ghanéen Precious Akai Nété à 17h15. Une victoire lui ouvrirait les portes du dernier carré. La soirée sera marquée par la finale du 1500 mètres T54 féminin où Noémie Alphonse tentera de décrocher une médaille pour Maurice à partir de 21h30. Enfin, Rachel Klopfenstein sera en action demi-finale du 800 mètres féminin à 23h avec l'ambition de poursuivre son beau parcours et se qualifier pour la finale. La journée d'hier a laissé un goût amer à la team Maurice à Glasgow. En haltérophilie, Kétilan a terminé au pied du podium chez les moins 69 kilos. La Mauricienne a pris la quatrième place après avoir soulevé 120 kilos à l'épaulé GT à seulement 1 kilo de la médaillée de bronze, l'Australienne Heman Nia Febe. Même scénario frustrant pour Dinesh Pandu. Le Mauricien croyait tenir une médaille de bronze après avoir réussi une barre de plus de 177 kilos à l'épaulé GT. Mais sa tentative a finalement été invalidée par le jury, le privant d'un podium qui semblait lui tendre les bras. En parathlétisme, Eddie Capdor et Donovan Rabai ont respectivement pris la 5e et 6e place du concours du saut en longueur T20. En natation, la 5e journée de la compétition n'a pas permis aux nageurs mauriciens de décrocher une qualification pour les demi-finales. La meilleure performance mauricienne est venue d'Alicia Cockshun sur le 50 mètres brasse, qualifiée pour les demi-finales avec un nouveau record national de 32 secondes et 50 centièmes. Elle a ensuite terminé 16e au classement général. Ensuite, 50 mètres nage libre, elle s'est classée 6e avec un chrono de 27 secondes et 27 centièmes. Au 200 mètres brasse, Hans Liemping a pris la 5e place de sa série, tandis qu'Alicia Cockshun s'est classée 16e de sa série en 27 secondes et 27 centièmes. Sur le 50 mètres papillon, Bradley Vincent a lui terminé à la 6e place de sa série en 24 secondes 68, échouant à 43 centièmes du dernier qualifié pour les demi-finales. Concluant ainsi avec les honneurs, la campagne mauricienne en natation à Glasgow 2026. Nous écoutons Bradley Vincent.
17: Unfortunately, sadly, it wasn't the performances we were all hoping for. Like, I let down my team just a little bit. Really hoping to do a lot better at this Commonwealth Games. What the reasons are exactly, I can't really explain right now. It felt like everything kind of lined up really, really well for the Commonwealth Games. But unfortunately, it just couldn't materialize when it needed to. So now we'll just focus on the next objectives for the year and get ourselves ready for the Island Games.
16: Et en mode athlétisme, pour finir, Miguel, le Camerounais Emmanuel Essemé a marqué l'histoire en remportant la médaille d'or du 100 mètres en 9 secondes et 83 centièmes, établissant au passage un nouveau record des Jeux, une performance remarquable pour l'athlète de 32 ans qui n'a débuté l'athlétisme qu'à l'âge de 24 ans.
10: Merci Fabien pour toutes ces précisions. On vous retrouvera cet après-midi pour d'autres nouvelles sportives. À suivre, les avis de décès.
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1: Les avis de décédé, c'est le monsieur Louis-Désiré Claude Sohan. Monsieur Louis-Désiré Claude Sohan, âgé de 86 ans. Le convoi quittera son domicile à Cité-Rivette-Curpipe aujourd'hui à 13h30 pour se rendre à l'église de Sainte-Hélène à Curpipe et de là à l'incinérateur de Bigara. Décès de Madame Marie-Jennifer Corinne Mossaed. Madame Marie-Jennifer Corinne Mossaed, née à Padoue, âgée de 43 ans. Connue sous le nom de Jennifer, le convoi quittera son domicile à La Pérou Street au Coulé, Curpipe, aujourd'hui à 14h30 pour se rendre à l'église Sainte-Hélène à Curpipe et de là au cimetière de Saint-Pierre. Décès de Madame Sylvie Rose Mépierre. Madame Sylvie Rose Mépierre, âgée de 89 ans, connue sous le nom de Mémé. Le convoi quittera son domicile à résidence Père Laval, 4 bornes, aujourd'hui à 14h30 pour se rendre à l'église Saint-Patrick à Rosil et de là au cimetière de Saint-Jean. Décès de Madame Krishna Kumari Ramnouris. Madame Krishna Kumari Ramnouris, née hors coup, âgée de 83 ans. Le convoi quittera le domicile de son fils, Kailash Ramnouris, à Clémentia Road, Bel Air, Via Sèche, le 3 août prochain, 11h30, pour se rendre à l'incinérateur de Beauchamp. Décès de Madame Achama Toumia. Madame Achama Toumia, née Kona Yeruku Nondu, âgée de 83 ans, connue sous le nom de Devi Odney. Le convoi quittera son domicile à Canroche-Henrietta demain 30 juillet à 11h pour se rendre au cimetière d'Alma. Et décès de Monsieur Prem Gandhi Tomal. Monsieur Prem Gandhi Tomal, âgé de 77 ans, connu sous le nom de Subhash. Le convoi quittera le domicile de son fils Ajay Kumar Tomal à Marie-Jeanne Rosebel aujourd'hui à 15h pour se rendre à l'incinérateur de Rosebel. Radio One présente ses sincères condoléances aux familles endeuillées.

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2: Le club continue jusqu'à 13h, Miguel avec vous et Arnaud pour m'accompagner à la technique. Au menu de cette deuxième heure, nous accueillons des reines de beauté. Les Mrs. Mauritius Universe et World 2026-2027 seront des nôtres. On fera connaissance avec Katie Charles Dumoc et Brinda Marie Janki. Le concours Mrs. Mauritius, vous le savez, orchestré par Lady Joyce Bacha, qui sera également avec nous en ce mercredi. Et puis c'est mercredi, donc sortie ciné mondiale. Aujourd'hui, c'est Spider-Man. On en parle tout de suite avec Luana Lodoiska. Si vous êtes à table, excellent appétit. Bon club à vous.

0: Sophia, ça c'est le générique du dessin animé, évidemment, qui a accompagné tant de générations. Eh ben notre Spider-Woman avec nous aujourd'hui, Loana Lodoïska, bonjour.
1: Bonjour Miguel, bonjour tout le monde. Spider Loulou dans la place.
0: Marche.
1: Ah ben oui, écoutez.
0: Vous content d'avoir dit.
1: Mais tellement.
0: Un de vos super-héros préférés.
1: Je me retrouve enfin dans mon monde.
0: Ok, vous d'accord. Ah oui, mais on...
1: Oui, bien sûr, ouais.
0: Ça promet. On est aussi, je crois, il est fan de Spider-Man, là. Hein. Incroyable.
1: Il doit avoir le costard, c'est sûr. Hein.
0: J'imagine. On l'imagine déjà dans le costume de l'homme araignée. Bon, bref.
1: Oui, Miguel.
0: L'attente est enfin terminée pour beaucoup. Après de longues années à patienter sagement, ben, l'homme araignée est de retour dans ce volet Spider-Man Brand New Day dans les salles. Et c'est une suite directe.
1: Alors, rappelez-vous, à la fin de Spider-Man No Way Home, on laissait ce cher Peter Parker plus seul que jamais.
0: Ouais.
1: Eh ben oui, donc au moment d'entrer dans sa vie d'adulte, en fait, parce qu'on l'a connu ado quand même, Spider-Man, et pour protéger ses proches, donc Spider-Man avait dû faire ce choix, mais là, déchirant, de voir son existence effacée de la mémoire de tous les habitants. Oui, je dis bien tous, même MJ et Ned, ses deux poteaux, ses deux plus fidèles compagnons.
0: Alors le film 2026 se prend la suite 4 ans après les événements du précédent volet. Mais que nous réserve ce chapitre-là, Brand New Day, Luana?
1: Alors, Peter Parker, Spider-Man, lutte seul contre le crime, donc dans un New York qu'il ne reconnaît plus, que même nous, on ne va plus reconnaître, de par les différents, les précédents volets. Donc, je vous laisse découvrir tout ce qu'ils feront, on n'est pas là non plus pour spoiler, mais à mesure que ses responsabilités vont s'intensifier, Miguel, bah, la pression va provoquer en fait une transformation physique surprenante qui va même menacer son existence.
0: Ah.
1: Et là aussi, c'est à découvrir en salle. Eh ben oui. Et en parallèle, eh ben oui, une nouvelle vague de crimes, forcément, sinon pas tuer un film, bien sûr, donne naissance à l'une des menaces les plus redoutables qu'il ait jamais affrontée, Spider-Man. Voilà, donc soit Peter Parker et le monde entier. Alors, le monde, faut bien comprendre une chose. Hein. Le monde entier sait que Spider-Man existe.
0: Oui.
1: On est d'accord. Mais absolument personne, mon cher Miguel, ne sait qui est Peter Parker.
0: Ah.
1: Oh là là, le comble total. Il vit dans un petit appart, un peu appart anonyme en plus, hein, du côté de New York, sans famille, parce que je rappelle, Tante May étant décédée.
0: Oui.
1: Donc, il se retrouve tellement, tellement seul et sans ses amis d'enfance. Peter Parker, on va dire, il est dans cette phase solitude, profondément isolé. Et il va souffrir également de charges mentales, de santé mentale.
0: Ah ben, beaucoup dans l'actualité.
1: Exactement.
0: Là. Un extrait de la bande-annonce pour vous.
2: Salut, je m'appelle Peter Parker. Je vais te raconter quelque chose qui va te paraître complètement dingue. Pourtant, c'est la vérité.
3: C'est toi, Spider-Man ?
2: Faut surtout t'en parler à personne. Il faut que ça reste secret.
3: Ok.
2: On se connaissait, toi et moi. On était ensemble. Et une catastrophe allait se produire. Et la seule façon de l'empêcher était de faire en sorte que tout le monde oublie.
3: Vous allez complètement m'oublier.
2: Quoi ?
4: De quoi tu parles ?
2: J'irai te voir et on fera connaissance. Et je t'expliquerai ce qui s'est passé.
4: Par intérêt. Je t'aime.
2: Moi aussi,
4: je veux que tu me le dises quand tu me reverras.
2: Je m'appelle Peter Parker et je... Je voudrais un café.
4: Vous vouliez autre chose ?
2: Peut-être que je ne te lirai jamais cette lettre.
4: Non.
2: Peut-être que je l'ai juste écrite pour moi. Peut-être que c'est ma responsabilité de porter seul ce secret. Parce que je ne suis pas seulement Peter Parker. Je suis Spider-Man.
5: On est confronté à une menace qui nous dépasse. Vous êtes le seul à pouvoir sentir cette chose.
6: Hey les gars, pas tous en même temps s'il vous plaît.
5: Je compte sur vous pour l'arrêter.
0: Ah ben on compte sur lui, hein. Peter Parker, plus adulte, plus sombre, face aussi à une mutation dans ce volet Spider-Man Brand New Day.
1: Oui, la solitude, je le disais, de Peter Parker est d'autant plus douloureuse, Miguel. Aïe, qu'est-ce qu'on a envie de faire c'est-à-dire de... J'en perds ma toile, là, permettez-moi. Ouais, ouais, net. C'est-à-dire être de l'autre côté de l'écran pour aller lui faire un câlin.
0: On peut envie ça.
1: Oh ben oui, écoutez. Oui, mais comme comme ça, les capables.
0: C'est
1: moi.
0: Pas Hug Day.
1: Non, mais les capables, avouez-moi dans l'air, vous voyez. Okay, donc, voilà, tout simplement. Donc, il voit quotidiennement, parce que autant que c'est douloureux, parce qu'il va croiser ses poteaux, ses acolytes, donc, et ce tous les jours, soit MJ, ici Zendaya, ou encore Ned, soit joué par Jacob Batalon, bien sûr. Donc, eux, ils vont continuer leur life. Hein.
0: Mais oui.
1: Ah, comme si de rien n'existait. Comment dire, ce parti qu'on n'a, ils même pas connaît que c'est un
0: Peter Parker.
1: Voilà, exactement. Et ils vont partir à l'université, ils vont s'épanouir pleinement sans avoir le moindre souvenir de son existence. Et c'est vrai que là, ça blesse un peu. Donc, le plaisir de retrouver Tom Holland aussi, et aux côtés de son épouse. Eh ben oui, Zendaya, s'il vous plaît, ou encore Mark Ruffalo comme c'est celui qui va venir aider Spider-Man.
0: Ouais.
1: Donc Mark Ruffalo joue bien sûr Bruce Banner, et soit Hulk si vous le préférez. Voilà, on essaye. Et puis avec un peu de nouveauté aussi, la talentueuse Sadie Sink. Peut-être le nom ne vous parle pas, et pourtant visage connu. C'est celle qui joue Maxine Max dans Stranger Things, et on aura le plaisir de retrouver justement cette actrice. Je vous dis pas dans quel rôle, hein, mais attention, c'est à découvrir. Et à l'affiche, du coup, Spider-Man Brand New Day. Verdict en salle chez M-Ciné. Ça sort aujourd'hui.
0: Eh ben voilà. Et qu'est-ce que vous nous dites, Luana ?
1: Bon film !
0: Merci beaucoup. Et on se retrouve la semaine prochaine pour d'autres sorties ciné. Mais là, je sais que vous allez vite aller voir Spider-Man Brand New Day. Bon film à vous.
1: Oh ben merci beaucoup.
0: Surtout.
1: Eh ben oui. Yes.
0: Et rendez-vous demain matin.
1: Sans faute.
0: Pour le Wake Up Show à partir de 6h.
1: Oui.
0: Et on n'oublie pas, 60 secondes chrono, spécial Young.
1: Yes,
0: voilà,
1: Junior,
0: hein,
1: et ben
0: tout
1: oui.
0: Parfait. Merci Luana.
1: Toujours
0: et à
1: un
0: demain.
1: Plaisir.
0: Bonne rentrée chez
1: Merci.
0: Vous. Et nous, on poursuit le club juste après la pub.
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0: Très bon mercredi à vous, Radio 1, midi 30.
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0: Unstoppable et Sia sur les ondes de Radio 1 et je suis certain qu'elles sont Unstoppable, nos Misses qui sont avec nous aujourd'hui, celle qui orchestre le concours depuis des années maintenant, l'incontournable, elle vient au moins nous rendre cette visite annuelle et on en est ravis. Lady Joyce Bacha, bonjour.
1: Bonjour Miguel, toujours plaisir de vous revoir et voir l'équipe.
0: Plaisir partagé,
1: toujours.
0: Vous ne changez pas.
1: Aïe, non, peut-être à l'extérieur, mais à l'intérieur. À l'intérieur, les os un petit peu usés.
0: Mon grand rassure, nous tout pareil.
1: Tout pareil.
0: Nous sommes la belle. Hein.
1: Allez, je suis rassurée alors.
0: Oui. Tout à fait. Vous n'êtes pas seule, vous avez deux bodyguards pour vous.
1: J'ai deux belles dames. Miguel, avant de commencer.
0: Dites-nous.
1: Vous savez qu'on nous écoute à Delhi.
0: Ah,
1: il y a Prakash,
0: okay.
1: que vous connaissez
0: connaît,
1: très
0: oui,
1: bien,
0: ouais.
1: C'est le directeur de Mrs. Mauritius World okay. Universe. Il est à Delhi en ce moment avec un ami qui s'appelle Manav, qui est dentiste,
0: okay.
1: Et qui nous écoute là
0: Hi
1: en ce
0: guys.
1: Moment.
0: Alors, il a
1: alors on fait coucou à Prakash. Prakash, Miguel te fait de gros bisous.
0: Ah ben voilà, non, il est tendé,
1: il est
0: pour qu'on check live aussi, même si
1: je pense qu'ils regardent, ils doivent regarder live.
0: Alors, à côté de vous, vos fameuses Mrs. Mauritius Universe et World. Allez, faites comment dire, Lola Larsen, nous pouvons être présents tout là. Allez. Qui êtes-vous, chers amis?
2: Alors, bonjour tout le monde. Moi, c'est Katie Charles Dumeuc, habitante de Floréal, la Mrs. Mauritius Universe 2026. Je travaille chez Beachcomber.
0: Ouais.
2: Je suis aussi dans la politique. Je suis conseillère municipale à la municipalité de Kiopi.
0: D'accord.
2: Et travailleuse sociale.
0: Eh ben, beaucoup de casquettes, ça.
2: Ah ben oui, beaucoup de casquettes.
0: Je vous en beaucoup de couronnes, finalement, là.
2: Avant tout, j'ai oublié de dire, je suis maman.
0: Adieu.
2: Deux enfants.
0: Encore plus important. Combien d'enfants vous avez?
2: J'ai deux, un fils de 18 ans et une fille de 8 ans.
0: Ah! 10 ans de décalage entre
2: décalages.
0: Les deux. Ben, je vous confie quelque chose, je connais cette réalité aussi, il y a 10 ans entre ma sœur et moi. Donc voilà, hein, on a un point commun et ça c'est génial. Juste à côté de vous, bonjour.
3: Bonjour, moi c'est Brinda Janki. Je suis maman, mariée, 3 enfants. Je travaille comme esthéticienne, make-up artist et aussi interior designer. Et spécialisée dans la vente. Donc, je m'occupe un peu des personnes dans le social.
0: Aussi.
3: À Bambou, la Valette Bambou.
0: Très bien.
3: Mouvement constructif, la Valette Bambou.
0: Et vous êtes voilà. La Mrs. Mauritius.
3: Je suis la Mrs. Mauritius World 2026-2027.
0: Eh bien, en tout cas, à toutes les deux, mesdames, félicitations.
3: Merci.
0: Est-ce qu'ils étaient pensés, vous pouvez élu, vous alliez avoir la couronne ou la compétition était rude peut-être Mrs. Mauritius World, là. Quel est votre ressenti?
3: Je crois toujours pas que j'ai gagné.
0: Non, on vous rassure de gagner.
1: Oui, la couronne est sur la tête.
0: Ça voilà. Même, ouais.
3: Parce que c'était un petit peu quand même, il y avait beaucoup de travail, tous les dimanches acharnés, que Lady était avec nous pour nous encourager, pour quand même, elle était quand même derrière nous, mais ça a porté ses fruits, voilà.
0: Ça a duré combien de temps, peut-être le temps de préparation et tout, Brinda, à peu près?
1: Au moins six mois
0: de travail. C'est du boulot, hein, définitivement. Oui. Et pour vous, chère Katie, comment vous avez vécu votre sacre en tant que Mrs. Mauritius Universe? Ou tu attends nous à ce titre-là?
2: Ah ben non, pas du tout, hein, parce que moi, comme vous savez, je suis plutôt dans la politique.
0: Hein?
2: Un petit peu plus sévère, un petit peu plus strict. Et là...

0: c'est autre chose. Hein,
1: tout politicien mythes. S'est fait extrait.
0: Enfin, je sais pas.
1: C'est vrai son mensonge.
0: Aïe,
1: je vous charrie, hein, je vous charrie. Attention, il y a un problème aussi, convoque pas quand on écoute ça là. Allez, bref, dites-nous.
0: Alors, on s'attendait pas du tout parce que. Comment une femme qui est dans la politique, comment elle peut être missis. Mais non, hein, on peut toutes devenir des reines de beauté et contribuer pour son pays dans n'importe quelle façon.
1: C'est important.
0: C'est important.
1: Justement.
0: C'est important pour nous les femmes de s'affirmer, de montrer de quoi on est capable et d'aller de l'avant.
1: Alors, ce qui est important de souligner, Lady Bacha, c'est que, et une fois, il y a un contexte qui fait que tu as une nomination, donc où la missis, elle est désignée. Oui. Dans ce cas précis-là, ça a été une élection.
2: Ça a été une élection, ouais. Oui, c'est une compétition. Mmh. Ouais. C'est une élection et il y a beaucoup de critères qui rentrent en jeu.
1: Ouais.
2: Et à la fin, c'est les jurys, la décision revient au jury. Mmh. Mais c'était presque toutes étaient sur le même palier, si vous voulez.
1: Okay.
2: Mais il y en a qui, ce jour-là, se démarquent.
1: Bien sûr, il voilà. Ah, y a toujours le donc, petit truc qui fait la différence.
2: Voilà, le
1: là,
2: petit
1: hein.
2: truc qui fait la différence, surtout en parlant.
1: Ouais.
2: Et surtout maintenant, on met l'accent sur toutes les activités.
1: Mmh.
2: Et puis, déjà ce que la personne fait dans sa vie avant.
1: Ouais, ouais.
2: Hein, les activités comme les deux là, il y en a beaucoup. Il y en a qui sont écrivaines, on a déjà eu des médecins, voilà. On regarde ça plutôt parce que.
1: Dans le passé, il y a déjà eu des chanteuses.
2: Brinda est une chanteuse.
1: Brinda est chanteuse,
2: déjà.
1: Ouais, ouais.
2: Ben, on verra tout à l'heure si elle vous chante.
1: Ça va chanter quelque chose. Brinda, répétera avec toujours, Brinda. Il met un bruit sur l'eau.
2: Brinda
1: là.
2: Est très réservée.
1: Ouais?
2: Brinda est très réservée comparée. Bon, elle a l'habitude de faire.
1: Non, mais Katie, elle est politicienne, donc il y en a ça dans l'île.
2: Voilà.
1: Ah, là,
2: Brinda est tout le temps. Brinda ne parlait pas beaucoup.
1: Ouais.
2: Elle parlait pas beaucoup, mais elle observait beaucoup. Mmh. C'est ça que j'aime avec elle. Et finalement, elle était élue, quoi.
1: Non, mais dans les biens réservés là, elle a certainement donné le parquet le jour de la finale.
2: Je pense.
1: Comment vous travaillez justement sur cette peut-être timidité, cet aspect de votre personnalité, parce que on n'est pas tous pareils, hein, évidemment. Oui, et si vous êtes plus réservé, comment on travaille Lola?
3: Avec beaucoup de courage, avec la famille, par contre.
1: Ouais, le soutien.
3: Le soutien de la famille. Oui, voilà, c'est un peu ça.
1: Alors, vous avez trois enfants.
3: Trois enfants.
1: Combien, qui a l'âge de
3: 5 ans, 13 et 10.
1: Ah, mais c'est du boulot, ça, là. La vacance, ça, comment on fait dans tout sens, là, j'imagine.
3: Beaucoup, oui.
1: Mais vous avez trouvé le temps de venir nous voir aujourd'hui à la radio, donc merci pour ça.
3: Merci pour votre invitation.
1: Plaisir. Aïe, long overdue, sa invitation, là, parce que c'est vrai que c'est dernier. Faut pas oublier qu'on a quand même eu la Coupe du Monde, hein, qui avait un petit peu modifié notre émission, et ce qui fait qu'il fallait qu'on puisse retrouver
2: c'est
1: le temps
2: vrai.
1: Qu'il faut pour se rencontrer et tout arrive à qui c'est attendre et quand ça doit arriver.
2: Mais bien sûr, mais j'ai confiance en vous.
1: Ah, yo, merci.
2: Quand vous dites quelque chose, je leur disais ça tout à l'heure. J'ai dit quand Miguel dit quelque chose, il le fait. C'est ça qui est bien.
1: Eh ben merci.
2: Ça
1: me fait plaisir. Ça me motive pour continuer.
2: Ben bien sûr.
1: Tu confirmes. Ah, nous n'a pas l'air d'être très d'accord. Ah, tu es d'accord, tu es d'accord. Ah, tu es d'accord. Très bien.
2: Si, toujours. La parole. Hein.
1: C'est gentil,
2: toujours,
1: en tout cas.
2: Toujours vous respecter votre parole.
1: Merci beaucoup. Oui. Alors, madame la politicienne, mais là, que vous faites là, pendant un an de règne, là, au kit politique des côtés, ou bien là, au nom de jongler en 10 tout, là.
0: Ben, je continue à travailler.
1: Ouais.
0: Je ne veux pas arrêter, mais c'est dans moi, hein, c'est l'adrénaline. C'est Katie, elle a besoin d'être tout le temps on. Mmh. Et voilà.
1: Au fin de juin, oui, imagine-moi, man, si t'as d'un de Kirpip et tout,
0: bien
1: là.
0: Sûr, bien sûr, bien sûr.
1: Comment on va aller quand on m'a même trouvé coucou Renaud la tête?
0: Beaucoup étonnés, ils disent, mais, hein, ça aussi te fait, mais que tu parles. Tu sens ces gars.
2: Oui, elle danse aussi.
1: Ah, il a dit santé dans son émission-là, parce qu'il l'a dit aussi santé, hein, familier. Donc, ça promet, là, hein. Ouais, ouais.
0: Mais voilà. Et tout le monde était très, très content.
1: J'imagine. Et la famille, le soutien de la famille familiale, il est important, ça aussi.
0: Le soutien de la famille est très important. D'ailleurs, ouais. J'ai mon mari Stéphane qui m'attend dehors.
1: Bon, il aime se faire, là.
0: Tout le temps. Il est très discret, mais il est tout le temps derrière moi, à me soutenir.
1: Ah, ben, c'est génial. Et on lui dit merci pour ça et continue. En tout cas, ça pour tout. Jusqu'au bout, idem pour Brinda. Alors, je sais que la prochaine étape, maintenant que vous avez la couronne sur le plan national, il y a l'international. C'est quand le grand concours, là, Lady Bacha?
2: Katie va partir au mois d'octobre.
1: Ouais.
2: La grande finale sera au Sri Lanka.
0: Sri Lanka.
2: Et donc, elle se prépare déjà parce qu'il faut tout toute la panoplie, les vêtements, la robe nationale et les robes du soir pour les 5 ou 6 événements. Mmh. Et puis, c'est grandiose. Donc, ensuite, Brinda va partir en janvier à Las Vegas. C'est un peu loin, mais Mrs. Wells continue de faire ça à Las Vegas.
1: Okay.
2: Il change pas. Alors, la dernière fois où j'étais Mrs. Wells, c'était à Guangzhou, en Chine. Hein? Mais maintenant, depuis quelques années, c'est à Las Vegas.
1: Okay.
2: Donc, c'est un très long voyage, mais c'est bien. C'est bien aussi.
1: Vous êtes du voyage, Lady Bacha? Vous serez
2: peut-être
1: de ce voyage?
2: Peut-être à Las Vegas, mais peut-être celui-là, non. Il y a ma fille qui vient.
1: Ah,
2: c'est
1: 20
2: ans de mariage. Donc, j'irai peut-être avec Brinda à Las Vegas.
1: Ok, très bien. Et puis, il y aura sûrement quelqu'un d'autre de l'équipe pour accompagner.
2: Même sa famille. La famille peut venir. Ils ont un truc spécial pour eux. Par exemple, ils ont un prix spécial pour l'hôtel.
1: Un forfait.
2: Un forfait pour les parents qui accompagnent.
1: Très
2: tout
1: bien.
2: Tout le monde qui accompagne, oui.
1: Alors, comment ça se prépare, là, cette grande finale au Sri Lanka, chère Katie? Dites-nous tout.
0: Alors, je vous avoue que c'est un peu stressant.
1: Enfin, ouais. Bon, c'est normal d'avoir des appréhensions.
0: Il y a toujours quelque chose, quoi. Mais ça va bien se passer, je me prépare. Je vais essayer de faire la différence avec montrer ce que nous, les Mauriciennes, de quoi on est capable. Mmh. Et peut-être de me faire un petit peu de Sega. Bon, je sais pas, on va travailler dessus.
1: Ça se prépare tout ça là. Ça
0: se prépare.
1: Ça cogite dans la tête, j'imagine.
0: Moi, je suis un peu créatif. J'aime bien faire des trucs, inventer, montrer autre chose, quoi. Et ça va bien se passer.
1: Alors, est-ce qu'il y a des projets à réaliser pour présenter là-bas? Est-ce qu'il y a des choses précises?
0: Exactement. Il y aura une présentation sur la violence domestique.
1: Okay.
0: Et je vais essayer de montrer que ici à Maurice, on est en train d'évoluer avec le Domestic Violence Bill qui se prépare. Mmh. Et voilà, je vais essayer de travailler dessus et montrer comment nous, à Maurice, on est en train de travailler pour améliorer et pour offrir un meilleur avenir aux femmes mauriciennes.
1: Très bien, donc ce sera en octobre.
0: En octobre.
1: Alors c'est le cas, la partie très paillette, hein. It's part of the game. Et puis il y a ce côté très, très sérieux aussi. Donc toute cette sensibilisation, cette conscientisation avec un thème quand même très, très important.
0: Très important.
1: C'est la violence domestique. Ben bon courage.
0: Ben merci.
1: Sri Lanka, vous connaissez ou c'est la première fois que vous
0: irez? Non, pas du tout. C'est la première fois.
1: Vous serez un peu nos yeux et nos oreilles là-bas parce que vous êtes très présente sur les réseaux.
0: Très présente sur les réseaux.
1: Ouais, là, vous faites nous rêver là-bas. Vous êtes quel type, là? Vous avez fait nous rêver, là, Sri Lanka.
0: Un peu partout.
1: Comment on fait pour vous suivre sur vos réseaux sociaux, chère Katie?
0: Sur Facebook, je suis toujours Katie Charles Dumoc. Et sur TikTok, c'est Mrs. Mauritius Universe 2026.
1: Ah, chère. En tout cas, félicitations encore pour votre titre, votre sacre.
0: Merci.
1: Alors, juste à côté, il y a la Mrs. Mauritius World. Ouais. Elle ira 2026-2027. Elle ira
3: Las Vegas.
1: Ouais. Ça me fait envie d'aller là.
2: Ouais,
1: hein? Lady Bacha sera de la partie.
2: C'est ça. Intéressant.
1: Vous connaissez, je pense, peut-être une des allées, mais ou alors vous connaissez comme non, nous en images. Ça fait rêver,
3: première,
1: Las Vegas.
3: Oui, c'est la première fois.
1: Ouais.
3: Donc, ça va être une très belle aventure. Et il y a aussi des projets à préparer aussi là-bas.
1: On déjà commence travail dessus.
3: Par contre, moi, j'ai choisi le thème de la charge mentale des parents.
1: Ok.
3: Donc, c'est un petit peu...
1: Oui, avec 3 enfants, là, je peux comprendre le thème vous parle.
3: C'est un truc qu'on ne parle pas beaucoup. Mm-hmm. Donc, moi, je vais travailler dessus pour présenter ça là-bas. Voilà.
1: Parce que c'est vrai, hein, un parent d'aujourd'hui, c'est un parent qui travaille. Les deux partenaires travaillent faux. Il y a les enfants, il y a tout ça. On est loin de la réalité d'il y a 20, 30, 40, 50 ans, quoi.
3: On n'en parle pas beaucoup. Mm-hmm. Donc, moi, je me prépare pour présenter ça là-bas.
1: Ouais.
3: Voilà, c'est un peu ça. Ouais.
1: Alors, comment vous aborderez peut-être cette compétition-là? Sur le plan national, c'était une réalité, mais là-bas, ce sera encore plus compliqué, j'imagine.
3: Oui, avec beaucoup de travail.
1: Ouais.
3: Il y a encore des trucs à faire aussi, hein, des préparations. Mmh. Préparer pour pouvoir être...
1: Et nous comptons.
3: Là-bas.
1: Mais en dis-là. Tous les deux, dis-là.
3: Oui, parce qu'on veut être digne du titre pour représenter Maurice, ça va.
1: Ce que je vous souhaite, moi, de toutes les façons, de nous ramener cette fameuse couronne à l'international. Qu'est-ce qui sera peut-être le petit plus, là, pour vous, Brinda, sur l'échelle internationale, comparé à les autres, là. Qui, oui, non, plus que vous capable, comment dire, pousser.
3: Sur la scène, je ne suis pas comme ça. Je ne suis pas timide.
1: Vous êtes, vous, vous êtes habité sur scène?
3: Vous pouvez demander à Lydie.
2: C'est vrai.
1: Au final, c'est une redécouverte. Oui, mais là, l'impression,
2: elle est tout le temps très réservée, très timide. Mm-hmm. Et puis, elle éclate sur scène.
1: Ah ben écoutez, voilà. Dans le bon sens du terme.
3: Oui, bien sûr.
1: Parce que là, sinon, là, bon. Bien en tout cas, ben, soyez le feu d'artifice à Las Vegas, alors.
3: D'accord.
1: Et ce qui se passe à Vegas, reste à Vegas.
3: Vegas.
1: Sauf la couronne que vous allez nous ramener.
2: D'accord. Voilà. Mais vous savez, Miguel, toutes nos candidates ont été sélectionnées.
1: Ouais.
2: Soit parmi les 15, soit parmi les 25. Vous vous rappelez de Mimi Queen?
1: Oui.
2: Nous étions venus là.
1: Oui, oui.
2: Elle était sortie quand parmi. Il y avait 99 quand même.
1: OK.
2: Et puis moi, j'étais toute seule avec ma nièce dans une salle de 2000 personnes.
1: Ouais.
2: De 2000 Philippins. Et puis on citait les noms. Voilà. Et puis moi, j'ai dit à ma nièce. Aïe, tu sais, Mary, bon, ça va pas être. On me dit, attends, tati. Et puis, un coup, j'entends Mimi Queen, Mrs. Mauritius. J'ai eu le choc et je me suis levée, j'ai crié, waouh, toute seule parmi 2000.
1: Et on dit, bravo. Et Nadewa, vous criez, maintenant,
2: c'est
1: ça.
2: C'est une danoise. C'est extra. Et même si elle gagne pas, mais le fait de participer, d'être avec d'autres personnes et de ramener quelque chose, d'avoir une expérience, je trouve que c'est déjà formidable.
1: Non, mais ça reste une expérience humaine, j'imagine, voilà. Incroyable. Vous êtes une femme de terrain, vous faites de la politique chez Akéti, mais là, c'est qui tout territoire, pas plus, là. Donc, c'est vraiment redécouvrir aussi les choses,
0: c'est
1: non?
0: C'est vraiment se redécouvrir en tant que femme et donner le meilleur de soi-même.
1: C'est clair. Très long périple jusqu'à Las Vegas là.
3: Oui.
1: Pas que dans le casino là-bas, c'est maman.
3: À la maudite.
1: En tout cas, nous on vous souhaite le meilleur pour vos compétitions respectives. On a quand même un mot pour toutes les autres qui ont participé à l'édition 2026.
2: Ah oui, on fait
1: 2027, j'imagine. Hein?
2: 2027, oui. D'ailleurs, elles écoutent. Et puis il y a les premières dauphines
1: ouais.
2: qui sont bien, oui.
1: Parce que elles étaient combien au total dans le bass 2026-2027?
2: On en prend 15 ou 20,
1: ouais.
2: Mais au fur et à mesure, il y a toujours des petits problèmes
1: okay.
2: qui se passent. Ça veut dire des petits problèmes au niveau des répétitions, elles ne peuvent pas venir à cause des enfants, parce que pensez que c'est des dames mariées.
1: Bien sûr.
2: Donc, ils ont des. Par rapport à leur travail et tout. Donc, là, ça part. Et on essaye de tenir 12,
1: ouais.
2: 15. Vous voyez, mais on prend toujours 20.
1: Parce qu'on sait qu'à un moment donné, par votre expérience, il y a des désistements.
2: Il y a des désistements par leur activité ou la vie familiale, vous voyez. Et donc, on prend toujours un peu plus, mais il y a 12 qui restent. Et les 12 qui restent même vraiment.
1: D'accord.
2: De toute façon,
1: c'est le noyau.
2: C'est le noyau, oui. On voit. Et là, je dis un petit mot, Miguel, excusez-moi.
1: Dites-nous.
2: Pour les premières dauphines,
1: oui.
2: C'est très très important parce que d'habitude, vous savez, faire une compétition une fois dans l'année, c'est beaucoup. Parce que ça prend 6 mois votre année.
1: Ouais.
2: Et si vous faites là, on a terminé, et si on reprend, c'est un peu dur. Un peu dur pour moi, pour moi aussi, parce que c'est toute une préparation, c'est toutes les répétitions. Et si on le fait sur 2 ans, c'est mieux. Vous êtes bien préparé.
1: Ouais.
2: Et donc, à l'international, il faut envoyer tous les ans. Parce qu'il faut que vous payez, vous envoyez tous les ans. Et donc, on compte sur les premières dauphines pour les envoyer. Donc, elles doivent déjà se préparer parce que là, en ce moment, je ne me vois pas pour l'année prochaine
1: faire une élection.
2: Parce qu'on vient de terminer.
1: Okay.
2: Et là, c'est fatigant.
1: Vous gardez vos dauphines.
2: On garde les dauphines.
1: Éventuellement.
2: Maintenant, ce qui est bien avec nous, c'est que les dauphines, elles ne peuvent pas. Vous savez, question familiale, question travail et tout. On choisit une parmi. Ça veut dire que toutes, elles ont leur chance.
1: Très bien.
2: Ça qui est bien avec
1: nous. On va les saluer, là.
2: Je vous embrasse, les filles.
1: Les 10 autres. Quand on dit, on va les saluer, là, elle a remis un calendrier pour toi, spécialement. Lady Barcha, comment on dit ça quand on donne sa calendrier?
2: Mon dieu, au lieu qu'ils aient de guette plafond, les soirs pour dormir, guette sa calendrier, là, et puis
1: Mais là, vous allez nous parler de plafond, ça nous est potable.
2: Ah, là, c'est potable. Non, mais ça n'a mieux.
1: Oh, ben oui, chaque ça mois, il y aura la missus.
2: Voilà,
1: hein.
2: Chaque mois,
1: vous
2: êtes un missus. Voilà.
1: Bon, mais pourquoi quel calendrier, là, bien, parce que je me fais gagner. Vous reprenez quel mois, là, pour le coup, Katie?
0: Moi, c'est le mois de mon anniversaire, le mois de février.
1: Ah, je finis par c'est. Ok, ça va.
0: L'année prochaine, non. 2027.
1: Ah, d'accord. Ouf, ouais. Ok, nous, on avance tous les coups. Et puis, Brinda.
3: Moi, c'est novembre.
1: Ah, novembre. Là.
3: Oui, oui, bientôt.
1: C'est votre mois d'anniversaire.
3: Oui,
1: aussi?
3: C'est ça, oui.
2: Ah. On a essayé de mettre
1: ben oui.
2: Les mois d'anniversaire sur le calendrier de chaque fille.
1: Ah, oui. Ben, c'est génial. En tout cas, toujours oui. Une très belle initiative. Les libres à continuer, on faut voir, il m'a vous dit où.
2: M'espérez. En tout cas, vous êtes. Je ne sais pas qu'est-ce que vous faites comme ça, qui la boisson au bois, vous ne connaissez pas.
1: Bacadia faux. Qui s'est créé là était. Au cardiologue, écoute-moi. Non, parce que vous êtes en pleine forme, parce que pas oublié janvier. Et là,
2: Las Vegas. Un long voyage. Oui, oui.
1: Ben voilà quoi. Hein. Ça promet. Pendant une petite place dans nos valises, nous avons fini. Ah, on est que moi nous venir. Nous
2: avons fait live from Las Vegas. Robe de soirée.
1: Alors, comment ça se passe pour les robes, là, en quelques mots? Oui. Déjà choisi oui. Brinda, Katie, comment ça se passe?
3: Pour Katie, je pense qu'elle est en préparation, mais ouais. Pour moi, bientôt.
1: Oui, non, quand il est temps.
3: On a
1: mais pas
3: temps.
1: Trop beaucoup, c'est moi, là. Hein?
3: Oui.
2: On a des sponsors aussi.
1: Ah, c'est important.
2: On a des sponsors pour les robes le jour même. Ouais, ouais. Quoique pour la finale, là, les filles ont eu les sponsors. Pour les robes, maquillage, bijoux.
1: On dit merci à tous ceux
2: qui
1: croient dans ce projet là, c'est important.
2: Oui,
1: hein.
2: Oui, ça c'est très important.
1: Ah, mais c'est
2: très
1: clair. Oui. En tout cas, Mrs. Mauritius World, je vais y arriver. Merci d'être venu nous voir aujourd'hui, chère Brinda. Continuons en lit, Fofo.
3: Oui.
1: Et vacances là, il y a encore des semaines, comment dire?
3: Oui,
1: là, non?
3: Oui, encore des semaines.
1: Keep it up pour ces trois enfants. Hein. C'était la parenthèse. Et puis, chère Mrs. Mauritius Universe, continuons en lit.
0: Merci.
1: Mais on n'a pas tenu dans la narine, donc il y a vite, là, c'était là. Et coucou, on l'a la tête. Bon, il ne pleut pas tous les jours.
0: Si, il pleut tous les jours.
1: Après, c'est là qui dit. C'est là qui dit.
0: Non, mais là, ça va. Ce moment, ça va.
1: Vous gérez.
0: Je gère.
1: Non, vous êtes venu sur pour lui, ça va, là.
0: Oui, ça va. Non, mais Kier Pipi fait bon en ce moment.
1: C'est génial. Mais on embrasse tous les Kier Pipiens, évidemment. Hein. Merci, mesdames. Bonne continuation.
3: Merci
1: bon règne à vous. Et puis, dans vos compétitions respectives, bon, peut-être qu'on pourra se croiser aussi avant le grand départ ou après la compétition. On s'organisera, on s'arrangera avec l'incontournable.
2: Après le retour de Katie.
1: Ah ben c'est génial. Donc après le Sri Lanka, on débriefera. Correct?
2: Oui,
1: génial.
2: On se retrouve. Oui.
1: Lady Bacha, merci d'être venue nous voir.
2: Je vous remercie. Toujours gentil, comme je dis. Toujours aimable. Toujours souriant. Et ce qui fait que Brinda s'est lâchée un peu, quoi.
1: Ah ben écoutez, non, on s'écoute, nous invite Lee, nous mettons la scène dans le studio, les gars, santé.
3: Ah oui.
1: Prochaine rencontre, vous chanterez là. Hein.
3: D'accord.
1: Quand on commence à préparer, hein, pour les dire. Merci beaucoup. Merci, mesdames.
2: Merci.
1: Bonne continuation. Et à très bientôt.
0: Merci beaucoup.
1: Dans le club sur Radio One. Plaisir. Ben, on va se quitter avec Tom Jones. She's a lady, incontournable, évidemment. Et puis, merci à Arnaud qui a assuré la technique aujourd'hui encore à mes côtés. Merci à tous les invités. Daniela prend le relais. Une autre lady qu'on accueille en studio. Daniela va nous rejoindre. And Lady Radio, s'il vous plaît. Hein, pour 1, 2, 3. Et puis, bon mercredi. On se retrouve demain 11h13 pour une nouvelle édition de votre club.

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4: Bon mercredi, bienvenue, merci d'écouter Radio One, il est 13h. Alors d'un point sur l'actualité avec vous, Rodney Pierre-Louis, bonjour.
5: Bonjour Daniela, bonjour à tous. Le recrutement de 200 employés effectué sous l'ancien gouvernement à la veille des élections générales figure parmi les principales causes de la perte opérationnelle de 282 millions de roupies enregistrée par la Mauritius Post Limited, selon le ministre des TIC Avinash Ramtohal. Il affirme toutefois que la situation est en voie de redressement grâce à une réorganisation interne, un gel des recrutements et le développement des services liés au e-commerce et aux colis. De son côté, le CEO de la Mauritius Post Limited, Anil Sirotan, explique qu'un prêt accordé par le gouvernement sur une période de 5 ans a permis à l'organisme d'assurer la continuité de ses activités. Une machine défectueuse serait à l'origine de l'épaisse fumée noire observée dans la soirée du 27 juillet à Pointe-aux-Sables, selon un officier du ministère de l'Environnement. L'incident a ravivé les inquiétudes des riverains qui dénoncent depuis plusieurs semaines des nuisances attribuées à une usine de la région. Après une visite sur le terrain, les Juno Ministers Fabrice David et Kougan Parapen ainsi que des officiers du ministère de l'Environnement, les différentes parties ont convenu de mettre en place un canal de communication et deux réunions hebdomadaires. Un homme de 23 ans, habitant Rochebois, a été arrêté hier en début de soirée par les officiers de l'ADSU avec 504,65 grammes de cannabinoïdes synthétiques. La drogue est évaluée à 750 000 roupies. Coiffeur de profession, le suspect est poursuivi pour trafic de drogue avec circonstances aggravantes. Les enquêteurs estimant que la substance était destinée à la vente. La drogue était dissimulée dans un sac en tissu rouge contenant un sachet en plastique. Les policiers ont également saisi 202 825 roupies en espèces ainsi qu'une Toyota Quad dans le cadre de cette enquête. Et puis actualité à l'étranger, Benjamin Netanyahou assure avoir eu avec Donald Trump l'une des meilleures discussions de sa vie. Mais ce mercredi, au lendemain de leur entretien à Washington, plusieurs médias israéliens décrivent au contraire une prise de distance du président américain et une réduction de la marge de manœuvre d'Israël, notamment sur le dossier iranien. Voilà, fin de ce flash. Merci de l'avoir suivi. À vous, Daniela, pour 1-2-3.
4: Merci, Rodney Pierre-Louis. L'info revient à 14h pile là sur Radio One. À tout à l'heure.
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3: Bien bonjour, qui manière, guys. En tout cas, vous espérez qu'ils aient tout pour vous être bien. Un petit bisou pour vous souhaiter la bienvenue. Ma mission, vous le savez, balancer l'ennui par la fenêtre et transformer tout simplement ce milieu de semaine en fête. 2 heures pour se lâcher, danser, chanter et vibrer avec moi. Et avec Arnaud, donc, qui assure la partie technique et qui m'accompagne. Alors, accrochez-vous, montez le son, parce qu'aujourd'hui, on va pas faire semblant, hein. On va vivre la

Doux sur Radio One. Bien le bonjour la famille. En tout cas, bon mercredi à tous. Le lundi est loin derrière. Le mardi a donné le rythme, ça c'est sûr. Et le mercredi, eh ben c'est du soleil dans vos oreilles de 13 à 15 heures. Je vous balance une playlist préparée aux petits oignons. Alors j'ai un super fan, Alain Marie, donc, qui m'a envoyé un petit message. Est-ce possible? Alors puisque Bob est en face de moi, là il est sur la partie technique, est-ce possible de faire une émission One to Free un vendredi après-midi en plein air? C'est faisable ça, Arnaud Michaud? Ok, responsable. Et oui, on peut faire ça. En tout cas, c'est une super bonne idée. Je sais pas ce que ça va être, mais ça va être discothèque, hein. Hein, nous pouvons être tout là dans oldies, goldies, nouveautés, couleurs locales. On va voyager en musique et c'est une super bonne idée. En tout cas, Alain-Marie, merci pour l'idée. Ben, on va travailler là-dessus, hein, et on reviendra vers vous. En tout cas, je trouve que c'est, si c'est réalisable, ben, écoutez, on va peut-être le faire et créer un petit moment fort sympathique avec vous. 58, 53, 117, 21, vous nous faites parvenir une photo d'un produit Crest que vous avez sous la main, espace prénom, espace numéro de la carte d'identité et rendez-vous avant 15h. Pour repartir avec votre lot de produits ménagers de la marque Crest. 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Donc allez-y, faites-vous plaisir et surtout faites plaisir à vos proches. 58 53 77 21.

0: Star sur Radio One pour la nouveauté du moment qui nous ramène à la Minute Feel Good.
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0: Bienvenue dans votre Minute Feel Good, ce petit rendez-vous qui nous rappelle qu'il existe des clés simples pour alléger notre quotidien et nourrir notre bien-être. Aujourd'hui, inspirons-nous d'un enseignement d'Épictète, philosophe stoïcien. Il disait ceci, ce ne sont pas les choses qui nous troublent, mais l'opinion que nous en avons. Épictète nous invite à distinguer ce qui dépend de nous, nos pensées, nos choix, nos attitudes, de ce qui ne dépend pas de nous, comme les événements extérieurs ou les réactions des autres. Sa distinction est une clé de sérénité. En concentrant notre énergie sur ce que nous pouvons maîtriser, nous cessons de gaspiller tout simplement nos forces à vouloir changer l'inchangeable. Imaginez, vous êtes coincé dans un embouteillage, vous ne pouvez pas agir sur la circulation, mais vous pouvez choisir votre réaction. Plutôt que de vous énerver, vous pouvez écouter une musique apaisante, respirer profondément ou transformer ce moment en pause intérieure. Et pour équilibrer cette philosophie, inspirons-nous d'un geste simple, la gratitude quotidienne. Chaque soir, notez une chose que vous avez su accepter sans résistance et une chose que vous avez apporté qui vous a apporté de la joie. Ce rituel renforce la liberté intérieure et la paix d'esprit. Alors, rappelons-nous de ceci. Accueillir ce qui ne dépend pas de nous et cultiver la gratitude, c'est offrir à notre vie un souffle plus léger et plus lumineux. Ensemble, faisons justement de ce moment un vrai instant feel good.
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circulaire local de Radio One. En tout cas, si vous avez besoin de balancer un petit peu d'amour sur les ondes, c'est possible. Un message pour la famille, un big up pour les collègues, un petit mot doux qui fait toujours plaisir. On vous attend, on attend vos messages sur le 58 53 77 21.

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1: Bon mercredi, bienvenue, merci d'écouter Radio One, il est 13h30.
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ABBA, bien sûr. Allez, c'est parti. Chaque jour, des milliers d'événements positifs, se produisent aux quatre coins du monde, mais ils passent souvent inaperçus. Entre avancées scientifiques, gestes de solidarité, histoire humaine inspirante et petites victoires du quotidien, l'actualité ne se résume pas uniquement aux mauvaises nouvelles. Et c'est une belle chose. En Finlande, des chercheurs ont testé une pilule psychobiotique à base de microbiote intestinal qui, lors d'un essai clinique, a permis de réduire les symptômes dépressifs en seulement 6 semaines, sans effets secondaires graves signalés. Pour l'instant, il ne s'agit que d'essais cliniques préliminaires, mais cette avancée représente une énorme étape et surtout une lueur d'espoir pour des millions de personnes concernées par la dépression. Parce que parfois, il suffit de regarder ailleurs pour découvrir que le monde avance aussi dans la bonne direction.

les amis, le 58-53-117-21. N'oubliez pas, vous me faites parvenir une photo d'un produit Crest que vous avez sous la main. Espace prénom, espace numéro de la carte d'identité. 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

0: ne bougez pas à venir la Minute Gourmande avec Agilis.
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0: Agilis plein feu sur l'huile de soja Leader cette semaine. L'huile de soja Leader est riche en oméga 3, oméga 6 et vitamine E, ce qui en fait une alliée pour le cœur, la peau et la réduction de l'inflammation. Utilisée correctement, elle favorise une alimentation équilibrée et saine. Et pour varier justement les plaisirs, voici une autre idée gourmande. Je vous propose donc une recette de salade tiède de crevettes au sésame et huile de soja Leader. Vous faites revenir tout simplement des crevettes décortiquées dans un filet d'huile de soja Leader. Vous ajoutez des légumes croquants, brocolis, carottes, pois mange-tout, haricots mange-tout. Vous assaisonnez avec de la sauce soja, gingembre frais râpé et une touche de miel. Vous parsemez de graines de sésame grillées et vous servez tiède sur un lit de vermicelle de riz. Résultat, une salade parfumée, légère et équilibrée, parfaite pour un déjeuner healthy et gourmand. Voilà donc pour la recette du jour, et c'est vrai que c'est un petit peu rapide. Si vous voulez retrouver cette recette, vous m'en faites la demande sur le 58 53 77 21. Je vous partagerai bien évidemment cette recette avec grand plaisir.
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Topic, Diclom sur Radio One, les amis. Vous connaissez sûrement le titre Clocks de Coldplay, l'un de leurs morceaux les plus emblématiques, sorti en 2003 sur l'album Rush of Blood to the Head, qui a d'ailleurs valu à Coldplay un Grammy Award en 2004. Eh bien, saviez-vous que Chris Martin, chanteur de Coldplay, a souvent confié qu'il ne savait pas lire une partition, pourtant en improvisant sur son piano, que vous entendez d'ailleurs, il a trouvé un motif répétitif presque hypnotique qui allait devenir le cœur de Clocks, ce riff donc minimaliste, d'abord accueilli avec scepticisme par certains membres du groupe, a été patiemment travaillé, enrichi de la batterie et de la guitare atmosphérique des membres du groupe jusqu'à devenir un hymne. Clocks s'impose comme l'un des titres emblématiques du début des années 2000, récompensé par un Grammy Award en 2004. Il s'est hissé dans les charts internationaux et reste aujourd'hui l'un des morceaux les plus reconnaissables du répertoire de Coldplay. En un mot, Clocks démontre bien la magie de l'expérimentation musicale, une idée née d'un geste spontané, transformé en classique, planétaire d'ailleurs, et une très bonne raison de vous caler ce morceau pour la suite. Écoutez.

avez, balancez vos dédicaces, vos coups de cœur du moment, juste sur le 58 53 77 21. D'ailleurs, si vous célébrez votre anniversaire aujourd'hui, on vous souhaite un merveilleux anniversaire. Vous le savez, on adore vous lire et partager vos mots à l'antenne. On garde le sourire, la musique revient et la musique revient avec Amel Bent.

0: dit, c'est compris. L'amour, ça se donne. C'était bien évidemment Amel Bent à l'instant. Ne bougez pas à venir. Le point sur l'actualité de 14h avec Émilie Rangaïnaf.
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0: Merci d'écouter Radio One, il est 14h. L'heure d'emploi sur l'actualité avec vous, Émilie Rangaïnov, bonjour.
1: Bonjour Daniela, bonjour à tous. Le recrutement de 200 employés juste avant les dernières élections générales a fortement pesé sur les finances de la Mauritius Post Limited. Selon le ministre du TIC, Avinash Ramtohal, cette décision de l'ancien gouvernement figure parmi les principales raisons de la perte de 282 millions de roupies enregistrée par l'entreprise. Il assure toutefois que la situation s'améliore grâce à une réorganisation, au gel de recrutement et au développement des services de livraison de colis liés au e-commerce. Le CEO de Mauritius Post, Anil Sirotan, indique qu'un prêt du gouvernement a permis à la Mauritius Post de poursuivre ses activités. Une habitante de Quatre Bornes passe sa deuxième journée en sit-in devant le Parlement pour protester contre la réforme des pensions. Malina demande au gouvernement de retirer cette mesure qui doit être adoptée dans le Finance Bill. Déterminée à poursuivre son action, elle affirme qu'elle ne quittera pas les lieux tant que ses revendications ne sont pas entendues. Selon elle, cette réforme remet en cause des acquis sociaux et affaiblit l'État-providence. À deux jours du vote du Finance Bill, le président du Mauritius Labour Congress, Hanif Piron, appelle les députés à consulter leurs électeurs avant de se prononcer. Dans une lettre ouverte, il estime que les parlementaires doivent défendre les intérêts de la population plutôt que de suivre une discipline de parti. Selon lui, les décisions prises lors de ce vote auront des conséquences durables sur la confiance des citoyens envers leurs élus. Un coiffeur de 23 ans habitant Rochebois a été arrêté hier par les officiers de l'ADSU avec plus de 500 grammes de drogue synthétique. La drogue estimée à 750 000 roupies aurait été destinée à la vente, selon les enquêteurs. Le suspect est poursuivi pour trafic de drogue avec circonstances aggravantes. Les policiers ont également saisi 2800 roupies en espèces ainsi qu'une voiture dans le cadre de cette enquête. Et puis à l'étranger, le fondateur de Telegram, Pavel Durov, est désormais recherché par les autorités russes. Les services de sécurité intérieure l'accusent de complicité de terrorisme, réprochant à la plateforme de ne pas avoir supprimé des chaînes et groupes qui seraient utilisés par les services de renseignement ukrainiens et des organisations qualifiées de terroristes. Cette décision intervient alors que la Russie renforce son contrôle sur Internet depuis le début de la guerre en Ukraine en 2022 avec des restrictions visant Telegram. C'est la fin de ce flash. Merci de l'avoir écouté. Vous retrouvez Daniela.
0: Merci Émilie Rangaïnov. L'info revient à 15h pile sur Radio One. A tout à l'heure.
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0: commencer votre après-midi. Chose faite, hein, avec All Day and Night à l'instant, les amis. Restez bien branchés. 1, 2, 3 till 15h, car notre session culte arrive dans un instant. 3 titres, une seule émotion et un voyage musical qui va vous faire oublier, vous savez qui, hein. Vous voyez de qui je parle. Voilà, c'est exactement de cette personne que je parle. En tout cas, c'est votre moment d'évasion dans 1, 2, 3 et ça commence maintenant.
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0: chaque jour a son histoire musicale. La famille, installez-vous pour la suite. On part faire un petit tour dans la machine à remonter le temps.
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0: Et ça s'est passé en 28 juillet 1987. La reprise de Funky Town par Pseudo Oko est solidement installée dans le top 10 du Billboard Hot 100, classée à la 10e place après une ascension rapide depuis son entrée au classement. Leur version grimpera jusqu'à la 6e place le 18 juillet. Au total, Pseudo Oko passera donc 12 semaines dans le Hot 100. Ce sera son pic américain avant de redescendre et quitter le Hot 100. Cette version rock synthé pop de Funky Town, transformée par le groupe Tranche avec l'original, hein, signé Lips Inc. Datant de 1980. Elle figure sur l'album Love and Adventure, qui devient un énorme succès en Australie, numéro 1 pendant 7 semaines, mais reste leur unique grand hit aux États-Unis. Ce succès restera leur seule empreinte majeure dans les charts américains, mais aussi un classique du rock synthé australien des années 80.

vous sais, je vous sens bien réveillé. Hein. Numéro 1 pendant 7 semaines en 1987 en Australie. C'était bien évidemment la version de Pseudo Echo sur Radio One. Allez, je fais un petit coucou à la famille qui m'écoute du côté de Nice en ce moment. En tout cas, je vous embrasse bien, bien fort. Coucou à Eric, à Cathy, à Mumu et à ma sœur. Voilà, que j'embrasse bien, bien fort. On a hâte de vous retrouver, hein, très prochainement. En tout cas, profitez bien de vos vacances et merci pour le petit clin d'œil. Ça me fait plaisir de vous savoir à l'écoute. Allez, on poursuit notre balade à travers, hein, 29 juillet, cette fois en 1989. Right Here Waiting de Richard Marx fait son entrée dans le Billboard Hot 100 pour grimper à la deuxième place du classement. La balade romantique atteindra aussi, donc, quelques semaines plus tard, la première place pour y rester 3 semaines. Au total, la chanson passera 21 semaines dans le Hot 100 et sera classée 6e chanson de l'année en 1989. Right Here Waiting est extrait de l'album Repeat Offender, sorti en 1989, qui sera d'ailleurs certifié triple platine aux États-Unis. Ce titre reste l'emblème de Richard Marx, son plus grand succès planétaire, qu'on s'écoute pour la suite.

TF1 le 29 juillet 1991, Everything I do it for you de Bryan Adams domine pour le troisième jour le Billboard Hot 100, extrait de la bande originale du film Robin des Bois, Prince des voleurs. Le titre s'installe solidement à la première place qu'elle conservera d'ailleurs pendant 7 semaines consécutives. Au total, Everything I do it for you restera 17 semaines dans le top 10 et 26 semaines, et c'est pas rien, dans le Hot 100, devenant la deuxième chanson de l'année 1991 selon Billboard. Sur le plan commercial, le succès est colossal. Plus d'un million de singles vendus aux États-Unis, certifiés platine, et un triomphe mondial avec la première place dans plus de 30 pays au Royaume-Uni. Elle bat d'ailleurs un record historique en restant 16 semaines consécutives numéro 1, un exploit jamais égalé. L'album associé à Waking Up, The Neighbors, sorti en septembre 91, sera certifié multi-platine et porté par ce tube. La chanson est également couronnée de récompenses Grammy Awards en 1992 pour la meilleure chanson écrite pour un film et nomination aux Oscars et Golden Globes. Avec ce titre, Bryan Adams est au sommet de sa carrière. Il enchaîne les concerts, les ventes explosent et son image est associée à l'un des plus grands slow burners romantiques des années 90. Star international depuis plus de 40 ans, Bryan Adams a 66 ans. Continue de remplir les arènes et de sortir de nouveaux projets. En juillet 2026, il est en pleine tournée mondiale. Ses ventes restent solides et son album confirme qu'il demeure une icône du rock capable de séduire, plusieurs générations, tout simplement.

0: non, la chair de poule. Voilà, on a traversé les époques et les émotions ensemble. C'est ça, bien sûr, la magie de la musique. C'était nos trois à la suite du jour. À venir, une petite pépite locale. Ne bougez surtout pas. Ce sera juste après ceci.
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0: 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Il est 14h30.

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instant, Authentic Groove, Laurie Diwan Bukulé, local. 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

Farouko, Steve Aoki et Grissi sur Radio One. Les amis, c'est parti pour vos messages. La prochaine sera spécialement jouée pour une auditrice spéciale hein, qui est fidèle à cette radio. Il s'agit de Nasrine du côté de Vaquois que j'embrasse bien bien fort et à qui je souhaite bien sûr tout le bonheur du monde et santé surtout. Et j'espère que tu as bien profité de ce jour spécial. On a une grosse pensée pour toi et on te remercie toute la team pour ta fidélité. Allez, salut, bon mercredi à toute la team. Voilà, NLP des A dans le week-end, des A Exaudi, 210e jour de l'année. Renouvelle les temps. Kondzo, renouvelle tout les temps là. Moto tellement les temps là, pé filé. Papegaille les temps compté. En tout cas, voilà. Et profite bien, Renaud, donc, ainsi que Sharon, Noah et Suzy du côté de Vaquois. Merci pour le partage. Allez, la prochaine sera spécialement jouée pour Sarojini, Naigi, Ozul, Naidu, Priti, Bivesh, Shurvesh et Apadou. Voilà, de la part d'Annie, qu'on embrasse bien, bien fort. Une chanson pour Vimi aussi qui nous écoute en ce moment. La prochaine sera spécialement jouée pour souhaiter un joyeux anniversaire à notre ami Wenda Victor. Victoire, pardon, de la part de sa maman Henriette, sa tante Men, et sans oublier ses amis Noëlla, Sarah, France et Ghislaine. En tout cas, joyeux anniversaire. Merci Ghislaine, en tout cas, pour le beau partage. J'attends toujours à la maison. Félicitations, donc. Alors, la prochaine sera spécialement jouée pour mon amour France, les enfants, les petits-enfants, gendre, sœurs, amis et famille. Je t'attends toujours à la maison pour déguster mon yaourt aux fruits de la co-maman. Fruits-là qui était sa carambole. Oh, excellent. En tout cas, merci pour les caramboles. J'ai bien reçu. Me mettre ça confit parce que bon, ça se gâte vite au fait. Et voilà, c'est super bon, c'est super sucré. Merci pour le partage. Mais j'ai jamais essayé avec le yaourt. Ben, je vais tester. Prochainement. Et en tout cas, merci pour le partage, ma belle. Je passerai te dire un petit bonjour à l'occasion. Allez, la prochaine, une chanson. Merci pour les trois à la suite. Ok, de la part de Bachir et Fazila, hein, qui embrassent toute la team. Merci à vous. On essaiera de faire encore mieux demain, promis. Merci pour les belles chansons calées. Alors, qui nous envoie, c'est Nadia, hein, Mariva. Merci Nadia et très belle après-midi à toi. Le retour de la musique, ce sera juste après ceci.

0: instant, les amis, et direction le standard. David est avec nous cet après-midi. David, bonjour.
1: Bonjour.
0: Quelle nouvelle, David?
1: Ça va. Et vous?
0: Moi, je vais très très bien. David, vous en êtes où, là?
1: Là, je suis à la maison.
0: Ok, tranquille.
1: En train de me préparer pour le travail.
0: Ah, ok, on se prépare pour le boulot. Donc, vous travaillez de nuit, alors, si je comprends bien?
1: Oui, aujourd'hui de nuit.
0: Très bien. En tout cas, je vais faire vite parce que je vous sens un petit peu pressé de par donc la voix déjà. David, bravo. Merci. On fait à nous parvenir une photo d'un produit Crest que vous avez sous la main. Donc, bon, pas même mis un peu de questions au service produit Crest. 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
1: Oui, bien sûr.
0: 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En tout cas, un petit coucou avant de partir, David.
1: Ben, je fais un coucou à toute la famille et tous les gens qui me reconnaissent et aussi au travail.
0: Ben, très bien. Bon courage pour le boulot, David.
1: Merci à vous aussi.
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0: Allez, vos demandes sont des ordres, vous le savez. On vous aime tellement qu'on y va donc pour vous faire plaisir. Aujourd'hui, c'est mon anniversaire. J'aimerais tant avoir une chanson de Céline Dion que j'aime tant, si possible. Voilà, c'est une demande de Brigitte du côté de Grand Gop. Voilà, chose faite. Joyeux anniversaire.

Céline Dion à l'instant, un petit coco à Mélissa du côté de Vacquois, j'adore. Mélissa m'a envoyé une photo de sa nouvelle manucure. Oh, magnifique, trop trop beau. En tout cas, merci. Tu me donnes des envies là, c'est pas possible. Allez, la prochaine sera spécialement jouée pour Charlotte qui fête son anniversaire aujourd'hui de la part de ses parents, sans oublier sa fille Ophélie, et puis un petit coucou pour souhaiter un joyeux anniversaire à Magali de la part de ses parents Gaëtan et Marie-Claude. Joyeux anniversaire. Voilà, je crois que j'ai fait le tour des messages d'anniversaire. Non, j'ai pas fait le tour. Alors, j'écris pas, mais je suis à l'écoute, au boulot, de grosses bises. Voilà, c'est Marie-Claire qui nous envoie ce petit message du côté de la Suze. Je t'embrasse, ma belle. Et merci pour ton message. Et puis, la prochaine sera spécialement jouée pour, alors, direction la page Facebook de l'émission. Alors, le temps que ça s'ouvre, bien sûr. Alors, un petit coucou spécial. Voilà, content d'être à l'écoute en mode préparation pour les vacances. Hâte de retrouver le grand bleu. Voilà, côté météo, du côté de Strasbourg, c'est 37 degrés. Voilà, un petit coucou de la part de Sheila. En tout cas, enjoy tes vacances. La prochaine, pour Sarojini Sonassi, qui fête son anniversaire, à qui j'adresse tous mes vœux. Bonne écoute, les amis. Belle journée ensoleillée. Voilà, c'est de la part de Cinco, du côté de la Suisse. Joyeux anniversaire, Sarojini, que je ne connais pas, mais que je vais certainement faire la connaissance très, très prochainement, avec grand plaisir. Allez, pour Nadia, la prochaine sera spécialement jouée pour Marie-Sybille, qui nous écoute du côté de l'Australie. Un petit coucou à Julia Merle, pour Marlène aussi, qui est dans la place. Voilà, qui approuve hein, l'émission, une éventuelle émission en plein air un vendredi. One, two, free en plein air un vendredi. On va y penser, très sérieusement. Allez, je suis chez Nadège depuis dimanche, mais elle est souffrante, ma grande fofolle. Bon rétablissement, fini de faire les fofolles ensemble. Et voilà, une petite chanson pour elle. Merci d'avance de la part de Mimose du côté de la Belgique, hein, en vacances chez Nadège. En tout cas, j'espère que ça va aller mieux pour elle. Les amis, dans la foulée, je vous envoie un énorme bisou. Je vous souhaite de passer un très très bel après-midi. C'est bien évidemment Andy qui vous drive pour la suite. Merci à Keshav à la technique. Plutôt, c'était Bob. Mille merci à vous d'avoir été des nôtres. On se donne, si vous êtes d'accord, rendez-vous demain, même heure, même radio. Très bel après-midi.

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4: Vous êtes les bienvenus, vous écoutez Radio 1, merci d'être là, il est 15h. Sur l'actualité, Milly Runga, bonjour.
5: Bonjour Andy, bonjour à tous. Une fête d'anniversaire aurait viré au cauchemar à Camp de Masque. Un analyste informatique de 27 ans affirme avoir été agressé, séquestré et dépouillé par 4 hommes samedi soir. La victime affirme qu'elle s'était rendue chez son ami pour une fête sur place. 3 autres personnes étaient présentes. Il affirme avoir été emmené dans une chambre, agressé avec une pince lors d'une dispute liée à un investissement avant que ses codes bancaires ne soient utilisés pour transférer 17 000 roupies vers le compte d'un des agresseurs présumés. Blessé au cou et aux lèvres, il a reçu des soins à l'hôpital Sage à Flac. Vol à main armée dans la station-service Engen à Floréal aux petites heures d'hier matin vers 3 heures. 3 hommes ont cagoulé, ont fait irruption dans la boutique armée d'un couteau, d'un tournevis et d'un sabre. Les suspects n'ont pas seulement fait le plein de carburant, ils sont repartis avec le plein de butin. Selon le caissier de 32 ans et le pompiste de 30 ans, les 3 individus les ont menacés avant de s'emparer d'une somme d'argent de la caisse ainsi que 2 cartouches de cigarettes. Ils ont ensuite pris la fuite. Personne n'a été blessé. Les suspects ont été repérés par les caméras Safe City peu avant les faits. À 2 jours du vote du Finance Bill, le président du Mauritius Labour Congress, Hanif Piran, appelle les députés à consulter leurs électeurs avant de se prononcer. Dans une lettre ouverte, il estime que les parlementaires doivent défendre les intérêts de la population plutôt que de suivre une discipline de parti. Selon lui, les décisions prises lors de ce vote auront des conséquences sur la confiance des citoyens envers leurs élus. Le recrutement de 200 employés juste avant les dernières élections générales a fortement pesé sur les finances de la Mauritius Post. Selon le ministre des TIC, Avinash Ramtoel, cette décision de l'ancien gouvernement figure parmi les principales raisons de la perte de 282 millions de roupies enregistrées par l'entreprise. Il assure toutefois que la situation s'améliore grâce à une réorganisation au gel des recrutements et au développement des services de livraison de colis liés au e-commerce. Et puis le bilan du puissant séisme qui a frappé le sud-ouest du Japon hier s'est alourdi à 18 morts et au moins 62 blessés, dont 6 graves. Le tremblement de terre de magnitude 7,1 a touché la région de Kumamoto sur l'île de Kyushu. Les recherches se poursuivent pour retrouver des survivants coincés sous les décombres malgré une forte chaleur qui complique les opérations. Au centre commercial Aeon Mall de Kashima, 4 décès ont été confirmés après l'effondrement d'un étage et d'une explosion de gaz. 3 personnes restent portées disparues. C'est la fin de ce flash. Merci de l'avoir écouté. C'est le Drive et c'est avec Andy.
4: Merci Emilie. À tout à l'heure, 16h.
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1: Nous sommes en route, merci d'être ensemble en ce milieu de semaine pour votre drive. Et qu'est-ce qu'on est bien, l'équipe de la réalisation aujourd'hui, il y a Keshav avec nous, c'était Arnaud également en début de journée, mais trop bien. Nous on est motivés pour ce mercredi, du moins pour ceux qui passent la journée, vous avez peut-être bossé, c'est bientôt terminé, donc courage. Nous Manzoli, bien sûr, on sait que c'est les vacances et nous avons quand même pour vous pas mal de cadeaux. Déjà l'aventure en cette première heure, ça arrive d'ici quelques minutes, nous avons ce forfait spécial, c'est offert par notre partenaire Casella, Casella Nature Box, casellapox.com pour voir les offres également, l'occasion d'en profiter, ça arrive. 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Il nous faudra un troisième sélectionné aujourd'hui. Au menu de votre drive, aussi la musique, voici Somber avec Home Wrecker.

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0: allume d'ailleurs les lumières sur ce mercredi après-midi. Il fait bon, merci d'être avec nous. Qu'est-ce que vous avez prévu cet après-midi? Évidemment, on passe un bon moment avec le Drive, bien sûr, qui vous emmène à bon port, surtout à l'aventure, avec notre partenaire Casella Nature Park sur ses 350 hectares à visiter, bien sûr. 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
3: Cette semaine sur Radio 1, dans notre playlist, nous allons retrouver Louisa. Nous la connaissons avec Bleu Soleil. Elle est désormais en solo. Son style, comme ses origines, c'est Brésil et la France qui se rejoignent comme la Vida Loca.

Rewrite the Stars d'Anne-Marie James Arthur dans votre drive, et surtout que l'on laisse les étoiles pour la nuit et que l'on se réveille le matin, chaque matin, surtout avec votre sourire qui vient naturellement au visage malgré le froid, ou même sortir de la couette qui est parfois difficile. 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Voici Jonas Blue.

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0: Il est 15h30.
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1: Simé les bonnets, c'est dans Drive, le Radio 1, vous te connais. Comment ça se passe également? Dites-nous, hein, comment se passe votre après-midi, parce que ça c'est cool. 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Le plaisir dans le live de retrouver Miley Cyrus qui s'associe à Lindsey Buckingham et Meet Fleetwood. Ça c'est bon, c'est Secrets.

Baboon, Mist Electric Blue. C'est assez électrique parce qu'entre temps, en fait, Keshav, qui est à la réalisation également, en fait, on essaye de trouver des places pour Spider-Man Brand New Day qui est sorti aujourd'hui. C'est déjà en salle chez nous. On a même de l'avance sur certains pays. On s'estime chanceux. Sauf que, bah, les places partent tellement vite qu'à chaque fois qu'on a une PBZ Refresh nous téléphone. Dites-nous si vous également vous allez voir Spider-Man Brand New Day, ce nouveau de Sony et Marvel avec Tom Holland. Vous écoutez le Drive sur Radio One. Voici Lisa.

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0: fait bon, certes, l'on prend des nouvelles, direction la côte nord, vers Grand-Bé, Péribert. Oh là là, 27-28 degrés de maximale, c'est bon ça, à l'exception certes de quelques nuages qui vont arriver dans l'après-midi, vers l'ouest de l'île, 27-28 également, avec ce vent léger qui souffle sur la région, ça c'est trop bien. Ça souffle de l'est et à l'est, à environ 15 km/h de vent, mais il fait bon quand même, assez doux. 26-27 degrés, malgré le retour des nuages à prévoir cet après-midi. Météo des plages dit aussi une mer forte au-delà des récifs avec des houles du sud-ouest de 2,50 m. Ça s'améliore quand même au fil de cet après-midi, mais attention quand même pour les sorties en haute mer. Nous sommes à l'heure des marées basses là pour le moment, et demain 7h35 pour la marée basse, et ainsi que minuit 52 pour les marées hautes.
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0: Bye, Taylor Star, et sur Radio One, merci d'être là. 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Qui est avec nous, Keshav, là, au standard? Vishwani, bonjour.
1: Bonjour, ça va?
0: Ah, mais très bien, et vous?
1: Moi, ça va bien, j'entends regarder la télé.
0: Ah, vous regardez les Commonwealth Games ou autre chose?
1: Je regardais sur YouTube des films.
0: Ah, d'accord, ok, des films sur les réseaux, évidemment. Et en même temps, en fait, à la fois, vous pouvez get YouTube, vous pouvez écouter Radio One, vous pouvez jouer également. Oui. Multitâche, Vishwani. Et vous jouez avec nous, avec notre partenaire, Casella Nature Parks. Il y a ce forfait spécial pour une personne. Dites-nous quelle activité à sensation a été lancée en 2010. Est-ce le quad safari ou les tyroliennes?
1: C'est tyroliennes.
0: Oui, évidemment, c'est la bonne réponse. Bravo, Vishwani. Et vous remportez votre forfait spécial, bien sûr, l'entrée au parc, le safari également, le Tulawaka Gold Coaster, plein de sensations aussi, d'autres activités. Profitez bien. Vishwani, continue d'arriver dans le film là.
1: Il n'est pas encore arrivé beaucoup,
0: là, récent Chibout, là, on met plus le pôle. C'est ça l'avantage, oui. Évidemment. C'est un film sur quoi ça? C'est un film d'action, un film plutôt comédie dramatique, un film romantique, un peu telenovelas, etc.
1: Film indien
0: horreur. Film indien horreur, ça veut dire un peu de comédie horror show, comme on aime bien. Qui filme ça? Comme ça, pas tasi, comme ça, nous avons le Gatlin aussi. Comment il appelle les films là?
1: Boot.
0: Ah, Boot, oui, avec Akshay Kumar. Il y est dedans. Ouais.
1: J'aime bien regarder tout le temps les films horreurs.
0: Ouais. Quoi qu'il y ait, hein. Ouais, c'est Boot Bangla, c'est sorti cette année. Bah oui, avec Akshay Kumar, Tabou également. Bah profitez bien, ne pas vous déranger, vous plaisez dans le film. Mais du moins, vous êtes capable, Al-Kazela, ça c'est l'essentiel, avec ou forfait spécial, ça c'est gagné, Vishwani, bah enjoy ou l'après-midi, long YouTube et Clo Radio One, elle est partout la meuf. On l'adore, merci de votre fidélité. 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

0: Likely, I Follow You, ça c'est dans votre drive. Quelques secondes pour lancer notre tea time chaleureux et gourmand avec Formland. 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

0: 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Bon après-midi.
1: Bon après-midi, Andy. 185 personnes en situation irrégulière ont été arrêtées dans le cadre de l'opération Colombo Security Conclave menée à travers le pays dans une enquête liée à la traite des êtres humains. Parmi elles, plusieurs interpellations ont eu lieu dans la Metro North Division où des ressortissants étrangers, principalement malgaches, ont été arrêtés pour séjour illégal lors d'opérations menées hier. Un policier arrêté dans une affaire de drogue à Belair-Rivière-Sèche lors d'une perquisition menée tôt ce matin en cité EDC Caroline. La police a saisi 307 grammes de cannabis d'une valeur estimée à 460 000 roupies. L'opération réalisée sur la base de renseignements jugés crédibles et d'un mandat de perquisition ciblé. Le domicile de Josué Bott, 34 ans. Sur place, les policiers ont retrouvé un autre policier, Owen Jeanne, 25 ans, en possession d'un sachet contenant une substance soupçonnée d'être du cannabis. À la vue des enquêteurs, il aurait pris la fuite. L'enquête se poursuit. À deux jours du vote du Finance Bill, le président du Mauritius Labour Congress, Hanif Piran, appelle les députés à consulter leurs électeurs avant de se prononcer. Dans une lettre ouverte, il estime que les parlementaires doivent défendre les intérêts de la population plutôt que de suivre une discipline de parti. Selon lui, les décisions prises lors de ce vote auront des conséquences durables sur la confiance des citoyens envers leurs élus. 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Et en Australie, la souche H5 de la grippe aviaire est détectée pour la première fois en juin chez un oiseau migrateur. C'est désormais propagé localement parmi des oiseaux sauvages. La ministre de l'Agriculture, Julie Collins, assure qu'aucune mortalité massive n'a été enregistrée et que le risque pour la santé humaine reste faible. 11 cas suspects sont actuellement étudiés en Australie méridionale, dont 4 sur l'île Kangourou, où les visites guidées des plages ont été suspendues pour protéger les lions de mer. 27 cas ont été confirmés chez des volatiles à travers le pays, suscitant des inquiétudes pour la biodiversité. C'est la fin de ce flash. Merci de l'avoir écouté. Je vous donne rendez-vous dans 28 minutes, Andy.
0: C'est ça, le compte est bon. Merci.
1: Pour le grand journal de la rédaction.
0: Ah oui, à tout à l'heure.
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2: Nous sommes sur les routes avec le sergent Yume Shragou. Bon après-midi, sergent.
3: Bon après-midi, Andy. Bon après-midi à toi et à tous. Et bien, en ce qui concerne, c'est qu'il a changé le axe principal à sortir pour lui. Pas d'accident ni obstruction à s'y aller. Et d'ailleurs, nous avons la route un GP dégagé. Nous mettons trop gros rush pour quitter la capitale. Sortir fait facilement vers la place d'Homme et la rue des Chartes. Pour retrouver les autoroutes, il y a une prochaine autoroute. Nous avons des circulations les plus ou moins faciles d'aujourd'hui. Et nous pénètre au gros ralentissement qui est habituel. Et sinon, on demande à nos automobilistes d'être prudents, vigilants, courtoisés au volant, respecter la limitation de vitesse. Et sinon, on a une communiqué concernant travaux sur la route à Rosebel, plus précisément au long de la route cimetière à Balisson, que tu as réinforcé un drain existant et qui peut commencer à partir de demain et pour durer pendant un période de 2 mois. Et donc, pour une déviation de la route, alors tout le trafic, alors, la route cimetière en direction Madame Leleu pour dévier alors, la route à 10, c'est-à-dire Phoenix-la-Plaisance Road, et pour retourner alors, sur la route près avec Rosebel Mall vers cette destination respective. Et trafic qui pour sortir à partir de Madame Leleu en direction la route cimetière pour dévier alors, sur la route près avec Rosebel Mall et ensuite, retourne au Phoenix Plaisance Road à 10 vers cette destination respective. Pour une même panneau de signalisation et présence de la police pour guide ben chargé de la route, la police conseille ben automobiliste de respecter la limitation de vitesse dans le lieu du sud. Et comme toujours, la police compte aux autres corporations et collaborations pour pendant les durées des travaux. Voilà, c'est tout concernant la circulation communiquée. Moi, je vous souhaite une bonne rentrée, bonne route et au revoir.
2: Merci bien, sergent Yume Shragou, pour ses conseils et précisions.
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2: Un vent léger souffle sur notre région, mais des nuages venant de l'est influenceront le temps local durant la nuit, avec des températures entre 16 et 18 degrés en soirée et cette nuit sur le plateau central jusqu'à 22 degrés sur les régions côtières. Ça souffle de l'est donc à environ 15 km/h, un vent variable durant la soirée, une mer forte au-delà des récifs avec des houles du sud-ouest de 2,50 m s'améliorant graduellement quand même. Les sorties en haute mer sont déconseillées dans la soirée. Marée haute depuis 13h35 et demain minuit 52, marée basse vers 19h et demain 7h35, le coucher du soleil pour 17h51.

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5: Et quel plaisir de se retrouver pour une nouvelle heure dans votre drive. D'ici une heure d'ailleurs, les Jeux de Commonwealth à Glasgow avec un certain Mervyn Clerc en quart de finale, la catégorie moins 70 kilos en boxe. On va suivre ça. Évidemment, nous ferons vivre à chaque coup, chaque seconde sur le ring avec notre compatriote. C'est à venir. 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Vous êtes dans le drive, voici Portugal The Man.

0: Le son de BTS avec Swim sur Radio One, on nage même dans le bonheur à chaque fois. Quand vous écoutez le drive, ça c'est trop bien. Merci d'être avec nous, vous jouez avec Formlen. 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

0: Piece of Life avec Who Is She, leur dernier single. D'ailleurs, les filles s'inspirent de Rihanna ou encore Ariana Grande. Bah, elles sont Natty, Julie, Annel et Belle, les membres de Kiss of Life par le style. Vous aurez reconnu du K-pop.
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0: 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C'est Renaud qui nous a rejoint d'ailleurs à la réalisation pour cette heure-là. 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

Time of My Life. Merci d'être avec nous dans le drive. D'ici quelques minutes, ce sont vos infos qui arrivent. Mais l'info à prendre là, en cette nouvelle heure du drive, c'est qu'avec notre partenaire IA Hospitality Leisure, c'est quelque chose d'exceptionnel. Une carte et trois facettes, trois découvertes, même trois expériences. C'est à vivre grâce au drive et ce partenariat avec IA Hospitality Leisure. Déjà, sur cette carte, nous vous emmenons au World of Seychelles. C'est la plus grande collection d'Afrique. C'est unique à Maurice, déjà. World of Seychelles, qui présente 8000 pièces d'une collection. Et d'ailleurs, d'un conchiophile mauricien. Conchiophile, c'est un collectionneur de coquillages. Ben oui, il a collectionné les coquillages du monde entier, avec respect des écosystèmes, des espèces également. Cette collection commence même avant lui. On parle de Monsieur Lecourt de Bio, avec ses parents, qui vont lui transmettre, en fait, cette passion-là. Et allez voir World of Seychelles. Sur cette carte, il y a votre visite. Votre visite y est déjà. On vous offre une autre visite dans la région maintenant, à Chamarel, la terre des sept couleurs. Mais voir cette richesse, mais géologique, unique en plus, dans la région du sud-ouest. Sublimer maintenant cette carte, cette visite, ce tour, cette expérience, avec maintenant l'expérience du café. A Coffee Tour Experience. Dans la région de Chamarel. Alors là, mais vous allez déguster, vous allez savourer même ce qu'il faut. Grâce à notre partenaire, IA Hospitality Leisure. Cette carte est à vous si vous répondez à la question du jour. Comment s'appelle l'expérience de dégustation proposée à la fin de votre visite de la plantation du café de Chamarel? Comment s'appelle l'expérience de dégustation proposée à la fin de la visite de la plantation de café de Chamarel? Réponse A, le cupping. Ou réponse B, le topping. Est-ce réponse A, le cupping, ou réponse B, le topping? 58 53 77 21.

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0: Teranga, contrat pétrolier de 30 milliards de roupies. Alan Ganou face aux enquêteurs de la FCC.
1: L'ancien ministre entendu depuis 13 heures sur l'attribution du marché à Mercantile and Maritime Group. Une nouvelle étape dans l'enquête sur ce contrat accordé par la STC. Kirout Prasad Degnaren arrêté après la plainte de Bruno Lorette, l'attendante de l'agro-industrie, poursuivie pour diffamation. L'enquête se penche aussi sur des menaces présumées. Opération Colombo Conclave, les autorités font le ménage dans les séjours irréguliers. 185 arrestations enregistrées dans le cadre d'une enquête sur la traite humaine. Une habitante de Quatre-Bornes maintient la pression sur la réforme des pensions. Malina Chinibache en sit-in depuis hier. Elle réclame le retrait de la mesure du Finance Bill. Également une Hajj 2027, le confort des pèlerins à un prix. De nouvelles exigences d'hébergement imposées par les autorités saoudiennes font grimper le coût des forfaits. Et à l'étranger, sécheresse record en Angleterre. Plus de la moitié du pays placé en alerte, plus de 50% du territoire touché. Nouvelle audition dans l'enquête sur le contrat pétrolier de 30 milliards de roupies attribué à la société singapourienne Mercantile and Maritime Group. L'ancien ministre Alan Ganou est actuellement entendu par les enquêteurs de la Financial Crimes Commission. Arrivé au réduit Triangle vers 13h, il est actuellement interrogé sur les circonstances entourant l'attribution de ce contrat. Vince Bryan, bon après-midi, vous êtes en direct.
2: Bon après-midi, Émilie. Bon après-midi à tous. En effet, l'ancien chef de la diplomatie mauricienne est arrivé à la FCC vers 13h, après une audition qui intervient après celle de l'ancien Premier ministre Pravin Jugnauth et de l'ancien attorney général lundi. Les questions devraient porter notamment sur l'attribution de ce contrat pétrolier à hauteur de 30 milliards de roupies à la société Mercantile and Maritime, un interrogatoire qui dure depuis près de 3h maintenant. Les questions devraient précisément porter sur une réunion qui se serait tenue le 20 juin 2023, à laquelle participait Alan Ganou, et qui devra répondre et apporter des précisions sur le dossier. Une déclaration est attendue de sa part. À son arrivée sollicitée, il a souhaité ne pas faire de commentaires et a indiqué qu'il en ferait une ultérieurement. Tandis que ses partisans, une dizaine d'entre eux, qui attendent toujours la sortie du leader du mouvement patriote mauricien. C'est tout de mon côté. Nous vous tiendrons informés des derniers développements. À vous, Émilie.
1: Merci, Vince Bryan, pour ce direct. Je rappelle que vous êtes au réduit Triangle, au siège de la Financial Crimes Commission. Recherché depuis hier, Tirout Prasad Degnaren s'est rendu ce matin à la CID de Moka, accompagné de son avocat. Cette attendante du ministère de l'Agro-Industrie est dans le viseur de la police après une plainte déposée par l'activiste Bruno Lorette. Ce dernier a saisi les autorités à la suite de propos tenus par le fonctionnaire devant les locaux de la Financial Crimes Commission lundi soir, alors que l'ancien Premier ministre Pravin Jugnauth y était entendu. Tirout Prasad Degnaren a été arrêté et placé en détention pour diffamation. L'enquête devra également examiner les menaces qu'il aurait proférées, notamment envers le responsable d'une page web affectée à la State House. Le suspect devait initialement se rendre ce matin à Villemain dans une antenne du ministère de l'Agro-Industrie. Je vous le disais en titre, 185 personnes en situation irrégulière ont été arrêtées dans le cadre de l'opération Colombo Security Conclave menée à travers le pays dans une enquête liée à la traite des êtres humains. Parmi elles, plusieurs interpellations ont eu lieu dans la Metro North Division où des ressortissants étrangers, principalement

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1: Contrôle, plusieurs d'entre eux n'auraient pas été en mesure de présenter les documents requis pour justifier leur présence à Maurice, comme un visa, un permis de travail ou une autorisation officielle. Certains auraient reconnu être en situation irrégulière sur le territoire. La Central Division compte 16 arrestations, alors que 3 personnes ont été interpellées dans la Metro South Division. Les autorités poursuivent les vérifications afin de déterminer les circonstances entourant ces séjours illégaux et d'identifier d'éventuels réseaux liés à l'exploitation de travailleurs étrangers.
2: Et si les normes encadrant les dortoirs des travailleurs étrangers sont clairement définies, la flexibilité concernant le nombre de personnes pouvant y être hébergées reste, selon Rezaoutim, un point ouvert. Interpellée par Johanna Béranger hier au Parlement sur les nouveaux règlements relatifs aux dortoirs, le ministre du Travail a indiqué qu'aucun nombre précis de résidents par dortoir n'est imposé. Rezaoutim a précisé que l'Occupational Safety and Health Centralized Lodging Accommodation Regulations 2026 prévoit toutefois une limite stricte de 8 personnes maximum par chambre. Voici un extrait.
3: The regulations also prescribe the size of the rooms, the floor area, which varies depending on the number of persons who will stay in those rooms. A maximum of 8 persons can stay in a room. The regulations, however, do not provide any minimum or maximum number of persons that can be accommodated overall in a centralized lodging accommodation. And this was a deliberate policy to give greater flexibility to building owners, bearing in mind the demand for such centralized lodging accommodation.
2: Un chapitre des faits divers. Un policier arrêté dans une affaire de drogue à Belley-Rivière-Sèche lors d'une perquisition menée tôt ce mercredi à cité EDC Caroline. La police a saisi 307 grammes de cannabis d'une valeur estimée à 460 000 roupies. L'opération réalisée sur la base de renseignements jugés crédibles et d'un mandat de perquisition ciblé le domicile de Josué Bott, 34 ans. Sur place, les policiers ont retrouvé un autre policier, Owen Jeanne, 25 ans, en possession d'un sachet contenant une substance soupçonnée d'être du cannabis. À la vue des enquêteurs, il aurait pris la fuite. L'enquête se poursuit. Une fête d'anniversaire aurait viré au cauchemar à Camp-de-Masque. Un analyste informatique de 27 ans affirme avoir été agressé, séquestré et dépouillé par 4 hommes samedi soir. La victime affirme qu'elle s'était rendue chez un ami pour une fête. Sur place, 3 autres personnes étaient présentes. Le plaignant soutient avoir été emmené dans une chambre et agressé avec une pince lors d'une dispute liée à un investissement. Avant que ses codes bancaires ne soient utilisés pour transférer 17 000 roupies vers le compte de l'un de ses agresseurs, présumé blessé au cou et aux lèvres, il a reçu des soins à l'hôpital de Flac. À 2 jours du vote du Finance Bill, Anif Piron interpelle les parlementaires à travers une lettre ouverte. Le président du Mauritius Labour Congress les invite à consulter leur mandant avant de se prononcer afin de mieux prendre en compte leurs préoccupations et leurs attentes. Selon lui, le rôle premier des élus est de défendre les intérêts de la population plutôt que de se plier à la discipline de parti. Il estime que les décisions prises lors de ce vote auront un impact durable sur la confiance des citoyens envers leurs représentants.
4: Je fais un appel à tous les députés, surtout les qui dans le gouvernement, pour qu'ils soient abstenir pour voter le Finance Bill tel comme il est présenté. Et c'est pour cette raison-là qu'ils nous demandent d'assumer notre responsabilité, descendre dans notre circonscription, contacter notre mandat, get un coup de qu'ils peuvent penser, qu'ils ont sentiment avant qu'ils aient voté ce Finance Bill-là. Pas l'histoire qu'on donne autres, pour nous, l'éclairer si toutefois le papier assume notre responsabilité. Pas parce qu'ils ont dit tout et que peut-être qu'ils n'ont pas pour tous de place encore dans le Parlement.
2: Malina Chinibach maintient son sit-in devant le Parlement depuis hier matin pour réclamer le retrait de la réforme des pensions du Finance Bill. Cette habitante de Quatre-Bornes affirme qu'elle restera sur place jusqu'à ce que le gouvernement prenne en compte ses revendications. Elle dénonce ce qu'elle qualifie de démantèlement de l'État-providence et une atteinte aux acquis sociaux. Pour cette citoyenne engagée, l'exécutif doit revoir sa position et écouter les inquiétudes de la population. Malina Chinibach au micro de Vince Bryan.
5: La dernière présence, c'est que mettre la pression, on s'en va pas le mentir, quand je perds le voter pour qu'ils se connaissent, mais c'est pas qu'à continuer à faire n'importe quoi. Ce qui est grave, c'est que déjà commence tous pension, du nouveau FSD, de la santé, l'éducation, de couper, tout ça, mais il commence à dire tout ça là.

0: grave because FPF, because quand on parle résident, on risque de ne retrouver pas mais tirer le plus. Il retient sa récompense, on l'a dévidant Finance Villa avant que ça. Donc je ne sais pas pourquoi ça nous coûte là. Écoute-nous et pas plus de bonjour pour nous dire, vas-y moi, vas-y syndicat, tu dis une pied de nous rajouter, tu dis une pied de moi. C'est toute la masse d'accord exact.
1: 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La Mauritius Post Limited accuse une perte opérationnelle de 282 millions de roupies. Pour le ministre des TIC, le recrutement de 200 employés par l'ancien gouvernement à la veille des élections générales a lourdement pesé sur les finances de l'entreprise. Avinash Ramtohel assure toutefois qu'un plan de redressement est déjà engagé avec une réorganisation interne, un gel des recrutements et une stratégie axée sur le e-commerce et la livraison de colis. Avinash Ramtohel participait à un atelier axé sur la cyber-résilience dans le secteur postal et logistique organisé par l'Union Postale Universelle ce matin. Il est au micro de Shriya Senassi.
2: C'est vrai que la Poste, la situation financière, les cités dans une très très mauvaise posture. Mais ensemble avec le directeur et le management de la Poste, je fais un travail, un plan stratégique pour capable redresser la situation. Et bon, connaît aussi comment on arrive dans cette situation-là. 200 personnes qui ont été recrutées juste avant les élections. Nos 1000 staff, on y ajoute 200 en cours. C'était une action très irresponsable de la part de l'ancien régime. D'après, ben, une projection qu'il ne peut faire, ne paraît get better by the day. Et là, Libon nous dit que la situation est devenue un peu plus bon. Parce qu'il y a beaucoup d'efforts aussi que tout le monde employé de la Poste peut faire.
1: Je vous le dis en titre, une hausse du coût des forfaits du Hajj 2027 est à prévoir cette année en raison de nouvelles exigences concernant l'hébergement des pèlerins. Les hôtels devront désormais inclure au minimum la formule demi-pension, ce qui représente un surcoût estimé à environ 600 roupies par jour. Les préparatifs du Hajj 2027 entrent déjà dans une phase décisive avec la finalisation de nouvelles réglementations visant à renforcer l'organisation, la sécurité et le bien-être des pèlerins mauriciens. Par ailleurs, les candidats dont le numéro d'enregistrement se situe entre 0 et 25 000 devraient avoir reçu un SMS de présélection. Les départs sont prévus entre le 21 avril et le 29 mai 2027, selon les différentes formules de voyage proposées. Les détails avec Shazia Topsi.
3: Pour le pèlerinage de 2027, la réservation des hôtels sera assurée directement par les prestataires de services agréés en Arabie Saoudite et non plus par les opérateurs mauriciens. Les forfaits débutent à 190 000 roupies, tandis que les formules complètes varient entre 255 000 roupies et 325 000 roupies selon le type d'hébergement choisi. Par ailleurs, le dépôt initial pour le forfait Tanazoul passe de 90 000 roupies à 125 000 roupies cette année. Ce montant couvre notamment les frais de visa, les services Amina, l'assurance médicale, le sacrifice, l'assistance sur place ainsi que plusieurs frais administratifs. Le volet médical sera également renforcé. Les autorités saoudiennes exigent que chaque pèlerin soit médicalement apte avant la délivrance du visa. Les personnes souffrant de maladies chroniques graves, d'un cancer actif ou de limitations importantes de mobilité pourraient ne pas être éligibles. Un dépistage médical obligatoire sera organisé par l'Islamic Cultural Center accompagné d'une déclaration de santé. Toute fausse déclaration pourra entraîner l'annulation du visa ainsi que la perte de la couverture d'assurance.
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1: Cette édition avec Émilie Runga, l'actualité dans la région aux Comores.
2: Les boulangers-pâtissiers ont enfin repris leur activité après deux semaines marquées par une pénurie de farine. Dès juin, les professionnels avaient alerté les autorités sur le risque de rupture de stock, les obligeant à réduire leur production et à limiter les ventes de pain. La livraison de 65 conteneurs de farine a permis un retour progressif à la normale, notamment à Moroni, où les clients ont retrouvé les baguettes fraîches et les pâtisseries. Les commerces installés à Anjouan, Moélie et dans certaines zones de Grande Comore doivent encore attendre leur approvisionnement. Un nouveau bateau est attendu le 9 août. Plus de la moitié de l'Angleterre est désormais en état de sécheresse, a annoncé ce mercredi l'Agence nationale de l'environnement. Le pays fait face à une sécheresse éclair provoquée par des précipitations très faibles et des températures élevées. En juillet, les pluies n'ont atteint que 7% de la moyenne habituelle et seulement 1% dans le sud. Plusieurs régions sont touchées, dont Londres et sa périphérie. La baisse des niveaux des cours d'eau, les récoltes avancées et le risque accru d'incendie pousse les autorités à imposer des restrictions d'utilisation de l'eau. Et puis Gianni Infantino n'est jamais avare d'idées. Sa dernière trouvaille, la création d'une société gérant les activités commerciales du mondial pour attirer des investisseurs extérieurs. La FIFA envisage de créer une nouvelle société commerciale baptisée FIFA Forward Enterprise pour regrouper les droits de diffusion, de sponsoring, de billetterie et de licences liées à ces compétitions. Le projet prévoit l'entrée d'investisseurs privés minoritaires sans contrôle de la société. Cette initiative doit encore être validée par le conseil de la FIFA, mais suscite déjà des critiques, notamment de l'UEFA. L'instance européenne estime que le football ne doit pas devenir un objet de spéculation financière et réclame davantage de transparence sur l'utilisation des revenus. Le football qui met un point final à cette édition. Merci de l'avoir écouté. À venir, le journal des sports avec Fabien Hector.

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5: Fabien Excellent, bon après-midi.
6: Bon après-midi Andy, bon après-midi à tous.
5: Et nous parlons des Jeux du Commonwealth, les représentants d'athlétisme ont donné le coup d'envoi cet après-midi.
6: Oui, Bernard Baptiste s'est qualifié pour la finale du lancer du poids masculin. Il a fini 5e de son groupe avec un lancer à 15m91. La finale du lancer du poids est prévue demain soir à 22h. Le sprinteur Noah Bibi et Joshan Van Katasami ont pris part au premier tour du 200 mètres masculin. Le premier nommé a pris la 3e place dans la 3e série avec un chrono de 20 secondes 83. Pour sa part, Joshan Van Katasami a lui aussi fini à la 3e place lors de la 9e série avec un chrono de 21 secondes 49. Les deux sprinteurs n'ont pu valider leur qualification pour le tour suivant.
5: Et en boxe, tous les regards seront tournés vers Mervyn Clerc pour son quart de finale à 17h15.
6: Oui, effectivement, le pugiliste mauricien est considéré comme l'un des meilleures chances à glaner une médaille à Glasgow. Une victoire face au Ghanéen Precious Sakai Nete dans la catégorie des moins 70 kilos lui assurera une médaille d'argent au minimum.
5: Et la soirée nous réserve aussi un programme bien étoffé à Glasgow.
6: Où nous aurons droit à la finale du 1500 mètres T54 féminin où Noémie Alphonse tentera de décrocher une médaille pour Maurice à partir de 21h30. Enfin, Rachel Klopfenstein sera en action en demi-finale du 800 mètres féminin à 23h avec l'ambition de poursuivre son bon parcours et de se qualifier pour la finale.
5: La journée d'hier a par contre laissé un goût amer à la team Maurice à Glasgow. Quand même.
6: En haltérophilie, Kétilan a terminé au pied du podium chez les moins 69 kilos. Ce après avoir soulevé 120 kilos à l'épaulé GT, à seulement 1 kilo de la médaillée de bronze, l'Australienne Heman Nia Febe. Dinesh Pandu croyait lui aussi tenir une médaille de bronze après avoir réussi une barre de plus de 170 kilos à l'épaulé GT, mais sa tentative a finalement été invalidée par le jury.
5: Fin de compétition frustrante pour les nageurs mauriciens dans la capitale écossaise.
6: Oui, la meilleure performance mauricienne est venue d'Alicia Coxon sur 50 mètres brasse, qualifiée pour les demi-finales avec un nouveau chrono national de 32 secondes et 50 centièmes. Elle a ensuite terminé 16e au classement général. Au 200 mètres brasse, Hans Liemping a pris la 5e place de sa série en 2 minutes 20 secondes et 76 centièmes. Sur le 50 mètres papillon, Bradley Vincent a lui terminé à la 6e place de sa série avec 24 secondes 68, échouant à 43 centièmes du dernier qualifié pour les demi-finales, concluant ainsi la campagne mauricienne en natation à Glasgow sans aucune médaille. Nous écoutons plutôt la réaction de Bradley Vincent.
7: Unfortunately, sadly, it wasn't the performances we were all hoping for. Like, I let down my team just a little bit, really hoping to do a lot better at this Commonwealth Games. What the reasons are exactly, I can't really explain right now. It felt like everything kind of lined up really, really well for the Commonwealth Games. But unfortunately, it just couldn't materialize when it needed to. So now we'll just focus on the next objectives for the year and get ourselves ready for the Island Games.
5: La natation, toujours l'émouvante histoire d'Archie Goodburn, fait le buzz au jeu du Commonwealth.
6: Oui, atteint d'un cancer du cerveau depuis plus de 2 ans, le nageur écossais Archie Goodburn a réalisé un véritable exploit en se qualifiant pour la finale du 50 mètres brasse au jeu du Commonwealth. À 25 ans, il continue de défier la maladie et affirme vouloir garder de cette aventure des souvenirs inoubliables.
5: Et le sprinteur camerounais Emmanuel Essemé remporte l'épreuve reine de la compétition.
6: Le Camerounais a marqué l'histoire en remportant la médaille d'or du 100 mètres en 9 secondes et 83 centièmes, établissant au passage un nouveau record des Jeux. Une performance remarquable pour l'athlète de 32 ans qui n'a débuté l'athlétisme qu'à l'âge de 24 ans. Il offre ainsi au Cameroun sa première médaille aux Jeux du Commonwealth depuis 20 ans.
5: Et nous parlons football à présent. Sardjougaru Sankor nommé sélectionneur des moins de 20 ans.
6: La MFA a nommé Sardjougaru Brice Encore à la tête de la sélection nationale des moins de 20 ans, ce en vue de la COSAFA U20 qui se déroulera à Maurice du 18 au 27 septembre prochain. Le nouveau sélectionneur a indiqué que le travail de sélection des jeunes débutera très prochainement. Nous l'écoutons.
8: On a une super état en retard. On a des limites pour nous capables de faire une bonne équipe. Ça, c'est sûr. Ce tournoi du COSAFA à Maurice, il y a un national intérêt. Tout le monde vous vient au courant de ce qui est passé, l'entraînement, l'équipe en préparation. Qui compte en football, je suis prenant dans la préparation. Mon envie qu'ils savent pas comme un tournoi, bref, unique, surtout pour mes jeunes. Moi, c'est beaucoup plus, on prend l'idée dans l'intérêt national. On fait une fête des mondes pour Gilbert et Yash moi-même, avec Yvon-Marie-José aussi, qui pour entraîner le gardien, qui entraîne la Atlantique, pour donner un coup de main derrière. Ou capable de faire l'équipe convenable.
6: Sergio Garoussankar qui sera épaulé dans sa mission par Gilbert Bayaram et Yash Virana qui occuperont les postes d'entraîneur adjoint.
5: Le football toujours, Liverpool en action pour son deuxième match de pré-saison.
6: Liverpool affrontera West Ham en match amical dans le cadre de la préparation estivale aux États-Unis. La rencontre se disputera dans la nuit de ce mercredi à jeudi à 3h30. L'objectif pour les Reds est de glaner un deuxième succès après sa victoire contre Sunderland samedi dernier.
5: Et Bradley Barcola à Liverpool, ça se précise.
6: Bradley Barcola se rapproche en effet d'un départ du Paris Saint-Germain. Faute d'accord pour une prolongation de contrat, l'international français de 23 ans aurait donné son accord verbal à Liverpool selon les informations de l'équipe.
5: Et Savinho sur le départ à Manchester City.
6: L'avenir de Savinho pourrait s'écrire loin de Manchester City. Selon la presse anglaise, l'ailier brésilien de 22 ans serait ouvert à un départ et privilégierait un transfert vers Tottenham qui suit son dossier depuis plusieurs semaines.
5: Et Chelsea continue de miser sur la jeunesse.
6: Les Blues suivent de près le défenseur espagnol Gérard Martin. Actuellement au FC Barcelone, le joueur de 24 ans intéresse également l'AC Milan et pourrait être tenté par une expérience en Premier League.
5: Vivement le coup d'envoi de cette nouvelle saison. Merci Fabien, n'hésitez pas à intervenir après 17h.
6: Bien sûr, on va suivre de près, bien sûr. Ouais. Mervin Clair, on croise les doigts et on croise les gants aussi.
5: C'est ça, ce sera vers 17h15.
6: Exactement.
5: Face à Netei, donc cet affrontement, cette partie sur le ring des Commonwealth Games à Glasgow.
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5: La température minimale sera entre 16 et 18 degrés sur le plateau central, entre 20 et 22 degrés sur les régions côtières. À savoir que des périodes nuageuses sont prévues durant la nuit et tôt demain matin.
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6: 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Bim Singh, voilà. Bon après-midi, bienvenue dans le drive. Qui position?
7: Correct, bon après-midi.
6: Correct, ou en place? On est déjà rentré ou en route pour la maison?
7: Non, déjà work from home.
6: Ah, mais je dis ça. Dans quel domaine ça, Bimsi?
7: Data analyst.
6: Ah, ok, donc l'informatique pour résumer. Donc tranquille, ça veut dire dès qu'il est là, nous s'il a peut-être pas avec nous, on peut bosser de n'importe où, quoi.
7: Et Internet.
6: Ah bah oui, surtout la bonne connexion. Mais là, pas question de prendre son portable pour aller dans le sud-ouest de l'île avec cette carte cadeau du jour. Là, c'est que de la détente. Et la question du jour, comment s'appelle l'expérience de dégustation proposée à la fin de la visite de la plantation de café de Chamarelle? Est-ce le cupping ou le topping?
7: Le cupping.
6: Ah oui, c'est la bonne réponse. Bravo Bim Singh. Et c'est gagné la carte cadeau. Merci. 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Bravo Bim Singh.
7: Merci. Au revoir.
6: Et passez une excellente soirée. Merci de votre fidélité au drive. 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Une nouvelle carte dès demain et trois possibilités de vous faire plaisir.
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1: Émilie Rengan nous a rejoint et vous nous parlez du groupe Homology qui renforce sa présence sur le marché international du tourisme.
2: Le groupe mauricien obtient une nouvelle franchise américaine de location de voitures YouSave International après le rachat de cette enseigne par son partenaire Greenmotion. Cette alliance permettra au groupe d'accroître sa visibilité sur les plateformes internationales, notamment les agences de voyage en ligne, et de mieux promouvoir la destination Maurice auprès des voyageurs, particulièrement aux États-Unis et en Europe. Selon Omar Farouk Omarji, directeur exécutif du groupe, cette franchise représente une nouvelle opportunité de croissance alors que YouSave International poursuit son expansion mondiale. Omar Farouk Omarji au micro de Vijayana Yasami.
3: Vu que c'est une franchise, donc vous avez accès à plusieurs plateformes. Et comme vous savez, maintenant, les Européens, ils utilisent des plateformes très connues. Hein. Donc, c'est une compagnie américaine que Greenmotion a racheté. Donc, vous avez cet avantage de la collaboration qui existe déjà entre des plateformes déjà américaines. Vous voyez, cet accord qu'il y a là, donc ça nous permet d'avoir un plus sur les plateformes et sur la visibilité. Donc, plus on a d'accès sur les plateformes internationales, plus la destination a de la visibilité, plus ça nous aide justement à attirer des clients qui recherchent ce genre de service.
1: Et les transactions mobiles poursuivent leur progression à Maurice.
2: Les paiements mobiles et les services bancaires en ligne gagnent du terrain à Maurice grâce à leur rapidité et leur simplicité. Selon la Banque de Maurice, le nombre d'utilisateurs a progressé de 20%, tandis que celui des commerçants proposant des facilités a augmenté de 18%. Les transactions mobiles ont également connu une hausse de 11%, atteignant 34 milliards de roupies en mai dernier. Parallèlement, les services bancaires en ligne enregistrent une forte progression avec une augmentation de près de 45% du nombre de transactions, même si la valeur des échanges reste relativement stable.
1: Et Porsche améliore ses résultats malgré un recul des ventes.
2: Le constructeur automobile de luxe allemand a enregistré une hausse de 34% de son bénéfice opérationnel au premier semestre à 1,35 milliard d'euros, malgré une baisse du chiffre d'affaires et des livraisons de véhicules. Ce résultat dépasse les attentes des analystes. Porsche explique cette progression par une meilleure maîtrise des coûts, des prix et de sa gamme de produits. Le groupe a également réduit ses charges de restructuration, passées d'environ 800 millions à 100 millions d'euros en un an. Le chiffre d'affaires a toutefois reculé de 5,1% à 17,3 milliards d'euros, tandis que la marge opérationnelle s'est améliorée à 7,8%.
1: Merci Émilie. Prochain rendez-vous avec l'actualité, ce sera à 18h.
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1: Prévisions pour ce soir et dans la nuit. Des nuages venant de l'est influencent le temps local. Des périodes nuageuses sont à prévoir cette soirée et cette nuit, ainsi que tôt demain matin, et quelques averses surtout sur la moitié est de l'île et sur les hauteurs. La température minimale entre 16 et 18 degrés sur le plateau central et entre 20 et 22 degrés sur les régions côtières. Pour demain matin, la maximale sera supérieure à la moyenne saisonnière, entre 24 et 26 degrés à la mi-journée. Ça, c'est pour le plateau central, et sur les régions côtières, c'est même supérieur par environ 2 degrés, jusqu'à 29 voire 30 degrés dans l'après-midi sur les régions côtières et les littoraux. Le vent soufflera du secteur est à environ 15 km/h. Une mer forte au-delà des récifs avec des houles du sud-ouest de 2,50 m à 3 m. Les sorties en haute mer sont déconseillées pour ce soir. Marée haute demain minuit 52 et 13h57. Marée basse vers 19h. Et demain 7h35. Le lever du soleil pour 6h40.

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0: Le son de Chabouzi dans votre drive. Vincent, merci d'être là. 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On va prendre des nouvelles maintenant de Glasgow, les Commonwealth de 2026, avec le quart de finale entre le Ghanéen Precious Akainete et Mervyn Clair. Il reste 30 secondes dans le premier round. Ça avait démarré genre observation, les deux se jaugeaient un peu, mais là ça a quand même accéléré, ça a pris de l'ampleur sur le ring. Le premier round n'est pas fini, il reste encore 20 secondes, donc on vous tient informé entre Mervyn Clair et Precious Akainete, les quarts de finale catégorie moins 70 kilos.
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RTL, bonsoir tout le monde. Votre programme télé en ce mercredi. Zone interdite en mode voyage sur M6, Movie Time, les deux chapitres The Dark Knight ou encore Shooter, tireur d'élite avec Mark Wahlberg à revoir.

0: D'abord, le magazine Zone Interdite, gros plan sur les nouvelles destinations stars de la Méditerranée. La Turquie, paradis des hôtels all inclusive, puis l'Albanie et ses road trips hors des sentiers battus, et enfin le Monténégro. Eldorado de la fête, les pieds dans l'eau, soleil, plage et rêve. Surtout, bon plan également, donc enquête sur les nouvelles destinations stars de la Méditerranée dans Zone Interdite ce soir sur M6 dès 21h05. Pour les films, Movie Time, la lutte du héros Batman pour sauver la ville de Gotham face à des criminels. Par exemple, dans le deuxième volet, Le Chevalier Noir, The Dark Knight, sorti en 2008, place au criminel le Joker, qui lui va semer la terreur pour prouver que tout le monde peut devenir mauvais. Suivi du volet The Dark Knight Rises en 2012, Batman ici face au puissant mercenaire nommé Bane, qui débarque pour détruire également Gotham et y installer forcément le chaos total. Bref, The Dark Knight avec Christian Bale derrière la caméra de Christopher Nolan, les deux volets 2 et 3 à revoir sur Ciné plus Frisson dès 20h50. Programmant ce mercredi, Shooter, tireur d'élite avec Mark Wahlberg dans le rôle de Bob Lee Swagger. Lui ici, cet ancien sniper d'élite, trahi et piégé par des corrompus au sein du gouvernement lors d'une fausse mission pour protéger le président. Et voilà qu'il est accusé à tort d'un meurtre. Il va devoir fuir, survivre, mais surtout utiliser ses talents pour prouver son innocence. Et au-delà, se venger. Shooter, tireur d'élite, Mark Wahlberg, attention, il est vénère, à ne pas rater, à revoir même ce film sur OCS à partir de 20h20. Excellente soirée télé à vous tous. Et encore une fois, bon film. Bonne écoute sur Ready One, c'est Andy avec vous. Moi, je vous retrouve demain matin, 6h-9h, pour votre Wake Up Show. Bisous.
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0: drive, balance ton quoi? Ça balance les coups, surtout sur le ring de Glasgow. Commonwealth Games, catégorie des moins de 70 kilos en boxe. Mervyn Clerc qui affrontait à l'instant le Ghanéen Precious Akai Netei. En tout cas, coin bleu, Mervyn Clerc, coin rouge pour le Ghanéen. L'on attend. Enfin, ça sent bon quand même pour le Mauricien, hein, l'arbitre qui a appelé les deux boxeurs au centre. Et l'on attend surtout dans le coin mauricien, ils sont quand même assez confiants, surtout que les deux premiers rounds étaient nettement à l'avantage du mauricien. Voilà les deux boxeurs qui sont là, et ce rituel, voilà l'arbitre qui prend évidemment les bras de Mervyn Clerc, et là c'est la qualification en demi-finale. Ben bravo pour Mervyn Clerc. Ben oui, lui qui est dans le dernier carré de la catégorie des moins de 70 kilos. Alors oui, en boxe Commonwealth, et médaille assurée déjà, le premier Mauricien en ces Jeux 2026 de Glasgow. C'est une médaille assurée pour la team Maurice grâce à Mervyn Clerc. Bah oui, on l'a vu extrêmement motivé, et on va suivre aussi son prochain combat, c'est à venir. Merci d'être avec nous dans le drive du ring. On passe à l'antenne, surtout sur les routes, avec Ginza Motors Tire Expert et les produits Bulls One. 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Qui est avec nous? Keshav qui a repris les manettes. Louis, bon après-midi.
1: Bon après-midi.
0: Ça va Louis?
1: Ça va très bien, et vous?
0: Ah mais très bien, en tout cas encore mieux avec la victoire de Mervyn Clerc lors des quarts de finale en boxe. Là c'est super, vraiment médaille assurée pour Maurice. Louis, vous êtes avec nous, avec notre partenaire Ginza Motors. Le challenge, bien sûr, pour valider votre troisième place pour la sélection d'ici ce vendredi avec le tirage au sort pour le lot de produits. 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
0: Il avait même un peu l'accent aussi, tu vois. J'aime bien. Louis, c'est validé. On valide. Vous êtes notre troisième sélectionné de la semaine, et rendez-vous vendredi pour le grand tirage au sort.
1: Merci beaucoup.
0: Merci d'avoir été avec nous, surtout oui, cet après-midi. Bah oui, c'est cool. 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
0: Votre drive qui revient dès demain, 15h. La joie de vous retrouver, surtout de laisser la place à Emmanuel Edoux pour le face-à-face à partir de 17h30. Les débats sur le Finance Bill, la réforme des pensions, la proposition d'une économie à 1 trillion de roupies, tour d'horizon et d'actualité politique, surtout la mobilisation sur le terrain de l'opposition parlementaire et extra-parlementaire. Comme invité dans le face-à-face, Nando Boda, leader du Rassemblement Mauricien, réagissez au 58 53 77 21 ou même intervenez au 200 10 89 10.
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6: Bonjour à tous et bienvenue dans l'Avenue la Terre au journal écologique avec MCB. 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
8: Une façon écologique qui me fait apprendre avec Ban Rodriguez, justement, c'est, par exemple, me fait apprendre que Ban jeune s'est habitué là où la terre. Parce qu'il m'a fait visiter le centre Frère Rémi et que là-bas, me fait apprendre que Ban jeune de 15 à 18 ans, déjà l'âge-là, je commence comment faire Ban l'élevage, comment planter tout ça. 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C'est nous capables de réduire nos balles d'empreinte carbone, de nous servir de pesticides, etc. Mais également aussi, une façon plus écologique encore, c'est les courants, l'électricité, qui ne pas gaspiller, mais également aussi des lots.
6: 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Voilà, nous arrivons à la fin de sa journée écologique là. Rendez-vous la semaine prochaine, même jour, même l'air, pour un nouvel épisode.
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3: Il est 17h31.
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3: Avoir la minimale ce soir entre 16 et 18 degrés sur le plateau central, entre 20 et 22 degrés sur les régions côtières. Les températures de demain, du moins la maximale sera supérieure à la moyenne saisonnière, jusqu'à 26 degrés ressenti sur les hauteurs et jusqu'à 30 degrés sur le littoral.
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0: 5h25, Erdogan, bonsoir et bienvenue dans l'émission Face à Face. Heureux de vous accompagner pendant 1h30 ce mercredi en remplacement de mon cher collègue et ami Ashley Victor. Ce soir, nous pouvons débattre nos différents thèmes de l'actualité. Surtout, nous pouvons causer au Finance Bill, nous pouvons causer aux réformes pension, gestion de l'économie, c'est un pays là. Avec ma proposition de Nando Boda, aussi ce fameux proposition qui définit hier depuis des semaines, après le budget, le One Trillion Economy jusqu'en 2029. Nous pouvons aussi de l'actualité politique, mais aussi l'opposition extra-parlementaire, côté située aussi aujourd'hui dans l'actualité. Nando Boda, leader du Rassemblement mauricien, bonsoir.
1: Bonsoir Emmanuel et merci beaucoup pour l'invitation. Moi saluer tout ban auditeur qui peut écouter nous. Vous connaissez aujourd'hui quand aujourd'hui c'est Guru Purnima. C'est un jour où nous lisons ouvert et nous ban Guru donne nous la connaissance.
0: 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Comment on trouve, d'un point de vue général, sa Finance Bill qui nous présentait au Parlement en deuxième lecture hier par Lavin Ramgoulam?
1: Non, très brièvement.
0: Très brièvement.
1: Le Finance Bill, c'est ce qu'ils appellent un omnibus legislation. Ça veut dire qu'il y a une série de, il y a une législation, une la loi qui nous amène un projet de loi, et nous ajoute un certain nombre de bons projets de loi. Et sans ça, omnibus legislation, là, le budget, il n'est pas pour les faits. C'est-à-dire qu'il est besoin de donner le budget sur les faits. Maintenant, il amène le Finance Bill, après il amène le Financial and Economic Measures Bill, qui est un deuxième, et tous les deux, il fait à peu près 83 législations qui finissent amendées. Aster, c'est la façon qu'il amène ça, et la façon qu'il tire d'amener. Hier, il tire de faire first, second, third reading. Mais, pas tout le monde en pratiquement passé dans le débat. Vendredi, Conseil du ministre approuve ça. Et sa certificate of agency, là, c'était, moi, pas comprendre qu'il y ait Ramgoulam, docteur Ramgoulam, qui a pas accepté une affaire comme ça, lui-même, as leader of the house.
0: Fait une énorme pression derrière.
1: Fait une énorme de pression. Mais, ça veut dire, au fait, il peut backpedal chaque fois qu'il y a une pression. L'in backpedal, l'état nous dit, l'année dernière, 60 à 65 ans, elle allait dire, bien, essaye de guetter qui m'a nous pour faire, pour justement, passe de 60 à 65 ans. Et ça, là, il est venu, il dit, nous pouvons faire un, means test, et qui nous pouvons un, système pour qui nous capables, donner une pension à Mandimoun à 60 ans. Libré backpedal, il dit, comme ça, cette fois-ci, nous venons avec une pension à 60 ans. Il peut dire qu'il s'est un Mandimoun pour gagner une pension à 60 ans. D'ailleurs, le ministre, il est venu, la pension est revenue à 60 ans. Et le jour même du budget, il a un communiqué, bureau premier ministre, il est sorti comme si, back to square one, pour rassurer tout le monde, parce que le premier ministre, il a réalisé que c'est un traumatisme. Donc, premier jour, première fois, brutalité, traumatisme, là, c'est la confusion. Et jusqu'à aujourd'hui, tout le monde peut encore poser la question, mais, qui est pension pour gagner? Pourquoi je le pension? Mais, concernant le finance bill, vous connaissez, le budget, c'est un compas d'un gouvernement. C'est le plus grand. C'est le plus grand exercice politique d'un gouvernement, le budget. Parce qu'il y donne la direction, il y donne les priorités, il y donne l'état de l'économie, et il y donne aussi le tableau de bord, ça veut dire dans quelle direction nous pouvons aller, et dans qui manque priorité nous pouvons aller. Et ce budget-là, moi pensez, parce que moi, tu proposes moi une trame, nous gagnons l'occasion de cause lui, mais c'est un budget qui finalement, il est en dessin de tout ça. Maintenant, l'autre affaire,

0: qui est plus grave. C'est qu'il y a un premier ministre qui lui-même, les premiers ministres, les ministres de l'Intérieur, les ministres de l'Économie, les ministres des Finances, les ministres des Communications externes, ça veut dire l'aéroport et que le port et qu'il y a mon richesse. Mais qui manière un premier ministre capable de donner seul les temps pour étudier un finance bill et qu'un economic, financial and economic measures bill travaille ça un par un. 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Mm-hmm. Ou il y a un autre document qui, on ne va pas connaître si on gagne où, oui, mais oui. Normalement, on appelle ça des existing provisions. Mm-hmm. Pour qu'il soit capable de travailler ça, ou bien il faut qui la loi tient dire avant, et qui fait, puis amène ça à nouveau la loi là. Et c'est là qu'il nous appelle The Devil is in the Detail. Mais ça, Finance Bill là, premièrement, la façon dont il nous présente, il n'est pas bon du tout. Deuxièmement, son contenu, il ne donne aucun boost à la confiance qu'il nous a dans le Premier ministre, dans le ministre des Finances et dans le pays. Il ne donne aucune indication de la relance. Et là, qui peut arriver là? Nous prenons un débat vendredi. Une opposition pour causer côté gouvernement. Mais disons, quand nous finissons votre Finance Bill, nous finissons votre le Economic and Financial Measures Bill, et que parle-moi en congé. Qui arrive au pays là? Mais nous avons un pays qui peine en direction aujourd'hui.
1: 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Ça veut dire pour un débat jusqu'à vendredi. Mais nous connaissons, vendredi, c'est le 31.
0: Oui.
1: Et le 31, jusqu'à minuit, bien fini votre la loi là.
0: Exactement.
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1: Donc, c'est delay time, pour dire nous donner un ticket le temps, mais il n'est pas assez pour digérer tout ça dans le mesure là.
0: Il n'est pas assez du tout, parce que mon budget, quand on get, avec moi nous dire souvent, quand on étudie ça, man, ou quand on étudie le budget line by line, et quand on étudie le finance bill, clause par clause, là qui vous arrive, c'est que nous habitons à dire, the devil is in the detail. 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
1: 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Est-ce que sa réforme là, les plus brutales, qui sont l'autre réforme qui t'a annoncé, c'est-à-dire en juin 2025 là?
0: Les brutales et traumatisantes. Parce que, Bandimoun t'y attend un soulagement cette année là. 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Pour le moment, il crée l'autre traumatisme. Vous rappelez, si dire comme ça, pour un ministère avec 50 000 roupies, mm-hmm. et tout le monde dit qu'il gagne là-haut 50 000 roupies, pas pour gagner une pension du tout. Mais mm-hmm. un paquet de gens, aujourd'hui, il y en a un travail, après il fait un autre qui sort, il y en a une rente, et finalement, là, on les retrouve les en dehors. Et beaucoup de gens sont traumatisés le soir même. Ah, c'était avec sa confusion-là, avec sa traumatisme-là, il y a l'étendue répacte pédale, il dit comme ça, ministère, non. Le ministre final dit comme ça, qui ministère pas pour un an. Eh ben, comme si le ministre me dit que la pension était rétablie comme il y était. Mm-hmm. Mais finalement, ce n'est pas du tout le cas. Maintenant, ce qui est extrêmement important dans ce qui peut venir là, c'est qu'il dit comme ça, qui, à partir de 60 ans, au cas gagne pension. Au cas, mais il y a une reduced pension. Mais moi, je dis une petite chose, c'est qui sont là qui voulaient gagner pension à 60 ans? 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
0: 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C'est-à-dire syndicats, travailleurs, employeurs, société civile, le gouvernement, le secteur public. Et sans régulateur, nous réfléchir, nous guetter un coup de problème là a été, pour nous comprendre vraiment quelle est la réforme de pension qui est bon pour nous. Bien faire ça dans la confiance et bien faire ça dans le consensus. C'est extrêmement important, ça. Sinon, nous pour créer exactement le problème qui nous est dans aujourd'hui, c'est un problème que du monde désespéré, du monde pas trop connaît. Quand vous dites ça, du monde là, qui vous peut gagner reduce pension de à peu près 11 000 pendant toute longue sur la vie. Mais, il vous fait que ça. Aujourd'hui, si vous faites une vivre avec 15 000 roupies, 15 500. Ou ça, 16 000. Mais qui m'aide à vous vivre aujourd'hui? Ou tout qu'on est aujourd'hui, le problème principal des Mauriciens, c'est le coût de la vie. Aujourd'hui, moi, là, c'était une banane, 10 roupies. Vous rendez compte? Mais juste pour donner une autre idée. Bon. Là, l'autre petite chose qui est arrivée, qu'il dit, comme ça, qu'il y a un certain du monde, il est capable de travailler, 60 ans, il dilait sa pension jusqu'à 65 ans.
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0: 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L'autre, si les récits jusqu'à 70, 65 à 70, ils gagnent un bonus de 45% et ils viennent le double de ce que sa camarade peut gagner à l'âge de 60 ans.
1: Donc, peut dire, vous travaillez jusqu'à 70 ans, comment dire,
0: Mais il y a du monde. Peut-être qu'il y a un professionnel. Mais au fait, on peut récompenser du monde qui déjà a les moyens, qui déjà peut travailler, alors qu'on peut pénaliser, ça m'a dit, qui est au bas de l'échelle là. Et ça, ça dit moi. 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
1: Nous pouvons avec la partie Côte Banafine ratée dans le budget, peut-être une question intéressante, ou fameuse proposition de One Trillion Economy. Oui. Juste après le journal de 18h d'Emily Ranga INAF, nous pourrons revenir dans quelques instants après la pause publicitaire. A tout de suite.
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0: Merci d'être à l'écoute de Radio One, 18h. Le journal de la rédaction présenté par Émilie Ranga et Nafimdi. Bonsoir.
1: Bonsoir Emmanuel, bonsoir à tous.
0: Les titres.
1: Dans le viseur de la FCC, Alan Ganou entendu sur le contrat pétrolier de 30 milliards de roupies ce mercredi. L'ancien ministre apporte ses explications sur l'attribution du marché de la STC. De Facebook à la cour, Tirut Prasad Degnaren arrêté après une plainte de Bruno Lorette. Accusé provisoirement de breach of ICTA, il reste en détention après son passage en cour. Opération Colombo Conclave, les autorités font le ménage dans les séjours irréguliers. 185 arrestations enregistrées dans le cadre d'une enquête sur la traite humaine. Également une Hajj 2027, le confort des pèlerins à un prix. De nouvelles exigences d'hébergement imposées par les autorités saoudiennes font grimper le coût des forfaits. À l'étranger, la population du Japon tombe sous le seuil de 120 millions d'habitants. Une première depuis 42 ans. Au pays du soleil levant, la population continue de fondre. Et puis première médaille mauricienne aux Jeux du Commonwealth, Mervyn Clerc assure le bronze. Une victoire sans appel qui rapproche le boxeur du titre suprême. Alan Ganou affirme n'avoir absolument rien à voir avec l'attribution du contrat pétrolier de 30 milliards de roupies à Mercantile and Maritime Group. L'ancien ministre s'est exprimé à sa sortie de la Financial Crimes Commission ce mercredi après son audition dans le cadre de cette enquête. Arrivé vers 13h au Réduit Triangle où une quinzaine de partisans l'attendaient, Alan Ganou a indiqué avoir répondu aux questions des enquêteurs. Il a maintenu qu'il n'avait joué aucun rôle dans l'attribution de ce marché et a déclaré que la vérité finira par triompher. Alan Ganou au micro de Vince Bryan.
2: C'est certainement d'une certaine éclaircissement, d'une certaine explication. L'eau, préciser un contrat qui s'accompagne au pétrole du Lingani. Et donc, on vous donne une certaine explication. Je veux dire que mon ministère, les deux ministères qui nous sont responsables, n'ont absolument rien à faire avec l'octroi de ban contrat, award, ban contrat, le pétrole projet. Donc, dans aucune façon, moi, on va s'y involver, on va s'impliquer dans sa contrat-là, dans sa bid qui tient avant.
1: Tirut Prasad Degnaren a été arrêté ce mercredi par la CID de Moka avant d'être traduit devant la cour. Il a fait face à une accusation provisoire de breach of ICTA. La police s'est opposée à sa remise en liberté sous caution et a été reconduit en cellule policière et devra comparaître de nouveau la semaine prochaine. Cette arrestation fait suite à une plainte déposée par Bruno Lorette concernant des propos tenus lors d'une vidéo en direct sur Facebook lundi soir devant les locaux de la FCC à Réduit alors que Pravin Jugnauth y était entendu. Le plaignant affirme que ses propos ont porté atteinte à sa réputation. L'enquête devra également examiner les menaces alléguées envers des journalistes présents sur place. Amina Gharib Fakim répond aux accusations de Raouf Kodabakus, l'ancienne présidente de la République, réagit à une vidéo publiée par l'activiste politique sur les réseaux sociaux. Ce dernier affirme que 17 millions de roupies auraient été alloués à la construction d'une guérite à la résidence privée de l'actuel président, ainsi qu'à l'installation de dispositifs de sécurité et de générateurs. Sur Facebook, Amina Gharib Fakim précise avoir elle-même financé la construction de la guérite et l'installation des générateurs à son domicile. Elle répond ainsi aux allégations qui la citent dans cette affaire. Les propos de Raouf Kodabakus font déjà l'objet d'une plainte déposée hier soir par le ministre des Infrastructures nationales, Ajay Ganes. 185 personnes en situation irrégulière ont été arrêtées dans le cadre de l'opération Colombo Security Conclave menée à travers le pays dans une enquête liée à la traite des êtres humains. Parmi elles, plusieurs interpellations ont eu lieu dans la Metro North Division où des ressortissants étrangers, principalement malgaches, ont été arrêtés pour séjour illégal lors d'opérations menées hier. Les détails avec Shriya Senassi.
3: Selon le bilan établi à 6h ce mercredi, la Southern Division enregistre le plus grand nombre d'interpellations avec 79 cas de séjour illégal. Elle est suivie de la Northern

0: Division avec 53 arrestations et de la Metro North Division avec 34 cas. Dans cette dernière division, plusieurs opérations ont été menées par la Special Team après des renseignements concernant la présence de personnes en situation irrégulière. Les arrestations concernent des ressortissants de plusieurs pays, notamment Madagascar, le Cameroun, le Nigeria, l'Inde, le Bangladesh et le Népal. Lors des contrôles, plusieurs d'entre eux n'auraient pas été en mesure de présenter les documents requis pour justifier leur présence à Maurice, comme un visa, un permis de travail ou une autorisation officielle. Certains auraient reconnu être en situation irrégulière sur le territoire. La Central Division compte 16 arrestations, alors que 3 personnes ont été interpellées dans la Metro South Division. Les autorités poursuivent les vérifications afin de déterminer les circonstances entourant ces séjours illégaux et d'identifier d'éventuels réseaux liés à l'exploitation de travailleurs étrangers.
1: Encadrant les dortoirs des travailleurs étrangers sont clairement définies. La flexibilité concernant le nombre de personnes pouvant y être hébergées reste, selon Rezaoutim, un point ouvert. Interpellée par Johanna Béranger hier au Parlement sur les nouveaux règlements relatifs aux dortoirs, le ministre du Travail a indiqué qu'aucun nombre précis de résidents par dortoir n'est imposé. Rezaoutim a précisé que l'Occupational Safety and Health Centralized Lodging Accommodation Regulations 2026 prévoit toutefois une limite stricte de 8 personnes maximum par chambre. À 2 jours du vote du Finance Bill, Anif Piron interpelle les parlementaires à travers une lettre ouverte. Le président du Mauritius Labour Congress les invite à consulter leur mandant avant de se prononcer afin de mieux prendre en compte leurs préoccupations et leurs attentes. Selon lui, le rôle premier des élus est de défendre les intérêts de la population plutôt que de se plier à la discipline du parti. Il estime que les décisions prises lors de ce vote auront un impact durable sur la confiance des citoyens envers leur représentant. Malina Chinibash maintient son sit-in devant le Parlement depuis hier matin pour réclamer le retrait de la réforme des pensions du Finance Bill. Cette habitante de Quatre Bornes affirme qu'elle restera sur place jusqu'à ce que le gouvernement prenne en compte ses revendications. Elle dénonce ce qu'elle qualifie de démantèlement de l'État-providence et une atteinte aux acquis sociaux. Pour cette citoyenne engagée, l'exécutif doit revoir sa position et écouter les inquiétudes de la population. Malina Chinibash est au micro de Vince Bryan.
2: Maintenir une présence, c'est que mettre la pression là, ça va pas le monde là quand je peux le voter pour qu'ils se connaissent, qu'ils ne pas qu'à continuer faire n'importe quoi. 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
1: La Mauritius Post Limited accuse une perte opérationnelle de 282 millions de roupies pour le ministre des TIC. Le recrutement de 200 employés par l'ancien gouvernement à la veille des élections générales a lourdement pesé sur les finances de l'entreprise. Avinash Ramtoel assure toutefois qu'un plan de redressement est déjà engagé avec une réorganisation interne, un gel des recrutements et une stratégie axée sur le e-commerce et la livraison de colis. Une hausse du coût des forfaits du Hajj 2027 est à prévoir cette année en raison de nouvelles exigences concernant l'hébergement des pèlerins. Les hôtels devront désormais inclure au minimum une formule en demi-pension, soit un coût supplémentaire estimé à environ 600 roupies par jour. Une facture qui pourrait donc elle aussi faire le grand voyage. Les préparatifs du prochain pèlerinage entrent déjà dans une phase décisive avec de nouvelles réglementations visant à renforcer l'organisation, la sécurité et le bien-être des pèlerins mauriciens. Par ailleurs, les candidats dont le numéro d'enregistrement se situe entre 0 et 25 000 devraient déjà avoir reçu un SMS de présélection. Les départs sont prévus entre le 21 avril et le 29 mai 2027, selon les différentes formules proposées, nous dit Shazia Tepsi.
3: Pour le pèlerinage de 2027, la réservation des hôtels sera assurée directement par les prestataires de services agréés en Arabie Saoudite et non plus par les opérateurs mauriciens. Les forfaits débutent à 190 000 roupies, tandis que les formules complètes varient entre 255 000 roupies et 325 000 roupies selon le type d'hébergement choisi. Par ailleurs, le dépôt initial pour le forfait Tanazoul passe de 90 000 roupies à 125 000 roupies cette année. Ce montant couvre notamment les frais de visa, les services Amina, l'assurance médicale, le sacrifice, l'assistance sur place, ainsi que plusieurs frais administratifs. Le volet médical sera également renforcé. Les autorités saoudiennes exigent que chaque pèlerin soit médicalement apte avant la délivrance du visa. Les personnes souffrant de maladies chroniques graves, d'un cancer actif ou de limitations importantes de mobilité pourraient ne pas être éligibles. Un dépistage médical obligatoire sera organisé par l'Islamic Cultural Center accompagné d'une déclaration de santé. Toute fausse déclaration pourra entraîner l'annulation du visa ainsi que la perte de la couverture d'assurance.
1: 18h10, direction le Japon qui bat un nouveau record mais pas vraiment de quoi sabrer le sac. Pour la première fois en 42 ans, la population japonaise est passée sous la barre des 120 millions d'habitants sur fond de crise démographique persistante. Selon les données gouvernementales publiées ce mercredi, l'archipel a compté 119,7 millions de ressortissants japonais au 1er janvier 2026, soit une baisse de 0,76% sur un an. Cette diminution s'inscrit dans une tendance qui dure depuis 17 ans consécutifs, après un pic atteint en 2009. En parallèle, le nombre de résidents étrangers a atteint un niveau record, portant la population totale présente au Japon à 123,76 millions, avec un taux de fécondité tombé à 1,14 enfants par femme en 2025. La quatrième économie mondiale fait face à un défi de taille, rajeunir une population qui vieillit à grande vitesse. Direction l'Écosse à présent, le boxeur mauricien Mervyn Clair poursuit son parcours sans faute au jeu du Commonwealth de Glasgow 2026. Il a offert à Maurice sa première médaille de cette édition grâce à une victoire éclatante face au Ghanéen Precious Akai Nete dans la catégorie des moins de 70 kilos. Le Mauricien s'est imposé à l'unanimité des juges sur le score sans appel de 5 à 0. Une performance qui confirme son statut de sérieux prétendant à la médaille d'or. Originaire de Rodrigue, Mervyn Clair est d'ores et déjà assuré de décrocher au minimum une médaille de bronze pour Maurice. Il disputera sa demi-finale ce vendredi à 23h30 avec pour objectif de poursuivre son aventure jusqu'au titre. Voilà ce qui met un point final à cette édition. Merci de l'avoir écouté. Vous retrouvez dans un court instant Emmanuel Edou ce soir pour le face-à-face.
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0: 16, deuxième partie de votre émission Face à Face. Notre invité cet après-midi, c'est Nando Boda. Juste avant le journal et la pause pub, nous spécose la réforme de pension. Me dire à l'auditeur, contactez-nous sur le 218-910. De plein de questions à nous l'inviter ce soir, qui nous prendra à partir de 17h45. Et là aussi le WhatsApp de la radio, le 5853-7721. Le 5853-7721. Nando Boda, juste avant, nous terminer avec la partie de Finance Bill de réforme de pension. Mais le budget en lui-même, le budget en général, est-ce que ça budget-là, c'était du réchauffé? Pas fini là, de haute perspective, c'est que vous finissez dans les réseaux, pas fini là, une création d'un nouveau pilier économique. Est-ce qu'il y a quelque chose qui finit raté dans sa budget?
1: Avant nous aborder ça, on finit quand même dans le Parlement pendant 25 ans, donc on est de 25 exercices budgétaires. Mais un budget, il change mood d'un pays. Et Navin Ramgoulam, finalement, une gâte mood dans le pays depuis l'année dernière. Mais finalement, nous disons, écoute, nous sentons que le pays appelle dans une bonne direction. 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Il prévoit qu'il taxe, recette taxe, il peut presque 200 milliards. L'eau, un budget total de revenus d'à peu près 240 milliards. Sa budget-là peut prévoir aussi, vous connaissez, et c'est ça qui est grave. Il peut prévoir qui, vous connaissez nos dettes 25-26, comme Ramgoulam, ce gouvernement, il augmente nos dettes par 37 milliards de roupies. 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Qui nous fait avec ces 37 milliards de roupies-là? Qui, quand nous peut dire qu'il est bizarre, c'est à Saint-Tier, les PPC à Saint-Tier, dit, mais finalement, la dette du pays finit d'augmenter par 37 milliards. Et il peut prévoir qu'il 26-27, il peut augmenter par encore 40 milliards dette. Et nos dettes pour arriver à 721 milliards. Ah ben, il peut dire où, comme ça, il peut faire good governance, il peut faire,
0: la crise de la dette, réduire la dette.
1: Justement, c'est pas vrai. Mais quand on cause de la dette, pourcentage de, je sais pas, les 80, il peut sortir
0: 88.
1: Il peut sortir 88 pour venir 86, 87. 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

0: Fun, c'est Gaswell. Allez, écoute l'information tout de suite avec vous, Émilie Rangaïnaf, bonsoir.
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2: 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On se retrouve à 20h.
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monde, voici le communiqué de la météo pour Maurice, émis à 16h30 ce mercredi 29 juillet. Des nuages venant de l'Est influencent le temps local, des périodes nuageuses attendues ce soir et tôt demain matin avec quelques averses, surtout à l'est de l'île et sur les hauteurs. Quelques averses occasionnelles attendues au cours de la journée de demain à l'est et sur le plateau central, du beau temps ailleurs. Le mercure ce soir affiche une minimale entre 16 et 18 degrés, sur le plateau central entre 20 et 22, sur les régions côtières la maximale sera supérieure à la moyenne et sera entre 24 et 26 degrés, sur les hauteurs entre 28 et 30 degrés, sur les régions côtières le vent soufflera de l'est à environ 15 km/h, variable la nuit. Quant à la mer, elle est forte au-delà des récifs avec des houles du sud-ouest de l'ordre de 2,50 m, s'améliorant graduellement. Les sorties en haute mer sont déconseillées pour ce soir, marée haute demain à 0h52 et à 13h57, marée basse en ce moment même depuis 19h et demain à 7h35, et le lever du soleil demain est prévu pour 6h40.

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1: Les avis de décès de Monsieur James Antonio Tonta. Monsieur James Antonio Tonta, connu sous le nom de Rara, âgé de 70 ans. Le convoi sortira de la chapelle ardente des Liensons à Rotroyal Beaubassin demain, 30 juillet, à 9h15 pour se rendre en la chapelle de Boismarchant et de là au crématorium de Boismarchant. Le décès de Mademoiselle Ramba Gonaouri. Mademoiselle Ramba Gonaouri, connue sous le nom de Rachna, âgée de 68 ans. Le convoi sortira de sa résidence à Flamboyant Street City CH à Rivière-du-Rempart demain à 10h pour se rendre à l'incinérateur de Piton. Le décès de Monsieur Joseph Ricardo Lebras. Monsieur Joseph Ricardo Lebras, âgé de 64 ans. Le convoi sortira de la chapelle ardente des Liensons à Rotroyal Beaubassin demain à 10h15 pour se rendre en l'église de Notre-Dame de l'Assomption à Rochebois et de là au cimetière de l'Ouest, Les Salines. Le décès de Monsieur Jean-Maurice Serge Barbe. Monsieur Jean-Maurice Serge Barbe, connu sous le nom de Christian Barbe, âgé de 67 ans. Le convoi sortira de la chapelle ardente des Liensons à Rotroyal Beaubassin demain à 10h30 pour se rendre en l'église de Montroche et de là au crématorium de Caen-le-Vieux. Le décès de Madame Shaksha Gundouri Chitamen Ni Gundouri. Madame Shaksha Chitamen Ni Gundouri, connue sous le nom de Kirti, âgée de 32 ans. Le convoi sortira du domicile de son père, M. Rajesh Gundouri, à Singaron Street, Vieux-Grand-Port, demain à 11h pour se rendre au crématorium de Vieux-Grand-Port. Le décès de M. Sunil Govind. M. Sunil Govind, connu sous le nom de Swami, âgé de 60 ans. Le convoi sortira de sa résidence à Rivalon Road, Crève-Cœur, demain à 11h pour se rendre au crématorium de Crève-Cœur. Le décès de Madame Achama Temia Ni Kona Yeru Kunundu. Madame Achama Temia Ni Kona Yeru Kunundu, connue sous le nom de Devi Odney, âgée de 83 ans. Le convoi sortira de sa résidence à Canroche en Yeta demain à 11h pour se rendre au cimetière de Alma. Le décès de Monsieur Ramdet Soumara. Monsieur Ramdet Soumara, âgé de 82 ans. Le convoi sortira du domicile de son fils, Monsieur Darman Soumara, route royale Plaine des Roches, demain à 11h30 pour se rendre à l'incinérateur de l'Aventure. Le décès de Madame Marie-Maud Suzanne Silva, née de lettres. Madame Marie-Maud Suzanne Silva, née de lettres, connue sous le nom de Ma, âgée de 90 ans. Le convoi sortira du domicile de son fils, M. Louis-Serge Silva, à Marguerite Lane, Bellevue-Morel, demain à 12h30 pour se rendre au cimetière de Boismarchant. Radio One présente ses sincères condoléances à toutes ces familles endeuillées.
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0: sur Ready Ones et on suit là dans votre Méli Mélo qui m'a nié. Allô, content rétrozette. En ce mercredi soir, c'est mercredi, qui dit mercredi dit bien sûr votre Méli Mélo. J'espère en tout cas que vous avez passé une bonne journée. J'espère que vous êtes en pleine forme. En tout cas, Keshev à la réalisation et moi-même, Ursula, nous sommes en pleine forme pour vous accompagner jusqu'à 22h sur la fréquence Liberté. Alors, comme chaque mercredi, comment vous connaissez, ben, c'est Téléphone News et des manuels de santé. Et en ce moment, nous sommes en période de congé l'école, vacances scolaires. Alors, j'aimerais pouvoir échanger avec les enfants. Est-ce qu'il y a des enfants qui nous écoutent ce soir? Est-ce que les enfants sont dans la place? Est-ce que les parents nous entendent? Eh bien, on a envie d'écouter les enfants. Ils sont en vacances, alors ils sont capables de profiter de mon petit guitare, donc c'est un téléphone radio aujourd'hui. Donc, s'il y a des enfants là qui nous écoutent en ce moment, appelez-nous, peu importe. Hein, alors, c'est ceux qui sont au primaire, peut-être même les plus petits, à la maternelle. On prend tout le monde. Ceux qui sont à l'école, jusqu'à collège, nous capables de prendre. Correct? 210-8910, vous nous appelez, vous nous demandez la chanson qui vous fait plaisir. Une chanson des années 90 à 2026, n'importe quelle chanson. Keshev qui est à la réalisation en ce moment et moi-même, nous parlons de bonne santé. Donc vraiment, on lance l'appel ce soir aux enfants qui sont en vacances. Éventuellement, je sais qu'il y a pas mal de grand-mères aussi qui peut faire babysitting en cette période de vacances scolaires. Donc s'il y a des enfants qui sont en congé, téléphone-nous, Nubertanzut. Et puis tout à l'heure, on aura aussi des cadeaux à vous offrir. Restez bien connectés, Ready One. Allez, on va marquer une pause là. Et juste après, c'est Christophe Maé qu'on va retrouver.
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sait jamais, effectivement. Avec la voix de Christophe Maé, ça remonte, hein. On est dans la décennie 2000-2010 pour vous rappeler durant la première heure de votre Méli Mélo en ce moment. Petit clin d'œil, gros clin d'œil même à mon très cher ami Rajiv. C'est lui qui nous a concocté cette première partie de votre Méli Mélo. Alors, pour rappel, nous invitons les enfants, les petits, les un peu plus grands, les adolescents, ceux qui nous écoutent, qui sont en vacances scolaires, à nous appeler au 210-8910. Envoyez-nous un petit message WhatsApp si vous ne pouvez pas nous appeler, à nous demander surtout la chanson qui vous fait plaisir ce soir au 210-8910 ou en message WhatsApp. Je rappelle le numéro, le 58-53-77-21. L'appel est lancé. S'il y a des parents qui nous écoutent, vous avez des enfants qui adorent discuter, qui comptent en mettre un dialogue, eh ben on appelle en tout cas tous ces petits enfants-là, nous pétons 210-8910.

0: sur Radio 1 and Don't Tell Me. Je vous rappelle qu'aujourd'hui, votre Méli Mélo, c'est spécial. On essaye vraiment d'avoir un maximum d'enfants, de jeunes gens. Alors, ben, adolescents, moins ce qui 18 ans. Ça veut dire, c'est de 4 à 18 ans. Vous pouvez nous appeler aujourd'hui, 210-8910. S'il y a maman qui nous écoute en ce moment, maman, faites passer le mot. S'il y a grand-mère, grand-père, il y en a beaucoup grand-mère, grand-père aussi, qui comptent en faire ses petits-enfants, passe dans radio, ben c'est l'occasion de le faire, 210-8910.
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0: Radio 1, 19h30.
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Vous êtes sur la bonne fréquence, bien, bien. Comment vous avez du bon goût, en tout cas, de vous brancher Radio One en ce début de soirée. Je rappelle, hein, ce soir, on fait un peu de place quand même aux plus jeunes. Aux plus jeunes, les enfants de 4 à 18 ans. L'antenne est à vous aujourd'hui. C'est vous qui allez nous demander vos chansons. Paguetra Kalen ou en coop et prends de bonne commande. L'eau 210-8910. Les enfants qui nous écoutent, les jeunes et les ados, on vous attend tout de suite.

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0: Radio 1, bienvenue, il est 20h. Le point info tout de suite avec Émilie Ringa-Enaf. Bonsoir Émilie.
1: Bonsoir Ursula, bonsoir à tous. Mervyn Clair offre à Maurice sa première médaille aux Jeux du Commonwealth de Glasgow. Le boxeur mauricien a offert sa première médaille à cette édition après sa victoire éclatante face au Ghanéen Precious Akai Nete dans la catégorie des moins de 70 kilos. Le Rodriguez s'est imposé sur le score sans appel de 5-0 avec l'unanimité des juges. Cette performance confirme ses ambitions pour le titre. Mervyn Clair est désormais assuré de décrocher au minimum une médaille de bronze. Il disputera sa demi-finale ce vendredi à 23h30 avec l'objectif de se qualifier pour la finale. Tirot Prasad Degnaren a été arrêté ce mercredi par la CID de Moka avant d'être traduit devant la cour. Il fait face à une accusation provisoire de breach of ICTA. La police s'est opposée à sa remise en liberté sous caution. Il a été reconduit en cellule policière et devra comparaître de nouveau la semaine prochaine. Cette arrestation fait suite à une plainte déposée par Bruno Lorette concernant des propos tenus lors d'une vidéo en direct sur Facebook lundi soir devant les locaux de la FCCA réduit, alors que Pravin Jugnauth y était entendu. Le plaignant affirme que ses propos ont porté atteinte à sa réputation. L'enquête devra également examiner les menaces alléguées envers des journalistes présents sur place. À deux jours du vote du Finance Bill, Anif Piren interpelle les parlementaires à travers une lettre ouverte. Le président du Mauritius Labour Congress les invite à consulter leur mandant avant de se prononcer afin de mieux prendre en compte leurs préoccupations et leurs attentes. Selon lui, le rôle premier des élus est de défendre les intérêts de la population plutôt que de se plier à la discipline de parti. Il estime que les décisions prises lors de ce vote auront un impact durable sur la confiance des citoyens envers leurs représentants. Le coût du Hajj 2027 pourrait augmenter pour les pèlerins mauriciens. Cette hausse s'explique par de nouvelles exigences concernant l'hébergement en Arabie Saoudite. Les hôtels devront désormais proposer au minimum une formule en demi-pension avec un coût supplémentaire estimé à environ 600 roupies par jour. Les préparatifs du prochain pèlerinage avancent déjà avec de nouvelles règles visant à améliorer l'organisation et le confort des pèlerins. Par ailleurs, les candidats enregistrés entre 0 et 25 5000 devraient avoir reçu un SMS de présélection. Les départs sont prévus du 21 avril au 29 mai 2027. Et à l'étranger, les tensions s'intensifient à nouveau au Moyen-Orient. Donald Trump a averti que les États-Unis allaient riposter fortement après des tirs de missiles iraniens visant des bases américaines en Jordanie. L'armée américaine affirme avoir intercepté plusieurs projectiles, tandis que des médias iraniens font état de frappes américaines dans le nord-ouest de l'Iran. Les gardiens de la révolution revendiquent une attaque contre une base américaine. Cette reprise des hostilités ravive les craintes sur l'approvisionnement mondial en pétrole, faisant bondir le prix du baril de Brent de plus de 4%. C'est la fin de ce flash. Merci de l'avoir écouté. Émilie Mello, ça continue avec vous, Ursula.
0: Merci beaucoup, Émilie. On vous retrouve à 21h.
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quelle ambiance? C'est-tu l'ambiance balle? C'est-tu l'ambiance moyaz, comment dire? Pour démarrer la deuxième partie de votre Méli Mélo, bien sûr, votre sélection qui arrive tout de suite, spéciale enfants et ados. Alors voilà, on aura l'occasion de découvrir aujourd'hui les enfants. Restez en coin des petites places, hein, si jamais vous prenez l'antenne, c'est XP, écoute-nous. Ben, vous pouvez encore nous demander une chanson qui vous fait plaisir. Je rappelle, c'est surtout adressé aux enfants de 4 ans à 18 ans. Donc, c'était dans Salva de Lanza, ce qu'à part téléphone nous, puis demain nous, elle sentait.

0: Siri, signé Kesha à la réalisation de cette émission. Et ça tombe bien, on va bien rigoler, on va découvrir en tout cas les enfants qui écoutent la radio ce soir au 218-910, on a le plaisir. C'est une habituée, hein. Elle nous appelle de temps en temps du côté de la Tour Kénik, c'est Kélia qui est avec nous. Bonsoir Kélia.
1: Et c'est là.
0: Qui va nier?
1: Bien et toi?
0: Ça va bien, allô, tu as passé une bonne journée?
1: Oui.
0: Qu'est-ce qu'on a fait aujourd'hui?
1: J'étais en partie aux leçons.
0: Leçons, oui. Leçons de quoi? Toutes les matières.
1: L'école.
0: Ouais, donc anglais, français, tu as fait tout?
1: Oui.
0: Parfait, d'accord. Donc oui. Ça, c'était le matin.
1: C'est le matin.
0: Après,
1: j'ai joué avec ma cousine.
0: Tu as joué à quoi? Qu'est-ce qu'on fait? Galoper?
1: Cache-cache.
0: Ah! Qui s'en a qui gagné?
1: Elle.
0: Elle sait se cacher.
1: Oui.
0: Et ta. Comment elle s'appelle?
1: Eliana.
0: Ben on l'embrasse bien fort. Elle a quel âge?
1: 14 ans.
0: 14 ans? Une grande cousine, alors?
1: Oui.
0: Toi, tu es sa petite cousine?
1: Oui.
0: Très bien. Rappelle-nous, tu as quel âge, Kélia?
1: 12 ans
0: et tu es en quelle classe?
1: 6e.
0: En 6e, donc là c'est chaud là, vous êtes travaillé dur.
1: Oui.
0: Ben bon courage en tout cas.
1: Merci.
0: Et les vacances, comment ça peut passer? La raconte un petit guide. Original
1: leçon. Grâce matinée.
0: La grâce matinée, ouais. Qui l'a nous levé là?
1: Elles ont mis du pain là.
0: Mais quelle leçon là qu'il est?
1: Enfin c'est le matin, enfin c'est l'après-midi.
0: Ok, donc ça à levé midi. Elle est là qu'il est endormi.
1: Minuit.
0: Oh, yo. il faut profiter des vacances, non?
1: Oui.
0: On a un mois là, et du coup, lève-toi, après, qu'est-ce que tu fais un peu? Raconte-nous. Pas fait, non, on y est. T'as oublié?
1: Non. L'entraînement dans le jeudi,
0: ouais.
1: Lundi, mercredi et vendredi, je dois à Mouga.
0: Waouh, tout un planning.
1: Oui.
0: Très bien, très bien. Et là, ce soir, qui est dans le Caraï, là?
1: Salmipoul.
0: Avec un bon du riz.
1: Un bon du riz blanc.
0: Maman. T'es bien
1: mort. Mouga et Théocon.
0: Ah ouais, quand même. Pas mal.
1: Bread.
0: Quel bread?
1: Bread de Chine.
0: Ok. Tu as bien mangé?
1: Oui.
0: Très bien. Allez, dis-nous qui c'est que tu veux saluer là. Qui ça en a? Dédicace pour qui?
1: Pour ma maman. Pour mon papa. Pour mes six soeurs. Et mon frère. Toute ma famille et toutes les personnes qui me reconnaissent.
0: Et la chanson que tu as envie d'écouter?
1: We Love You de Maria Carey.
0: Allez, d'accord, on va l'écouter ensemble, Kélia. Je te souhaite de bonnes vacances à l'écoute
1: Merci.
0: De Radio One. Et on se dit à bientôt.
1: À bientôt.
0: Bonne soirée. Gros piou-piou, à bientôt, bye-bye.
1: Bye-bye.
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0: reste dans les parages, on va à Pointe-Sable. C'est Maë qui est avec nous au téléphone. Bonsoir Maë.
1: Bonsoir.
0: Comment ça va?
1: Ça va.
0: Alors, il faut baisser le volume de la radio derrière. Demande à maman de baisser le volume de la radio, s'il te plaît. Maman? Maman, une finie baisse radio?
1: Oui.
0: Super. Maë, ça va bien?
1: Ça va.
0: Ça va? Tu as passé une bonne journée?
1: Oui.
0: Maë, c'est la première fois qu'on se parle à l'antenne.
1: Ah oui, c'est la première fois que je parle à l'antenne. Je suis très contente.
0: Oh, moi aussi, je suis très contente. Écoute ça, Maë. Ouais, Maë! Sur Radio One.
1: Merci.
0: Tu es content?
1: Oui.
0: Alors, dis-nous, tu as quel âge, Maë?
1: J'ai 11 ans.
0: Tu es en quelle classe?
1: En sixième.
0: En sixième, oulala. C'est chaud, chaud, chaud, là.
1: Uh-huh.
0: Tu vas à quelle école?
1: Hein?
0: Quelle école?
1: A Virginia High.
0: D'accord. Et ça se passe bien, l'école? Tu aimes bien?
1: Oui.
0: Qu'est-ce que tu aimes comme matière?
1: Comme matière? Français.
0: Ça, c'est ton préféré?
1: Oui.
0: Qu'est-ce que tu aimes le moins?
1: Le moins mathématiques.
0: Aïe! Tu n'aimes pas compter. Moments later. Pourquoi tu n'aimes pas les maths?
1: C'est un petit peu compliqué.
0: C'est quoi? C'est les problèmes qu'on te donne à résoudre?
1: Oui.
0: Ah, et qu'est-ce que tu veux faire quand tu seras plus grand, toi?
1: Quand je serai plus grand, je veux faire ingénieur.
0: Waouh! Il faut aimer les maths, je crois, pour être ingénieur seulement. Il faut travailler les maths. On t'a déjà dit ça?
1: Oui.
0: Ah, ben il va falloir travailler un peu plus pour les mathématiques. Et après, ça devrait le faire.
1: Oui.
0: Qu'est-ce que tu fais un peu pendant les vacances, là? Raconte-moi.
1: Je pars à l'école pour school holidays.
0: Ouais, qu'est-ce que vous faites pendant les school holidays?
1: Normalement, on fait des activités à l'école.
0: Genre quoi? Qu'est-ce que vous faites comme activité?
1: Comme on fait des pique-niques, on cuisine,
0: wow.
1: On fait des salades, ça là, on joue.
0: Ok, et qu'est-ce que tu as préparé comme repas alors?
1: Et aussi, on fait des sorties aussi.
0: D'accord. Et qu'est-ce que tu as cuisiné? Tu m'as dit que vous avez cuisiné.
1: Un minbui.
0: Ah, tu sais faire un minbui?
1: Minbui?
0: Comment on fait ça?
1: On le met dans l'eau.
0: On le met dans l'eau. Après?
1: Après? on coupe les chats. On coupe la queue d'oignon.
0: Ouais.
1: Et puis on laisse le mine chauffer et puis on le met dans une assiette et puis on jette la queue d'oignon dessus.
0: Après on mange, on met pas les sauces et tout?
1: Ah oui, on met la sauce ben aussi.
0: Sinon il n'y aura pas de goût.
1: Tu dis?
0: Est-ce que tu as préparé un minbui pour maman à la maison?
1: Oui, j'ai déjà préparé.
0: Elle a aimé?
1: Oui.
0: Waouh! Allez, ben, tu habites Pointe-Sable. Moi aussi, j'habite Pointe-Sable. On peut mettre un rendez-vous, je viens manger un minbui. Mais pourquoi manger un minbui chez toi? Tu vas préparer toi-même?
1: Oui.
0: Allez, super, on fait comme ça, hein?
1: Oui.
0: Allez, très bien. Je vais prendre ton adresse après. Quel jour je peux venir?
1: Un samedi.
0: Un samedi, allez, très bien. Samedi pour le dîner.
1: Ok.
0: Menti, je t'agace un peu. Et là, qu'est-ce que tu vas faire encore là, pendant les vacances?
1: Pendant les vacances, je vais continuer d'aller à l'école quand même, mais on aura des... Je vais continuer à aller à l'école.
0: Et après, tu vas sortir sûrement?
1: Oui.
0: Oui, tu vas aller te promener un peu.
1: Oui.
0: Mais profite bien de tes vacances parce qu'après là, ça va être un peu dur là les examens qui vont arriver en fin d'année tout ça.
1: Oui.
0: Je te souhaite de bien travailler. Après, tu me donneras des nouvelles à la fin de l'année, OK?
1: OK.
0: Et ce soir, qui c'est que tu veux saluer, mon très cher Maï? Dédicace à qui? À maman?
1: À maman, mm-hmm. À papa.
0: Oui.
1: Et mes amis aussi.
0: Comment ils s'appellent tes amis?
1: Elia, mm-hmm. Arush, Adrien, mm-hmm. Shrien, Léo.
0: D'accord, ben j'ai... Oui?
1: Et aussi ma cousine Amélie et mon cousin Yaron.
0: Ben on embrasse tout le monde. Faux. Moi aussi, je t'ai fait un gros piouk. Et quelle chanson tu veux écouter ce soir?
1: Je vais écouter Jason Ira, mm-hmm. Que tu ne vas prophétie, Philine.
0: Tu sais chanter et tout?
1: Oui.
0: Comment on fait? Comment il chante?
1: Je connais, ça veut dire... Ah, je dois chanter.
0: Tu peux?
1: Oui.
0: Tout qui se déroule au Philine.
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0: Wow!
1: Merci.
0: Bravo!
1: Merci.
0: Waouh, je suis trop fière de toi, Maë. Bravo, je m'attendais pas du tout. Comment est-ce que tu sais bien chanter? Tu veux être chanteur peut-être un peu, toi?
1: Oui.
0: Ben, c'est tout ce que je te souhaite en tout cas. Gros piou-piou et un gros câlin.
1: Merci.
0: À bientôt, mon très cher Maë.
1: À bientôt.
0: Et très très bonnes vacances à toi.
1: Merci.
0: Allez, on t'embrasse bien fort, ok, chérie, moi-même, ok?
1: Merci.
0: À la prochaine.
1: Bye bye,
0: on va marquer une pause et juste après on aura l'occasion bien sûr d'écouter The Prophecy et Jason Ira demandé par Maï.
2: Dans ces termes, c'est ouais, et la jolie promotion.

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0: quel super duo, en tout cas, The Prophecy et Jason Mraz sur Radio 1. D'ailleurs, ils seront en concert ce samedi au NEC Park Hotel. Rendez-vous bien pris. Feeling, et comment on était heureux d'entendre ce très cher Mahé chanter ces deux artistes. Franchement, waouh, bravo en tout cas. Allez, après Pointe-Sable, là on va du côté de Saint-Pierre, non de Dagotière. C'est Shane qui est avec nous. Bonsoir Shane.
1: Bonsoir.
0: Qui manière?
1: Bien.
0: Ça va?
1: Oui.
0: T'aimes passer une bonne journée?
1: Oui.
0: Qui t'aime faire comme ça aujourd'hui?
1: Mon
0: bicyclette, c'est tout. Mon bicyclette, après qui t'en fait?
1: Mon bicyclette.
0: Ah, t'as mon bicyclette, qui l'a tu là?
1: 8 ans.
0: 8 ans, tu as un frère, 7 ans, là?
1: Oui.
0: Comment tu es là? Frère, c'est là?
1: Oui.
0: Comment s'appeler? Qui l'a tu là? Tous les deux,
1: elle a fait chanel.
0: Ah, donc tu m'en sais, tu sais le garçon là?
1: Oui.
0: Tu es même plus petit?
1: Oui.
0: Écoute ça, nous fait un bravo pour Shane là. Allez, écoute ça.

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1: Mon rôle de skate.
2: Ouais.
1: Moi, Al Jordan.
2: Ah, Jordan, Jordan enfant.
1: Oui.
2: Qui te fait là, te fait ballon soi?
1: Oui.
2: Qui te plie content dans ma Jordan d'enfant là?
1: Ballon soi.
2: Ah. Avec qui ça t'a fait ballon soi?
1: Mon cher.
2: Le grand cher? Laquelle, Chania ou Chanel?
1: Chania.
2: Avec Chania, d'accord. Léla, après, qui te fait en cours pendant vos vacances, là?
1: Mon cuir gâteau avec monsieur.
2: Waouh! Qui gâteau ton cuir?
1: Martin.
2: Qui savait? Tu as un chocolat là-dedans, ça, ou soit vanille?
1: Chocolat.
2: T'es plus content. T'es plus content, chocolat.
1: Oui.
2: Et après, qui te va manger préféré?
1: Mon frère.
2: Maman, tu confirmes mon frère, tu?
1: Non.
2: Après, le vacances, ça va prendre faire mine frire. Hein?
1: Oui.
2: Allez, Jenou, qui ça maintenant envie de faire coucou là? Dédicace pour grand. Oui, pour maman.
1: Mon papa.
2: Le papa, oui.
1: Mes deux sœurs. Mon grand-mère.
2: Comment?
1: Mon petit cousin.
2: Ouais.
1: Mon bon camarade.
2: Qui c'est nous?
1: Ethan, Ellie.
2: Ouais.
1: Kenan, Aaron,
3: Amy.
1: C'est tout.
2: C'est tout. Oui, qui ça n'a encore?
1: Et Amy.
2: Amy. Amy, c'est ta copine?
3: Non.
1: Non, c'est ma cousine.
2: Ah, c'est ta cousine. Tu as une copine, tu?
1: Non.
2: Pour qui ça n'a encore?
3: Adriane.
2: Eh, mais t'as une grand-mère derrière ça?
1: Oui.
2: Te fais un grand-mère, un gros bisou pour nous, ok?
1: Ok, oui.
2: Allez, qui te mange aujourd'hui, Shane? T'es pas une Jenou?
1: Oui.
2: Te mange mine frère. Allez, Jenou, qui sentait, t'es pas écouté à cette heure? Allez, la vie en rose. Gros bisou, Shane.
1: Merci.
2: À bientôt. Bonne soirée, bonnes vacances.
1: Merci.
2: Allez, bye bye.

0: Et ben voilà, la vie en rose pour faire plaisir à Shane du côté de Dagotière. Vous restez bien connectés Radio One. Là, on va marquer une courte pause et après on va du côté de Varkois. C'est Mélodie qu'on va retrouver.
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0: spécial les tout jeunes, entre 4 et 18 ans. Vous nous avez appelé pour encore... Enfin, je ne sais pas si on aura la place, mais vous pouvez toujours vous inscrire. On fera ça peut-être la semaine prochaine, si jamais on n'a pas assez de place. Là, comme je vous ai dit, on va du côté de Vaquoi. C'est Mélodie qui est avec nous. Bonsoir Mélodie.
1: Bonsoir.
0: Comment ça va, ma chérie?
1: Ça va bien.
0: Ouais, tu as passé une bonne journée?
1: Oui.
0: Qu'est-ce qu'on a fait comme ça aujourd'hui?
1: On a regardé la télé, on est parti le son, on a joué.
0: Ouais, alors quand on dit « on », c'est avec ton frère, hein?
1: Oui.
0: Avec ton petit frère?
1: Mon petit frère, il va bientôt rentrer en vacances.
0: Ah, il n'est pas encore
1: c'est
0: en vacances.
1: C'est vendredi.
0: D'accord. Et toi, tu as 10 ans?
1: Oui.
0: Tu es en quelle classe?
1: En quatrième.
0: Et quelle école?
1: Visitation.
0: D'accord. Et tu aimes bien l'école?
1: Oui, j'aime beaucoup.
0: Oh, et quelles sont les matières que tu aimes, que tu préfères?
1: Les maths.
0: Ouais.
1: Anglais, français.
0: D'accord. Et le reste? Et le reste un peu moins?
1: J'aime tous les sujets.
0: D'accord. Mais préféré?
1: Mathématiques.
0: D'accord. Pourquoi tu aimes les maths autant?
1: Parce que j'aime bien compter.
0: C'est vrai, tu comptes beaucoup?
1: Oui.
0: Allez, 10 fois 10.
1: 10 fois 10. 100.
0: Bravo! Waouh, c'est une grande fille. Je suis très fière de toi. Et là, tu as bien travaillé pour les examens là, le second trimestre?
1: Oui.
0: Tout bien travail?
1: Oui.
0: Il y a un partout là?
1: Non.
0: Mais bien travail quand même.
1: Oui.
0: Très bien, on va faire un bravo pour Mélodie parce qu'elle a bien travaillé à l'école. Allez, bravo Mélodie. Oui. Et qu'est-ce que tu veux faire,
1: merci,
0: toi? Mais avec plaisir, qu'est-ce que tu veux faire quand tu seras plus grande?
1: Professeur.
0: De maths?
1: Oui.
0: Ah ben oui, je me doute bien, donc tu seras Miss l'école.
1: Oui.
0: Pour les petits ou pour les grands?
1: Pour les grands.
0: Pour les grands, oui, c'est vrai. Pourquoi les grands? Pourquoi tu préfères les grands?
1: Je ne sais pas, j'aime plus les grands.
0: Allez, d'accord, très bien. Et qu'est-ce que... Donc pendant les vacances, tu m'as dit, qu'est-ce que tu fais? Aujourd'hui, du moins, tu as regardé la télé, tu es allé à ta leçon, mais de manière générale, quels sont les plans? Est-ce qu'il y a quelque chose que vous allez faire ensemble?
1: On a la confirmation, samedi.
0: Ta confirmation à toi?
1: Oui.
0: Wow! À la visitation?
1: Merci.
0: À la visitation à l'église. Oui. Ok, d'accord. Ben, félicitations pour ça.
1: Merci.
0: Tu vas bien t'amuser.
1: Oui.
0: Tu vas profiter surtout de ce moment.
1: Oui.
0: Très bien. Ben, tu t'es bien préparé là. Tu connais toutes les chansons par cœur.
1: Oui.
0: Qu'est-ce que tu sais chanter?
1: Un guichet brûlé dans mon équerre.
0: Allez, fais-nous un petit bout là, on écoute.
1: Okay.

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0: Bravo! J'ai des frissons, Mélodie. J'ai des frissons quand tu chantes. C'est incroyable. Tu as bien appris, en tout cas. Tout ban fouf, je suis émue du coup. Tout ça, le cantique là, c'est très bien.
1: Merci.
0: Waouh, ta maman.
1: Je suis dans la chorale.
0: Tu es dans la chorale. Comment est-ce que tu chantes bien, en tout cas? Bravo, merci du partage. Et ben, tu penseras à nous, on pensera à toi ce samedi, ok?
1: Oui.
0: Profite bien. Et là, ce soir, tu veux saluer qui en particulier?
1: Mes amis, mon grand-père, ma grand-mère et mon grand-père, ma maman.
0: D'accord. Et ton frère?
1: Et mon frère.
0: Allez, ben, on embrasse tout le monde bien fort. Et là, qu'est-ce que tu veux écouter là?
1: Dai Dai.
0: Dai Dai, la chanson de la Coupe du Monde?
1: Oui.
0: Allez, pourquoi cette chanson?
1: Parce que j'aime bien Shakira.
0: Ah, tu danses comme Shakira?
1: Oui.
0: Waouh! Tu chantes, tu danses. Waouh, je suis trop fière. Ben, j'espère un jour qu'on se croise, hein, Mélodie?
1: Oui.
0: Si tu me vois quelque part, tu cours, tu viens me faire un gros câlin, ok?
1: Oui.
0: C'est bon? Tu es sûre?
1: Oui.
0: Je compte sur toi, hein?
1: Oui.
0: Sinon, c'est moi qui vais courir et te faire un gros câlin. Allez, à bientôt, Mélodie. Bonne soirée.
1: Quel est votre nom?
0: Ah oui, c'est Ursula.
1: Ok, merci.
0: Avec plaisir. J'adore. Allez, bonne soirée. À bientôt, Mélou. Allez, bye bye.

0: c'est Ayan qu'on va retrouver. Je crois que c'est le plus jeune qu'on va retrouver pour ce soir. Il a 5 ans. Bonsoir, Ayan. Yes, allô. Qu'est-ce que tu chantes? Salut, tu m'entends? Ayan, allô? Allô?
1: Il y a dans ta main.
0: Où ça?
1: Dans ta main.
0: Dans ma main, il y a un stylo.
1: Allô?
0: Oui, tu m'entends?
2: Allô?
0: Allô, Rodi?
2: Oui.
0: Oui, vous êtes en direct.
2: Ok, attendez, je vous passe, Ayan.
0: Allez.
1: Ah oui, oui, oui.
0: Oui, oh. oui, Ayan, bonsoir.
1: Tu
0: m'entends?
1: Et que tu vois là?
0: Mais je te parle à toi.
1: Que tu vois là?
0: Mais c'est moi de la radio. Je suis là.
1: Radio?
0: Oui, oui.
1: Que tu vois là?
0: Tu m'entends?
1: Que tu vois là?
0: Mais je te parle à toi.
1: Je vais écouter à l'école.
0: Où ça?
1: Je vais partir à l'école primaire.
0: Tu vas partir à l'école primaire?
1: C'est une montagne de bas.
0: Quand ça, l'année prochaine? Ayan? Allez. Tu m'entends?
1: Regarde cette année dedans.
0: Où ça?
1: Je fais docteur avec mon papa.
0: Ah, tu fais docteur?
1: Avec mon maman.
0: Oui.
1: J'ai eu le book avec mon maman.
0: Oui. Après, tu vas faire...
1: Et moi, j'ai découvert avec mon maman.
0: Oui. Donc, il joue docteur avec sa maman, hein, c'est ce qu'il nous dit. Et toi, tu veux être docteur quand tu seras grand?
1: Mon frère, je vais.
0: Ton frère?
1: Je vais rentrer dans la cuisine.
0: Dans la cuisine? Après?
1: Et mon maman, il va faire une initiative. Mon frère veut mon maman.
0: Ouais. Ton frère, qu'est-ce qu'il fait avec ta maman?
1: Il aime mon maman.
0: Ah, il est content, lui. Mais toi?
1: Il aime mon maman. Mon frère aime mon maman.
0: Oh, yo, mon chéri. Mais bien sûr, elle est gentille, ta maman.
1: Et ça, c'est où on est adossé là-bas.
0: Tu vas à l'école?
1: Je veux qu'on vous dise.
0: Hein?
1: Et tu sais, ça, ta maman.
0: J'ai pas compris.
1: Je sais, ça, ta maman.
0: Papa, vous êtes là? Traduction.
1: Oui, oui.
0: Où est ton papa? Yeah. Passe-nous papa.
1: Je s'en vais dans le first bed de papa.
0: Allez, passe-nous papa.
1: Et je...
0: Il est dans son petit monde.
1: Et je bois protein water every day.
0: Ok, so you speak English.
1: Et quelque chose, ça c'est mon favorite.
0: What is your favorite? What is it? What is your favorite? Ayan.
1: Oui.
0: Hello, are you still with me? Allô?
1: Il y a quelque chose là-bas que j'ai quand j'explique.
0: Il me raconte un truc là, mais on essaie de...
1: Je pars à l'école every day.
0: Tu pars à l'école every day. D'accord.
1: Il y a son genre de caca. Il y a son genre de bébé.
0: Tu étais un bébé?
1: Il y a son genre de bébé.
0: Il y a son genre de bébé. Et aujourd'hui, tu es un grand garçon.
1: Oui.
0: Waouh, bravo! Bravo, Ayan! Qu'est-ce que tu fais pendant les vacances, Ayan?
1: Je suis gentille every day.
0: Tu es gentille every day. C'est ça? J'ai pas compris. En fait, il fait un mélange entre l'anglais et le français et le créole. Donc, on essaie.
1: Comment on va voir ou va là-bas?
0: Ton papa. Passe-nous ton papa un coup.
1: Salut.
0: Papa, vous êtes là, Rodi? Allô, allô?
1: Oui.
0: Où est ton papa?
1: Mon papa, il est dans mon bed.
0: Il est dans... Ah, in the bed?
1: Oui.
0: Yes.
1: Et mon papa, il s'appelle Rodi, moi, maman s'appelle Rodi.
0: Aïe, il a raccroché malencontreusement, je pense. On pourra pas le rappeler, c'est dommage, c'est dommage. En tout cas, voilà, il est jeune, il a 5 ans, vous êtes, hein, on va être indulgent quand même, c'est les enfants. Et c'est comme ça que ça se passe, il y en a qui ont plein d'énergie, vous êtes à vite dans la tête, donc c'est vraiment comme ça. Et la chanson, en tout cas, que le petit Ayan voulait écouter, c'était I like to move it, let's go. 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

0: Très belle soirée à tous, vous écoutez Radio 1, il est 21h. Le point info tout de suite avec Émilie Rungaïna. Bonsoir Émilie.
1: Bonsoir Ursula, bonsoir à tous. Alan Ganou nie toute implication dans l'attribution du contrat pétrolier de 30 milliards de roupies à Mercantile and Maritime Group. L'ancien ministre s'est exprimé à sa sortie de la Financial Crimes Commission ce mercredi après son audition dans le cadre de cette enquête. Arrivé vers 13h au Réduit Triangle où une quinzaine de partisans l'attendaient, il a affirmé avoir répondu aux questions des enquêteurs. Alan Ganou maintient n'avoir joué aucun rôle dans l'attribution de ce marché et soutient que la vérité finira par triompher. Amina Gharib Fakim répond aux accusations de Raouf Kodabakos. L'ancienne présidente de la République réagit à une vidéo publiée par l'activiste politique sur les réseaux sociaux dans laquelle il affirme que 17 millions de roupies auraient été alloués à une guérite des dispositifs de sécurité et des générateurs à la résidence présidentielle. Sur Facebook, Amina Gharib Fakim précise avoir elle-même financé ses installations à son domicile. Les propos de Raouf Kodabakos font également l'objet d'une plainte déposée par le ministre des Infrastructures nationales, Ajay Ganis. Malina Chinibash maintient son sit-in devant le Parlement depuis hier matin pour réclamer le retrait de la réforme des pensions du Finance Bill. Cette habitante de Quatre-Bornes affirme qu'elle restera sur place jusqu'à ce que le gouvernement prenne en compte ses revendications. Elle dénonce ce qu'elle qualifie de démantèlement de l'État-providence et une atteinte aux acquis sociaux. Pour cette citoyenne engagée, l'exécutif doit revoir sa position et écouter les inquiétudes de la population. Un policier arrêté dans une affaire de drogue à Belley-Rivière-Sèche, une perquisition menée tôt ce mercredi à Cité EDC Caroline, a permis la saisie de 307 grammes de cannabis d'une valeur estimée à 460 000 roupies. L'opération menée sur la base de renseignements jugés crédibles et d'un mandat de perquisition visait le domicile de Josué Bott, 34 ans. Sur place, les policiers ont également interpellé un autre policier, Owen Jeanne, 25 ans, qui aurait été trouvé en possession d'un sachet contenant une substance soupçonnée d'être du cannabis. L'enquête se poursuit. Vol à main armée dans la station-service Engen à Floréal aux petites heures ce matin. Vers 3h, trois hommes en cagoulé ont fait irruption dans la boutique, armés d'un couteau, d'un tournevis et d'un sabre. Les suspects n'ont pas finalement fait le plein de carburant, mais ils sont repartis avec un butin. Selon le caissier de 32 ans et un employé de 30 ans, les trois individus les ont menacés avant de s'emparer d'une somme d'argent de la caisse, ainsi que de deux cartouches de cigarettes. Ils ont ensuite pris la fuite. Personne n'a été blessé. Les suspects ont été repérés par les caméras Safe City peu avant les faits. Et à l'étranger, le projet de la FIFA d'ouvrir ses activités commerciales à des investisseurs privés suscite une vive polémique. Au lendemain de cette annonce, l'UEFA a dénoncé une initiative destinée à enrichir la FIFA et ses amis. De son côté, l'Union européenne estime que cette commercialisation accrue menace l'avenir du football et pourrait poser des problèmes de concurrence. Le projet prévoit la création d'une société chargée de gérer les droits commerciaux et les grandes compétitions avec l'objectif de lever 10 milliards de dollars pour financer le développement du football. C'est la fin de ce flash. Merci de l'avoir écouté. Vous êtes toujours avec Ursula.
0: Merci beaucoup, Émilie. On se retrouve à 22h.
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0: Méli Mélo ce soir, spécial vacances hein, avec les plus jeunes, mais aussi les ados, donc entre 4 et 18 ans, c'est comme ça que ça se passe ce soir. Et on a le plaisir d'accueillir Néhémia avec nous au téléphone. Bonsoir Néhémia.
1: Bonsoir.
0: Qui va venir?
1: Ça va et toi?
0: Oui, ça va très très bien, merci. Alors Néhémia, ado hein, j'imagine, ça s'entend. Quel âge?
1: 15 ans.
0: 15 ans et une grande fille. Bravo. On va faire un grand bravo pour elle. Oui. La grande larme du coup ce soir. Ça va, Néhémia?
1: Oui, ça va.
0: Du côté de Trangbord.
1: Yes.
0: Alors, tu es en quelle classe, toi?
1: Forme 4, grade 10.
0: Forme 4. Quelle école?
1: Monron.
0: Donc pour lui-même?
1: Yes, pour lui.
0: Ça se passe bien?
1: Ouais, ça va.
0: Ça va, Forme 4, donc là, il y a un choix de sujet et tout là.
1: Exactement.
0: Et qu'est-ce que tu fais comme matière?
1: Business, côté business, ouais.
0: Ok. Accounts, business, économie,
1: ouais.
0: Un style comme ça.
1: Exactement.
0: Okay. Et ton matière préférée, c'est quoi?
1: Business.
0: Business?
1: Hein? Oui.
0: Ok. Businesswoman, alors, bientôt.
1: J'espère.
0: J'espère aussi. Et du coup, comment ça se passe l'école là? Le collège, tranquille avec tes amis?
1: Oui, ça va, c'est tranquille.
0: Ok. Ouais. Et comment se passent les vacances?
1: Les vacances se passent bien. Avec ma mère à la maison.
0: Ouais. Elle a pris des congés, tu m'as dit, hors antenne.
1: Yes.
0: Pour passer
1: du temps.
0: C'est pas promener.
1: Nous via Tribeca, nous via Codon, nous
0: via Portu. C'est pas Portu, Portu?
1: Oui, nous visite Maurice.
0: Wow! Super ça!
1: Nous via Pierre, Quagatel.
0: Ouais, bien passé.
1: C'est tout, oui.
0: D'accord, et là, c'est mal plan en cours là?
1: Là, nous parlons tous les concours, après, nous parlons concours d'époque.
0: Ma chère, tout ça là, c'est... Maman, vacances, mais bien passé en tout cas, hein?
1: Oui.
0: Super, profitez bien. Et ce soir, là, comment ça se passe? Qu'est-ce que vous avez mangé? Qu'est-ce que vous avez préparé?
1: Aujourd'hui, nous allons sortir un hamburger.
0: C'est la belle vie, en tout cas.
1: Fais vivre,
0: ça va. Ouais, quand on osait, oui, quand l'école, non. Mais il faut faire la balance.
1: Oui.
0: Vous avez une balance dans la vie, non?
1: Normal. Important.
0: Et là, ce soir, Néhémia, qu'est-ce que ça a une envie? Que tu veux faire coucou? Et qu'est-ce que tu veux écouter? Dis-nous tout.
1: Je vous dis, vous faites coucou, maman, vous soeur, mon papa, mon frère, mon bonne cousine, mon camarade d'école, mon camarade de l'église, mon bonne tonton, mon ma tante, mon toutou.
0: Ah, le toutou aussi?
1: Oui, bien sûr.
0: Comment il s'appelle le toutou?
1: Wolfie.
0: C'est un garçon, j'imagine.
1: Un garçon.
0: Oh, il comprend mal les affaires radio, tout ça, là, d'ici?
1: Oui.
0: Mais fais un gros câlin à Wolfie dans ce cas.
1: Oh.
0: Oui, un gros câlin. Et quelle chanson on avait écouté là?
1: Sayala,
0: ouais. Ah ouais, c'est un joli film, ça, on guette ça, film là.
1: Oui.
0: C'était bien?
1: Oui.
0: Pleurer deux? Émouvant. Un joli film. En tout cas, pour moi, c'est qui parle de Sigeté. C'est l'occasion de le faire. En tout cas, Néhémia, merci. Est-ce qu'on a fait un grand bravo pour Néhémia? Ne pas rester faire ce premier fin dans Méli Mélo. Écoutez ça. Écoute ça, Néhémia. Ouais!
1: Merci.
0: Allez, gros bisous, de bonnes vacances.
1: Bisous.
0: À bientôt. Bye bye. Gros piouk piouk. Allez.
1: Bye.

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0: spécial jeunes gens, spécial vacances. En tout cas, ça fait trop plaisir de faire connaissance avec les jeunes auditeurs de Radio One. C'est quelque chose. En tout cas, de l'autre côté de la vie, j'ai un Keshav. Marie content. Il adore. Je crois qu'on essaiera. Hein. De toute façon, on essaye de faire pour chaque vacances. Donc voilà, ça fait toujours plaisir de pouvoir discuter avec les plus jeunes, je dirais. Et là, on a Hugo avec nous. Il a 7 ans. Bonsoir, Hugo.
1: Bonsoir.
0: Comment ça va?
1: Bien, merci. Et vous?
0: Oui, ça va bien. Hugo, écoute ça, Hugo.
1: Merci.
0: Ça va? Qu'est-ce que tu fais en ce moment? Qu'est-ce que tu faisais?
1: Je vais passer à côté de ma
0: sœur. Ouais.
1: Je vais attendre qu'on m'appelle.
0: Oh, comme un bon garçon?
1: Oui.
0: Alors, tu es en quelle classe?
1: Grade 2.
0: Grade 2. Comment ça se passe? Tu aimes bien l'école?
1: Oui, j'aime bien.
0: Tu as beaucoup d'amis?
1: Oui.
0: Comment ils s'appellent tes amis?
1: Alexandre, Donna, Mathieu, Mathéo.
0: Ouais, tu as une petite copine, tout? Ok, c'est pas grave, c'est pas encore le moment.
1: Oui.
0: Quand tu seras plus grand.
1: Oui.
0: Et qu'est-ce que tu veux faire, toi, quand tu seras un grand garçon?
1: Bon. Mm-hmm. Mécanique.
0: La mécanique?
1: Oui.
0: Pour les voitures, pour les avions, pourquoi?
1: Pour les voitures.
0: Pour les voitures, tu vas réparer les voitures?
1: Oui.
0: Waouh! Est-ce que tu répares déjà tes voitures à la maison? Tes petites voitures?
1: Oui.
0: Tu démontes, tu remontes et tout?
1: Oui.
0: Waouh! Donc tu apprends déjà comment faire ça là?
1: Oui.
0: Allez, quand on aura des problèmes de voiture, Keshav, mon collègue là, qui est en face de moi, et moi-même, on vient te voir, ok?
1: Oui.
0: On fait comme ça là, c'est un deal.
1: Oui.
0: Allez, marché conclu, promis juré?
1: Oui.
0: Super. Et qu'est-ce que tu aimes faire à l'école? Raconte-moi un petit peu.
1: À l'école, j'aime bien faire mathématiques, français, anglais, maths et musique. Après, j'aime bien faire classe de haute. Après, classe de sport, de laptop.
0: Ouais. Tu aimes tout alors?
1: Oui, j'aime tout.
0: Qu'est-ce que tu préfères vraiment?
1: Quoi, pardon?
0: Qu'est-ce que tu préfères? Qu'est-ce que tu aimes le plus dans tout ça?
1: J'aime plus le haut.
0: Ah, qu'est-ce que tu dessines?
1: Je dessine une lune.
0: C'est quoi?
1: Une lune.
0: Ok. La lune?
1: Oui.
0: Wow.
1: Après,
0: j'entends maman d'ailleurs.
1: Je dessine des voitures aussi.
0: Ah ben oui, parce que toi, tu veux faire la mécanique. Donc, il faut dessiner les voitures.
1: Oui, après, je dessine moi. Je suis en train de réparer une voiture.
0: Waouh! Incroyable! Tu es un artiste, mon très cher.
1: Oui.
0: Bravo, bravo. Et là, pour les vacances, comment ça se passe un peu là? Raconte-moi.
1: Je ne suis pas encore en vacances vendredi, que je vais être en vacances.
0: Ah, tu n'es pas encore en vacances?
1: Non.
0: Ok.
1: Oui, donc, à cause de la famille.
0: Ah, donc le privé.
1: À cause privé.
0: D'accord. Et du coup, qu'est-ce que tu as prévu de faire pendant les vacances?
1: J'ai prévu d'aller un petit peu à la plaine, de faire un petit peu de l'argile.
0: Ouais.
1: Après, de faire un petit peu la peinture.
0: Mm-hmm.
1: Après, jouer.
0: D'accord.
1: Après, je pense faire football quand je suis en vacances à la plaine.
0: Mm-hmm.
1: Je suis à la plaine.
0: Ouais. Donc, tu vas peut-être faire tout ça.
1: Après, je joue à Ravane.
0: Ah, tu joues à la Ravane?
1: Oui.
0: Wow. Tu sais chanter tout?
1: Oui.
0: Qu'est-ce que tu chantes?
1: Si
0: tu fais comme si tu as une ravane là, qu'est-ce que tu chantes?
1: Ouvrir la porte de l'équerre.
0: Allez, ouais.
1: Après, tu es Alexandre.
0: Allez. Quelle chanson de tiens, Alexandre, tu sais chanter?
1: Le premier.
0: Nanana. C'est ok de chanter cette chanson? Y a pas de gros mots dedans?
1: Non.
0: Allez, tu peux nous chanter un petit bout alors? Un tout petit bout?
1: Oui.
0: Non, on peut pas. Allez, non, nous sommes ouverts la porte les câbles,
1: Oui, oui.
0: c'est plus safe, c'est plus safe. Salut au père Laurent Rivette, si jamais il nous écoute. Allez, ouvert la porte les câbles. Aïe!
1: Ouvert la porte les câbles. Ouvert la porte Seigneur.
0: Bravo! Ouais, mon petit Hugo, c'était magnifique. Écoute, je te souhaite de bonnes vacances à partir de vendredi.
1: Oui.
0: Et ben, je te fais de gros bisous. Quelle chanson tu veux écouter?
1: Yann. Le maillot.
0: Le maillot, tu aimes le foot?
1: Oui.
0: Très bien. Bon, on va l'écouter ensemble. Je t'embrasse faux, faux, faux.
1: Ok, merci.
0: À bientôt, mon chéri.
1: À bientôt.
0: Allez, bonne soirée. Trop cocasse.
1: Bonne soirée.
0: Gros bisous. Yann et le maillot tout de suite. Je

0: Jeunes gens, on a avec nous au téléphone Kezia du côté de Trongbin. Bonsoir Kezia.
1: Bonsoir.
0: Qui manie?
1: Je vais bien.
0: Oui, ça va bien. Tu as passé une bonne journée?
1: Oui.
0: Tu as quel âge Kezia?
1: 8 ans.
0: 8 ans, quelle classe?
1: 4e.
0: 4e. Tu es une grande fille? Pas encore.
1: Non.
0: Non. Alors, comment se passent les vacances un peu là? Raconte-moi un petit peu.
1: Bien.
0: Bien. Qu'est-ce que tu fais comme ça de beau? Tu fais plein de trucs?
1: Oui.
0: Tu es à la maison, tu joues, tu... Qu'est-ce que tu fais? Tu sautes? Tu as des leçons?
1: Quoi?
0: Qu'est-ce que tu fais pendant les vacances? Qui te fait comme ça?
1: Je joue avec mon cousin.
0: Ouais. Il a quel âge,
1: oui,
0: ton cousin?
1: 11 ans.
0: 11 ans. Lui aussi, il est en vacances.
1: Oui.
0: Mais vous jouez à quoi?
1: Roblox.
0: Ah, PlayStation.
1: Oui.
0: Après, je passe le coup cassé, tu sois là?
1: Oui.
0: C'est vrai?
1: Dans le noir.
0: Dans le noir, en plus. Léla, plus facile, plus difficile à trouver la personne, non?
1: Oui.
0: C'est super ça. Et là, ce soir, là, raconte-nous un petit peu. Qu'est-ce que tu aimes? Que tu aimes l'école?
1: Oui.
0: Qu'est-ce que tu aimes faire à l'école? Quelle matière?
1: Jouer.
0: Ouais, jouer avec tes amis. Après,
1: oui.
0: Quelle matière tu aimes faire? Quel sujet?
1: Maths.
0: Tu aimes les maths?
1: Non, science.
0: Science?
1: Oui.
0: Wow. Qu'est-ce que tu veux faire quand tu seras plus grande? Tu sais pas encore? Allô?
1: Travailler dans un cirque.
0: Dans un cirque? Qu'est-ce que tu vas faire? Acrobatie?
1: Oui.
0: Wow. Tu sais déjà faire ça?
1: Oui. Un petit peu.
0: Un petit peu. Mais tu vas apprendre à mieux le faire.
1: Oui.
0: Tu vas t'entraîner.
1: Oui.
0: Très bien. Après, qu'est-ce que tu aimes faire encore dans la vie? Quand tu es en vacances, là, qu'est-ce que tu aimes faire d'autre? Raconte-moi un petit guide.
1: Hein?
0: Toi, tu joues à la console. Ça me comprend. Hein? Qui va un jeu que tu joues un peu là? Dans PlayStation, là, qui te joue comme ça?
1: Moi, je joue 1991, One Escape Keyboard.
0: Après, tout ça là.
1: Dans Roblox.
0: Après.
1: Dans Roblox.
0: Je sais pas, dans les autres trucs, qu'est-ce que tu fais?
1: Minecraft.
0: Ça là.
1: Avec coloriage, la peinture.
0: Ouais. Tu fais beaucoup d'affaires.
1: Oui.
0: Te content santé, t'es une jamante, elle est là.
1: Avec judo.
0: Avec judo, waouh. Donc là, pendant les vacances aussi, tu fais judo?
1: Non.
0: Ah, là, tu es en vacances, là.
1: Mm-hmm.
0: Quand tu vas reprendre?
1: À la rentrée de l'école.
0: À la rentrée de l'école, très bien. Et là, pour le reste des vacances, là, tu as d'autres programmes ou ça, c'est tout, là?
1: D'autres.
0: Tu vas pas me dire.
1: Demain.
0: Ouais, demain.
1: Demain, on va à Gravity Max.
0: Ah, tu vas aller jouer.
1: Oui.
0: Waouh, trop de chance. Mon cas, venez-moi ici.
1: Oui.
0: Allez, ok. Allez, très bien. Je parlerai à ta maman et on va essayer de s'organiser, ok?
1: Ok.
0: Elle me dit ok, tout. Allez, dis-moi, qu'est-ce que tu veux écouter, ma chérie? Quelle chanson?
1: Shawn Mendes, Mercy.
0: Shawn Mendes, Mercy.
1: Oui.
0: C'est ta chanson préférée?
1: Oui.
0: Allez, très bien. Tu sais la chanter ou pas?
1: Un petit bout.
0: Allez, chante un petit bout pour moi, après ou pas?
1: Les frères me font. Après, arrête.
0: Quand même, tu. Allez, fais un grand bravo pour Kezia. Ouais, Kezia! chérie, à bientôt. Bonne soirée. Allez, bye bye. Shawn Mendes arrive juste après ça.
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0: Radio 1, 21h30.
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0: plaisir d'accueillir les enfants et les plus jeunes, en tout cas, à l'antenne ce mercredi. Là, nous parlons du côté de Olivia. C'est Gracie qui est avec nous. Bonsoir, Gracie.
1: Bonsoir.
0: Comment vas-tu, Gracie?
1: Bien.
0: C'est bien. Tu passes une bonne journée?
1: Oui.
0: Qui t'a fait comme ça aujourd'hui?
1: On a suivi.
0: On est très bien. Ouais, qui t'a qui t'a inquiété comme ça, dessin animé?
1: Oui.
0: Comique? Qui t'a inquiété dans la télévision? Allô, Gracie?
1: Allô?
0: Oui, mais j'étais qui t'a inquiété comme ça dans la télévision?
1: Ici.
0: Bon, pas tant toi bien.
1: Stitch.
0: Stitch. Avec qui ça n'a pas inquiété ça?
1: Moi, ma cousine.
0: Ah. La cousine, comment appeler? La cousine, comment appeler? La cousine, comment?
1: Le roi. Hein?
0: Le frère.
1: Le frère.
0: Hein? Oh, ton cousin, alors?
1: Hein?
0: Avec qui ça a été ça, Stitch, aujourd'hui?
1: Moi, ma cousine.
0: Ouais.
1: Moi aussi.
0: Ah, ta cousine et tu sais. D'accord. Après, quand elle finit, get stitch, qu'est-ce qu'elle fait?
1: Bonne dormie.
0: Ouais, t'es reposée. Après.
1: Lever.
0: Et là, qu'est-ce qu'elle fait quand elle finit lever? T'es une manzée?
1: Oui.
0: Qui t'es une manzée?
1: Comment?
0: Poule. Mhm. C'est tout?
1: Lentille rouge.
0: Ah, waouh!
1: Et carotte.
0: Avec carotte. Carotte avec du riz, t'aimes bien manger. Mais tes vacances, là, comment peut-on passer? Ça, je gagne télévision, je joue un peu?
1: Oui.
0: Qui est-ce que tu joue?
1: Maillé.
0: Mhm. Qu'est-ce que tu as là?
1: Oui.
0: C'est la cap que j'ai gagnée.

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1: Santé.
2: Ne va bien.
1: Aimer le bonheur.
2: Hmm?
1: Qui sentait ton envie d'écouter? Qui sentait? Qui c'est gars? Tu ne manques pas de gars.
2: Ça va le bateau.
1: On va pas attendre.
2: Simé le bonheur.
1: Pour qui ça n'a? Pour maman, papa, te sœur, grand-père, grand-mère, tu sois là, Janou?
2: Grand-père.
1: Ouais. C'est tout?
2: Oui.
1: Allez, très bien. Je te fais un gros bisou, Gracie. Bye bye, ma chérie.
2: Bye.
1: Bye bye, à bientôt. On fait un grand bravo pour Gracie. Ouais, Gracie! Bye bye, Gracie.
2: Bye bye.
1: Bye bye, à bientôt.

0: soir, on fait le plein de bonne humeur avec les petits qui sont les plus jeunes, hein, qui sont avec nous au téléphone. Là, on a une petite qui a 6 ans qui est avec nous. Bonsoir.
1: Oui.
0: Bonsoir.
1: Bonsoir.
0: Comment ça va?
1: Bien.
0: Bien. Comment tu t'appelles?
1: Iliana.
0: Iliana, tu as 6 ans?
1: Oui.
0: À l'école?
1: Oui.
0: Quelle classe tu étais?
1: Hein?
0: Quelle classe?
1: Seconde.
0: Seconde? C'est quand ton anniversaire?
1: Avant Noël.
0: Avant Noël?
1: Oui.
0: Ok, ça veut dire en décembre.
1: Oui. Hein? Les 11 décembre.
0: Les 11 décembre, waouh!
1: Mardi décembre.
0: Hein? Qui l'a reste pour gagner là? 7 ans.
1: 22 décembre.
0: 22 décembre. Le 11 ou soit le 22?
1: Raté.
0: Laquelle? 11 ou soit 22?
1: Oui.
0: Le 22?
1: Oui.
0: Ouais. Tes vacances, comment peut passer? Raconte-moi.
1: Les 11, mon cousin.
0: Ah, les 11, ton cousin. Toi, le 22, il est 11.
1: Hum?
0: Toi, le 22, il est 11 décembre.
1: Oui.
0: D'accord. Tes vacances, ton vacances en ce moment?
1: Oui.
0: Comment ça se passe?
1: Bien.
0: Qu'est-ce que tu fais, Mouha? Qu'est-ce que tu fais pendant vacances? Raconte-moi un petit guide.
1: Oui, j'ai un nouveau portable.
0: Tu as un nouveau portable?
1: Oui, mon cousin.
0: Qui s'en a téléphoné?
1: Mon cousin.
0: T'es des cousins?
1: Et j'ai ça et la chine.
0: Hein? Mais qui s'en a téléphoné comme ça?
1: Hein?
0: Qui s'en a téléphoné au sans portable là?
1: Yeah.
0: Mais qui s'en a téléphoné?
1: Le téléphoné?
0: Hein? T'as pas téléphoné? Hein, c'est du Roblox.
1: C'est le téléphone. Parfois, je me tourne sur maman.
0: Ouais. Hein?
1: J'ai dit, gagne, je viens. Je ne pas connaître qui l'a gagné.
0: Qui t'a gagné? Hein, c'est l'anniversaire?
1: Non, mon maman.
0: Hein?
1: Il est là aujourd'hui. Mais ça,
0: mais
1: il
0: n'y a
1: pas
0: de réponse. Ah, il n'y a pas de réponse. Quand il n'y a pas de trouvé.
1: Pas de réponse.
0: Benidjali, bon anniversaire, allô.
1: Oui, Benidjali, mon téléphone,
0: il n'y a pas de trouvé. Ah, il est
1: occupé. Oui.
0: Ouais. Mais là, qui est cuit comme toi, là?
1: Pizza.
0: Waouh. Qu'est-ce qui est cuit, hein? Pas un cuit, ça. Pas un cuit, la case.
1: Hmm?
0: Pas un cuit, la maison que toi. Hein? Pizza, là. Hein? Tu comptes manger pizza?
1: Oui.
0: Qui pizza te comptes manger? Qui mettait là, non? Qui te comptes? Non, mais qui? Qui pizza à poulet?
1: Grand-père,
0: hein? De grand-père qui n'a acheté ça.
1: Non, parce que mon grand-père, moi.
0: Mais là, qui m'a bougé toi là? Tu te fais bon chifi seulement? Hein? Tu fais bon chifi?
1: Oui, mon frère.
0: Hein, très bien. Mais si tu fais bon chifi, là, dis-moi qui sentait ton envie écouter?
1: Poison.
0: Ton envie écouter poison? Pour qui ça n'a ça? Pour grand-père?
1: Oui.
0: Allez?
1: Grand-père.
0: Après?
1: Poison.
0: Oui, poison. Calypso. Après, ça même tout?
1: Oui.
0: Allez, très bien, mais je t'embrasse.
1: Pour tonton O'Neill.
0: Pour tonton O'Neill.
1: Oui.
0: Après. C'est tout?
1: Hmm?
0: C'est tout?
1: Mon mamie.
0: Oui.
1: Mon grand-mère.
0: Mm-hmm.
1: Mon grand-père.
0: Oui.
1: Félaïkine.
0: Ok. D'accord. On embrasse tout le monde bien fort. Allez, ma chérie, je t'embrasse bien fort. On se dit à bientôt, hein?
1: Oui.
0: Bonnes vacances.
1: Merci.
0: Bye bye.
1: Bye bye.
0: Bonne nuit.
1: Bonne nuit.
0: Je t'aime.
1: Bonne soirée.
0: Bonne soirée. Je t'aime. Bye, ma chérie, à bientôt.
2: Bye.
0: Il est fini que téléphone.

0: belle soirée en tout cas à découvrir les plus jeunes. Allez, on va découvrir maintenant du haut de ses 7 ans. Et là, Kim, bonsoir.
1: Bonsoir,
0: comment ça va?
1: Bien.
0: Bien, tu me passes une jolie la journée?
1: Oui.
0: Qu'est-ce que tu fais comme ça?
1: Manger.
0: Manger
1: dans le temps.
0: D'accord. Alors, toi, tu es le cousin de Eliana?
1: Oui.
0: Qui classe tu étais, toi?
1: Troisième.
0: Quelle école toi, Ali?
1: Valédie. École Valédie, Confirmative School.
0: D'accord. Et là, comment? Tu aimes bien travailler pour le trimestre?
1: Oui.
0: Tu aimes passer partout?
1: Oui.
0: Quel sujet?
1: On
0: a N, D, D, N. Waouh! Donc, quel sujet? Raconte-moi. Donc, qui va le sujet? Quel sujet te plaît content?
1: Hein?
0: Quel sujet te plaît content dans tout?
1: Français. Oui.
0: D'accord. Et ben il faut continuer comme ça là avec des 1 et des 2 là, c'est très bien.
1: Oui.
0: Et qu'est-ce que tu as envie de faire quand tu viens plus grand?
1: Footballeur? Oui.
0: Waouh, tu joues football dans l'école?
1: Oui.
0: Qui position? Qu'est-ce que ça te met toi?
1: Hein?
0: Attaquant, défenseur, qui te fait? Milieu terrain, goalkeeper. Qui te fait quand tu joues football?
1: Point.
0: C'est quoi?
1: Point.
0: Qui veut dire ça? Mon papa comprend. C'est pas grave. Après, tu vas m'expliquer, ok?
1: Oui.
0: Allez, dis-moi tes vacances, ça. Tu es bien passé, en tout cas. Oui. Tu peux jouer avec tes cousines. Tu peux être portable. Après. Après, qui tu peux faire pendant les vacances?
1: Oui.
0: Tu n'as même pas connu qui tu
1: peux.
0: T'es gâché comique. Allez, correct. Allez, dis-moi qui ça en tête envie d'écouter là. Lady Gaga.
1: With a smile.
0: J'entends derrière. Allez, d'accord, nous peut écouter. Lui. Qui ça en a ton envie de dire sa santé là? Pour qui ça en a nous poser ça là? Pour toi? Pour tes cousines? Après? Pour grand-père?
1: Papa Anis.
0: Oui?
1: Papa Anis.
0: C'est tout?
1: D'accord. Oui.
0: D'accord. Mais je t'embrasse. Gros bisous. Allez, à bientôt, mon chéri.
1: Bye.
0: Allez, bonne soirée. Fais bon garçon.
1: Bonne soirée.
0: Allez, bye bye. À bientôt. L'heure de se dire au revoir aussi. En même temps, on va souhaiter un bon anniversaire de mariage à Odile et son chéri. Malheureusement, on ne pourra pas vous prendre à l'antenne ce soir. Comme je le disais, on fait la place aux enfants. Merci pour ce message. Merci pour tout. Ça m'a zélite la voix qui nous tendait, Odile, au radio. Là, ça fait trop plaisir. Et on se donne rendez-vous en tout cas la semaine prochaine pour Mélie Mélo, comme d'habitude. Sinon, demain, dès 19h, pour votre Good Vibes. Merci à Keshev à la réalisation et merci à vous tous. Bonne soirée. À bientôt. C'était votre spécial Mélie Mélo, spécial vacances. C'était Ursula.

0: Bonne soirée à l'écoute de Radio 1, il est 22h. Point info de cette soirée avec vous, Émilie Ringa-Hénaff. Bonsoir.
1: Bonsoir Ursula, bonsoir à tous. 185 arrestations pour séjour irrégulier dans le cadre de l'opération Colombo Security Conclave. Les autorités multiplient les contrôles à travers le pays dans une enquête liée à la traite des êtres humains. Selon le bilan établi à 6h ce mercredi, la Southern Division enregistre le plus grand nombre d'interpellations avec 79 cas, suivi de la Northern Division avec 53 arrestations et de la Metro North Division avec 34 cas. Des ressortissants de plusieurs pays, dont Madagascar, le Cameroun, le Nigeria et le Bangladesh, ont été arrêtés faute de documents justifiant leur présence à Maurice. Les vérifications se poursuivent. Si les normes encadrant les dortoirs des travailleurs étrangers sont clairement définies, la flexibilité concernant le nombre de personnes pouvant y être hébergées reste, selon Reza Houtim, un point ouvert. Interpellé par Johanna Béranger hier au Parlement sur les nouveaux règlements relatifs aux dortoirs, le ministre du Travail a indiqué qu'aucun nombre précis de résidents par dortoir n'est imposé. Reaz Houtim a précisé que l'Occupational Safety and Health Centralized Lodging Accommodation Regulations 2026 prévoit toutefois une limite stricte de 8 personnes maximum par chambre. La Mauritius Post Limited accuse une perte opérationnelle de 282 millions de roupies. Pour le ministre des TIC, le recrutement de 200 employés par l'ancien gouvernement à la veille des élections générales a lourdement pesé sur les finances de l'entreprise. Avinash Ramtoel assure toutefois qu'un plan de redressement est déjà engagé avec une réorganisation interne, un gel des recrutements et une stratégie axée sur le e-commerce et la livraison de colis. Une fête d'anniversaire tourne drame à Camp de Masque. Un analyste financier de 27 ans affirme avoir été agressé, séquestré et dépouillé par 4 hommes samedi soir. Selon sa déposition, il s'était rendu chez un ami pour une fête où 3 autres personnes étaient présentes. Il soutient avoir été emmené dans une chambre et agressé avec une pince lors d'une dispute liée à un investissement. Ses codes bancaires auraient ensuite été utilisés pour transférer 17 000 roupies vers le compte d'un des agresseurs présumés. Blessé au cou et aux lèvres, il a reçu des soins à l'hôpital de Flac. Et puis à l'étranger, les combats ont repris au Moyen-Orient après plusieurs jours d'accalmie. L'armée américaine affirme avoir intercepté des missiles balistiques tirés par l'Iran avant de mener avec l'Arabie Saoudite des frappes contre des milices pro-iraniennes en Irak. Le bilan provisoire fait état d'au moins 20 morts et 32 blessés. La présidence irakienne a condamné ces attaques. De son côté, le président américain Donald Trump et le premier ministre israélien Benjamin Netanyahou ont réaffirmé leur volonté d'empêcher l'Iran de se doter de l'arme nucléaire. C'est la fin de ce flash. Merci de l'avoir écouté. C'était le dernier point info de ce mercredi. Rendez-vous avec l'actu. Ce sera demain à partir de 5h.
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